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0: Causerie avec un prêtre, ce soir nous parlerons de l'Immaculée Conception. Je me présente, Francis, du diocèse de Beléars, en année de philosophie. Nous passerons une heure ensemble en compagnie du père Gaspard Caplet. Bonsoir père.
1: Bonsoir Francis.
0: Supérieur du premier cycle du séminaire. Nous ouvrons donc cette émission avec le père Gaspard. Père, ce lundi plus précisément, puisque dans la liturgie de l'Église, le 8 décembre, cette année tombant un dimanche, la liturgie de l'Église propose de la fêter en solennité lundi. Toutefois, pour les Lyonnais et notre région, cette fête des Lumières est consacrée à l'Immaculée Conception, faisant suite à un dogme proclamé en 1854 par le pape Pie IX, dans une solennité grandiose pour l'Église à Rome, le 8 décembre. Voilà, ce dogme est un dogme de foi. Pouvez-vous nous en dire un peu plus sur ce dogme de l'Immaculée Conception ?
1: Alors, tout à fait. Peut-être que je pourrais simplement préciser qu'effectivement, cette fête de l'Immaculée Conception a lieu le 8 décembre, traditionnellement, dans l'Église. Or, il se trouve que le 8 décembre tombe cette année un dimanche. Le dimanche, c'est le jour du Seigneur. Et surtout, les dimanches de l'Avent, qui nous préparent à Noël, sont très importants. Et donc, la liturgie, puisque c'est dans ces temps de l'Avent, eh bien, nous méditons sur le mystère de Marie, qui est enceinte, qui va nous donner le Sauveur, eh bien, la liturgie a pensé que c'était bien de pouvoir laisser la place pleinement à ce dimanche de l'Avent, cette préparation à la venue du Sauveur en contemplant Marie, et de décaler cette fête de l'Immaculée Conception au jour suivant, c'est-à-dire le lendemain, c'est-à-dire le 9 décembre. Donc cette traditionnelle fête de l'Immaculée Conception qui tombe d'habitude le 8 décembre, cette année, tombe à 9 décembre, c'est un petit peu décalé, mais ce n'est pas grave du tout. Alors pour ce qui est de ce dogme de l'Immaculée Conception, c'est un dogme très important. Les dogmes, il y en a finalement assez peu dans l'histoire. Il y en a eu en moyenne un par siècle maximum, un peu moins. Donc ça veut dire que c'est rare que l'Église tout d'un coup se mette à proclamer un dogme. On en parlera sans doute un peu plus tout à l'heure. Mais ça a été une grande joie pour toute l'Église de recevoir ce dogme de l'Église. C'est le pape Pie IX qui est bienheureux, donc le bienheureux pape Pie IX qui a désiré proclamer cela. Ce n'était pas quelque chose, une innovation. Vous savez que lorsque le pape parle ex cathedra, lorsqu'il proclame un dogme, il ne dit pas simplement bonsoir ou il fait beau aujourd'hui ou bien il va falloir aller vous coucher, bonne nuit, etc. Non, s'il dit un dogme, c'est quelque chose de sérieux, donc il concerne la foi et les mœurs. Et donc il ne le fait pas tous les quatre matins. C'est un petit peu exceptionnel. Et là, le pape a consulté en fait l'ensemble des évêques du monde entier pour savoir si c'était opportun, s'ils avaient cette foi, s'ils partageaient cette foi que Marie était Immaculée Conception, et si c'était opportun de le faire. Et non seulement il a consulté tout le monde, mais s'il a consulté tout le monde pour vérifier cela, c'est parce que beaucoup de demandes lui étaient revenues. Beaucoup de gens avaient dit « Nous désirons, Saint-Père, avoir ce dogme de l'Immaculée Conception. Nous croyons que Marie a été conçue sans péché et nous voulons recevoir ce dogme. » Ce qui fait que le cardinal Newman a pu écrire, ce n'est pas simplement que le pape a décidé qu'il y aurait un dogme de l'Immaculée Conception. Et donc maintenant, tous les catholiques sont obligés d'y croire. C'est pas ça du tout, disait le cardinal Newman. C'est parce que tous les catholiques y croyaient, tous y croyaient, que le pape s'est senti obligé de faire le dogme.
0: Oui, notamment ici à Ars, Saint Jean-Marie Vianney a consacré sa paroisse à l'Immaculée Conception le 1er mai 1836, donc bien avant ce dogme proclamé par le pape Pie IX. Et d'autre part, à Massabielle, suite aux apparitions qui ont commencé le 11 février 1858, le 25 mars, la Vierge Marie, la Dame, comme le disait Bernadette, lui dit « Je suis l'Immaculée Conception ». En quelque sorte, elle vient confirmer le dogme proclamé 4 années auparavant.
1: Alors, c'est vrai que ça, c'est assez beau. Le dogme de l'Immaculée Conception, c'est 1854 et Marie apparaît à Bernadette en 1858, 4 ans plus tard. Et là, on peut voir l'humilité de la Vierge Marie. La Vierge Marie qui ne vient pas du tout contredire le pape, donner des idées, elle vient tout simplement accompagner et confirmer ce que le pape a dit 4 ans plus tôt. C'est assez extraordinaire. Alors, comme je vous le disais, le pape n'a fait que confirmer la foi de tous les fidèles. 18 ans auparavant, en 1836, c'est vrai que Jean-Marie Vianney avait consacré sa paroisse à Marie conçue sans péché. Et c'est cela que ça veut dire, immaculée conception, conception immaculée. Une conception sans péché, immaculée, sans tache. Donc Marie conçue sans péché, ça veut dire Marie sans tache, immaculée conception. Et le curé d'Ars a consacré sa paroisse à Marie conçue sans péché, donc bien avant le dogme. Et encore avant le curé d'Ars, Marie s'était montrée dans cette fameuse apparition de la chapelle miraculeuse, de la médaille miraculeuse, à Paris en 1830. Et là aussi, la formule que nous aimons dire encore et toujours, c'est « Ô Marie conçue sans péché, priez pour nous qui avons recours à vous ».
0: Donc cela veut dire qu'elle n'a pas connu le péché originel, comme chacun d'entre nous, nous naissons avec ce péché.
1: Voilà,
0: nous sommes les héritiers d'Adam et Ève, nos premiers parents qui ont fauté. Alors, donc elle ne l'a pas connu.
1: Elle ne l'a pas connu. Alors, je vais pouvoir rentrer un petit peu plus effectivement dans cette explication de ce que c'est que cette Immaculée Conception. Peut-être que je termine en appuyant que donc, tout le peuple chrétien s'était préparé à ce dogme, mais que Marie restait très douce, très humble, et n'est apparu à Bernadette que 4 ans après le dogme, comme pour le confirmer. Mais en même temps, c'est une femme pleine de finesse, Marie. Donc, elle vient aller quelque part un tout petit peu plus loin, dans le sens où elle indique des choses très belles. Elle dit, non simplement, j'ai été conçue de façon immaculée, c'est-à-dire sans péché, mais elle dit, je suis l'Immaculée Conception. Comme si j'étais moi-même Immaculée Conception. C'est un petit peu étonnant et ça nous ramène à son nom propre. Je suis l'Immaculée Conception, ça veut dire c'est mon nom, quoi. C'est mon être même. Et ça nous ramène en fait au fondement biblique dont nous parlerons tout à l'heure, Marie qui est pleine de grâce. Lorsque l'ange s'adresse à Marie, à l'Annonciation, il ne l'appelle pas Marie. Il ne l'appelle pas Marie. Nous, on a l'habitude de dire « Je vous salue, Marie, pleine de grâce ». Mais en fait, c'est nous qui rajoutons Marie. Mais l'ange, il ne dit pas « Je vous salue, Marie, pleine de grâce ». Il dit « Je vous salue, pleine de grâce ». Pleine de grâce, c'est le nom de Marie. Et nous, comme nous le verrons tout à l'heure, et ça rejoint en fait le nom de Immaculée Conception. Donc Marie, elle va un petit peu plus loin. Elle explicite, elle illustre ce que le pape a dit. Et aussi, elle l'illustre en apparaissant pas n'importe quel jour. Car comme vous le savez, Marie est apparue à Sainte Bernadette, à Lourdes, en 1854, le 25 mars, en 1858, le 25 mars. Et le 25 mars, c'est le jour, la fête de l'Annonciation. Alors on pourrait se dire, mais pourquoi est-ce que Marie nous dit qu'elle est Immaculée Conception le jour de la conception de son fils ? On aurait pu se dire, Marie, elle s'est un petit peu trompée. Elle aurait dû plutôt apparaître, dire « Je suis l'Immaculée Conception » le jour de sa conception à elle.
0: Oui, oui.
1: Alors, il faudrait calculer quand est-ce que sa conception, comme elle est née en septembre, le 8 septembre, en fait son anniversaire le 8 septembre, la nativité de Marie. Donc, il faudrait calculer pour savoir 9 mois avant, pour avoir le... Mais non, mais Marie n'a pas du tout cela. Elle a voulu montrer le jour où le Christ a été conçu. Et donc, on voit bien le lien. Marie dit « Je suis l'Immaculée Conception » le jour anniversaire de la conception de son fils.
0: Et donc, qui est virginal, la virginité de Marie. Souvent, on confond Immaculée Conception, on mélange tout.
1: Alors, c'est vrai qu'on confond Immaculée Conception et virginité de Marie. Parce que c'est vrai que c'est des mystères que l'on peut confondre quand on n'a pas tellement l'habitude. Et c'est vrai que si on se dit, tiens, Marie a dit cela le 25 mars, c'est le jour de l'Annonciation. Marie, on lui annonce qu'elle va avoir un enfant, sans, sans avoir de rapport avec un homme, de toute façon, par l'Esprit Saint, par le don de l'Esprit Saint, l'Esprit Saint te couvrira de son ombre, et effectivement, donc de façon virginale. Donc à l'Annonciation, on voit bien le côté virginal, on voit la virginité de Marie, Marie qui va avoir un enfant, mais en restant vierge. Et du coup, on peut un petit peu confondre les deux, la virginité et l'Immaculée Conception. En fait, il n'y a pas de lien direct. L'Immaculée Conception, c'est simplement que Marie elle-même a été conçue immaculée en vue d'avoir un jour, dans son sein, en elle, eh bien, la conception du Fils de Dieu lui-même. Et c'est pourquoi le dogme de l'Immaculée Conception dit bien que le Seigneur, en donnant cette grâce à Marie d'être immaculée dès sa conception, c'est pour créer une demeure pour Dieu lui-même qui soit, eh bien, à sa mesure, immaculée. Le Dieu trois fois saint devait venir dans la toute sainte. Voilà, on ne voit pas très bien.
0: Toute blanche,
1: toute immaculée, sans péché. Oui.
0: Si elle n'a pas connu le péché originel, comme nos premiers parents, est-ce qu'elle-même pouvait pécher?
1: Alors ça, c'est une très bonne question, Francis. Alors tout d'abord, le péché originel, qu'est-ce que c'est? Parce que peut-être que nos éditeurs ne voient pas très très bien qu'est-ce que c'est que le péché originel. Le péché originel, on l'appelle ainsi, donc c'est ce péché qui, à l'origine, a été commis par nos premiers parents, Adam et Ève, un refus, une révolte contre Dieu, à l'instigation du diable d'ailleurs, un désir d'être Dieu, mais sans Dieu. Donc une révolte contre Dieu. Et étant donné que Adam et Ève étaient nos premiers parents, eux qui devaient engendrer toute la suite de l'humanité, Ève s'appelle Ève, c'est-à-dire la vivante, la mère de tous les vivants. Donc, et Adam, c'est la terre, mais c'est le chef de l'humanité. Et donc, eux avaient cette responsabilité très grande, d'eux-mêmes dépendait un peu la suite de l'humanité. À cause de leur péché, la nature humaine a été blessée, profondément blessée. Et alors, blessée dans l'humanité et blessée dans son rapport à Dieu, dans son rapport filial à Dieu. C'est comme si l'âme s'était détournée de Dieu et un petit peu rabougrie, un peu repliée sur elle-même, comme un arbuste qui a été plié par le vent, couché par la neige et qui, au lieu de tendre vers le ciel, retend vers la terre. Et donc l'âme étant ainsi repliée sur elle-même, eh bien, elle n'est plus en contact avec Dieu. Et c'est cet état-là, qui se transmet de génération en génération. Et quelqu'un qui naît aujourd'hui, eh bien, naît forcément de la nature humaine. Il a la nature humaine, bien sûr, un bébé, un papa, une maman, ça fait un bébé, et la nature humaine. Et donc, forcément, eh bien, le bébé, il hérite de ce péché originel. C'est-à-dire que son âme n'est pas orientée vers Dieu, mais est détournée. Et alors, c'est le baptême qui va nous remettre du péché originel. Donc c'est un peu extraordinaire, nous laver. Le baptême, c'est un extraordinaire, ce sacrement. Il va nous ouvrir, nous remettre notre âme de façon filiale vers Dieu. On va redevenir comme un enfant de Dieu. Donc c'est absolument extraordinaire que ce baptême. Et alors Marie, on peut se dire, mais elle n'a pas été blessée par le péché originel, effectivement. Elle a été préservée. C'est-à-dire que plutôt que d'avoir cette âme qui n'est pas tournée vers Dieu, cette âme rabougrie sur elle-même, le Seigneur a fait en sorte, c'est un miracle, hein, que au moment de sa conception, dès sa conception, eh bien Marie n'a pas à hériter de la nature humaine sans le péché originel. Ce qui fait qu'elle avait son âme tournée vers Dieu. Alors, pour répondre à votre question, Francis, Marie pouvait-elle pécher? Alors, eh bien, oui. Parce qu'elle est une créature. Et comme chacun d'entre nous, nous sommes créés et nous sommes libres. Et donc, nous pouvons pécher. Notre liberté n'est pas faite pour choisir entre le bien et le mal. Notre liberté est faite pour orienter les différents biens et pour choisir différents biens. Lorsqu'on choisit le mal, on étouffe notre liberté. Quelqu'un qui se drogue, par exemple, il choisit le mal, il se drogue, mais à la fin, il n'est plus libre du tout, il est esclave. Donc, chaque fois qu'on choisit le mal, notre liberté diminue. Mais n'empêche que on est libre d'orienter les différents biens, mais à cause de notre liberté, nous sommes capables, et c'est un peu dramatique, de choisir le mal. Et ce que nous faisons, vous et moi, Francis, je crois que on peut se confesser comme ça publiquement, nous faisons chaque jour, malheureusement, des péchés, chaque jour, malheureusement, nous nous détournons de Dieu. Alors Marie, qu'en est-il ? Eh bien, Marie pouvait, aurait pu, effectivement, pécher. Seul Dieu lui-même ne peut pas pécher. Seul Dieu est... Et c'est impossible, Dieu ne peut pas pécher. C'est pour ça que le Christ ne pouvait pas pécher, puisqu'il est Dieu. Et comme péché, c'est se détourner de Dieu, quand on est Dieu, c'est pas possible de se détourner de Dieu. Donc c'est impossible que le Christ ait péché. Par contre, Marie pouvait le faire, mais elle, avec, par la grâce de Dieu, elle ne l'a jamais fait. Elle ne l'a jamais fait, il faut dire qu'elle a été, j'allais dire, un petit peu aidée, justement, parce que non seulement elle a été effectivement libérée du péché originel, comme chacun d'entre nous lors de notre baptême, mais en plus, elle a été libérée de la conséquence morale du péché originel, qui est ce qu'on appelle le foyer de la concupiscence. Alors, c'est un nom un petit peu barbare.
0: Oui, expliquez-nous. Je comprends pas très bien.
1: Le foyer de la concupiscence. Alors, c'est en nous cette inclination que nous avons dans notre cœur à faire le mal. Saint Paul dit « Je fais le mal que je ne veux pas. Je ne veux pas faire le mal et je le fais. » Et nous le savons bien, régulièrement le matin, nous nous disons « Je vais essayer d'être meilleur » et nous retombons. Et nous essayons de faire, et nous voulons faire le bien et nous n'y arrivons pas. Et nous ne voulons pas faire le mal et nous le faisons quand même. Ce qui est absurde, parce que si on réfléchit bien, faire le mal, faire le péché, c'est complètement idiot. Ça n'a jamais rien apporté à personne de faire un péché. Rien. C'est absurde. C'est même intellectuellement... c'est irrationnel. Et pourtant, et alors comment ça se fait que nous avons cette inclination au mal ? À cause du péché originel, notre âme ayant été détournée de Dieu, ça a blessé notre nature humaine. Alors bien sûr, par le baptême, notre âme est retournée vers Dieu. Mais nous avons encore ce qu'on appelle ce foyer de la concupiscence qui nous incline vers la terre, qui nous incline vers le mal, qui fait que nous avons malheureusement tendance à faire le mal, même quelquefois pour rien, pour des banalités. Saint Augustin, qui médite sur le péché, dit « Mais c'est étonnant quand même, je suis allé voler les poires du voisin. Oh. » Était-ce pour les manger ? Non, parce que j'y suis allé avec une bande de copains, on les a pris et on a marché dessus. Alors, c'était pas pour les manger. Alors, pourquoi est-ce qu'on a fait ça ? Voilà, des adolescents. Saint Augustin était un adolescent à faire des bêtises. Pourquoi ? Pour le plaisir de faire le mal. Enfin, donc, il y a quelque chose de... Comment ça se fait qu'on ait cette inclination vers le mal ? Eh bien, à cause de la blessure du péché originel, eh bien, Marie en a été préservée.
0: Mais ses parents à Marie, Anne et Joachim, étaient eux... atteint du péché originel.
1: Tout à fait. C'était tout à fait. Alors c'est ce miracle d'être préservé du péché originel n'est arrivé qu'une fois dans toute l'histoire de l'humanité. Et donc tant le saint curé d'Ars que saint François de Sales que le pape François et que Francis, nous et le père Gaspard, nous sommes tous marqués par le péché originel. Donc nous avons tous ce foyer de la concupiscence qui petit à petit se discipline avec la grâce de Dieu. Heureusement, par les confessions régulières, par le sacrement de l'Eucharistie qui nous renouvelle sans cesse. Peu à peu, nous arrivons à avoir cette liberté toujours plus grande qui est la liberté des saints. Les grands saints, on voit qu'ils ils grandissent en liberté. Ils sont capables de dire des choses, d'ailleurs d'inviter à la conversion parce qu'ils sont vraiment libres et parce qu'ils progressent. Voilà, ils arrivent peu à peu à dompter ce foyer de la concupiscence qui nous tend vers le mal. Mais quand même, nous avons toujours ce foyer de la concupiscence que n'avait pas Marie. Ce qui fait que Marie, Bernanos l'appelle... La jeune fille plus jeune que le péché. Parce qu'il y a des gens qui ont péché, qui ont fait des choses terribles, et puis qui se sont repentis, qui se sont confessés, et après, ils peuvent nous donner des conseils, c'est vrai. Ils sont passés par des mauvais chemins, ils peuvent nous dire, attention, là c'est boueux, là c'est dangereux. Mais Marie, elle n'a même pas l'expérience du péché. Elle ne peut même pas imaginer. Et donc, elle est quelque part plus jeune que le péché, plus pur, et ça lui donne une douceur et un accueil extraordinaire.
0: Donc, dans la Genèse, nous disons... Parce que tu as péché, tu connaîtras la mort. Marie, si elle n'a pas péché, a-t-elle connu la mort ?
1: Alors, très bonne question. A-t-elle connu la mort ? Alors, on pourrait d'ailleurs dire aussi, a-t-elle connu aussi, de la même manière, la maladie, les souffrances ? Nous, alors, en fait, si Marie a été préservée du péché originel et préservée de ce foyer de la concupiscence, elle a été donc préservée des conséquences morales du péché originel, mais elle n'a pas été préservée des conséquences physiques. C'est-à-dire que Marie, eh bien, allait finir par mourir un jour. Et Marie, ses conséquences physiques du péché originel sont notamment la maladie, sont la fatigue, sont la sueur de ton front, tu cultiveras ces terres. Donc tout cela, eh bien, le Seigneur a permis que Marie puisse en bénéficier, entre guillemets. Pourquoi ? Parce qu'elle peut ainsi participer à la rédemption de son fils. Parce que si l'on regarde bien, mon cher Francis, le Christ lui-même a été fatigué. On voit, au moment où il va parler avec la Samaritaine, on dit que fatigué, il était midi, il avait marché toute la journée, il faisait chaud, il s'assoit sur le bord du puits, parce qu'il est fatigué. Et puis dans la barque, il s'endort. Alors s'il s'endort, c'est qu'il est fatigué aussi. Et puis de temps en temps, sur la croix, il crie « j'ai soif ». Voilà. Donc on voit bien qu'il a faim, soif, il est fatigué, donc il a en lui les conséquences physiques du péché originel, c'est-à-dire qu'il a voulu prendre une nature semblable à un autre, sans... lui, il ne pouvait pas pécher, évidemment, sans le foyer de la concupiscence, sans inclination au mal, mais avec une nature comme la nôtre, c'est-à-dire qui est faible, qui est maladie. Le Christ a sans doute été malade, tout nu sur la croix, il a sans doute eu froid, il a souffert de façon terrible dans sa passion, encore plus au niveau moral, bien sûr, au niveau spirituel, de voir tous ces gens qui s'opposaient à lui, qui s'opposaient à la grâce de Dieu, mais il a quand même souffert physiquement. Donc, on peut dire que Marie... Eh bien, même si elle est l'Immaculée Conception, eh bien, le Seigneur lui a fait cette grâce de l'associer à la rédemption, de participer à la rédemption, comme chacun d'entre nous, à travers la possibilité d'être malade, la possibilité de souffrir. Et je crois que c'est quelque chose de très beau de penser que la Sainte Vierge a pu souffrir, et on peut penser qu'elle a pu souffrir notamment au pied de la croix, notre âme des sept douleurs, toutes ces douleurs de la Sainte Vierge. Vraiment, elle a pu souffrir, mais en même temps, si le Christ, le Seigneur, lui a permis... lui donner cette grâce de pouvoir souffrir, on voit bien que c'est une grâce, alors qu'elle aurait pu en être préservée. Le Seigneur lui a fait cette grâce. Et cela montre bien que nos souffrances peuvent être une grâce parce qu'elles peuvent s'unir à la rédemption du monde. Quelle grande grâce que le Seigneur nous fait de nous unir à sa passion, à sa mort, à sa résurrection.
0: Eh bien, Père, je vous propose de faire une pause musicale.

0: Radio Espérance, ce soir, causerie avec un prêtre, avec le père Gaspard Craplet. Alors, père, nous en étions restés à notre causerie, à la tâche du péché originel. Marie a-t-elle connu le péché? Et là, j'ai une question. Le dogme de l'Assomption, 1950, dit que Marie est élevée au ciel. A-t-elle connu la mort, Marie?
1: Ah, alors ça aussi... C'est lié avec ce que j'ai dit tout à l'heure. Donc Marie a hérité, elle n'a pas donc hérité du péché originel, donc son âme était toute tournée vers Dieu. Elle n'a pas hérité des conséquences morales du péché originel, donc n'avait pas ce foyer de la concupiscence qui nous tire vers le mal, mais elle a hérité par une faveur spécifique de Dieu, du Seigneur, pour participer à la résurrection du Christ, à ses conséquences physiques. Donc, elle pouvait être malade, elle pouvait être fatiguée. Et, eh bien, il n'est pas impossible que le Seigneur lui ait permis aussi de mourir. Marie, en tant que créature, ben, pouvait mourir, bien sûr. Alors, comme elle était préservée du péché originel, effectivement, et que la mort est liée à ce péché, le Seigneur a pu l'élever sans qu'elle meure. Et c'est ce que célèbrent d'ailleurs nos frères orthodoxes orientaux à travers le concept de dormition. Et on voit cela d'ailleurs même souvent ici en Occident, sur les cathédrales, sur le tour de cathédrale au Moyen-Âge, on voit souvent donc Marie qui est dans son lit et puis hop, tout d'un coup qui s'élève au ciel. Donc elle s'endort et elle est enlevée au ciel sans mourir comme telle. Alors, en fait, on ne sait pas. On ne sait pas, évidemment. On le saura au ciel. Et nous avons beaucoup de raisons de désirer d'aller au ciel. Et ça fait une raison de plus de pouvoir aller voir la Vierge Marie pour lui demander si elle a connu la mort ou non. Les deux sont beaux. La première raison de dire la dormition, elle n'a pas connu la mort, c'est très beau parce que ça montre comme elle est sans péché, eh bien elle a pu monter directement au ciel. Ça montre bien que la mort, c'est vraiment la conséquence du péché originel, du péché. Et Marie n'a pas péché, elle n'a pas... Et donc c'est très beau. Et en même temps, eh bien c'est très beau aussi de penser que le Seigneur lui a peut-être fait la grâce de participer de près à sa rédemption en mourant comme lui. Parce que Jésus a dit, il n'y a pas de plus grand amour que de donner sa vie pour ceux qu'on aime. Il n'y a pas de plus grand amour que de donner sa vie pour ceux qu'on aime. Alors, s'il n'y a pas de plus grand amour, Marie, eh bien, qui nous a aimés, peut-être, eh bien, était-elle prête à... Bien sûr, elle nous a donné toute sa vie de toute façon, et y compris à la croix où elle s'est offerte complètement, mais peut-être est-elle allée jusqu'à la mort.
0: On peut un peu dire ce qui a toujours été cru, toujours et partout. Le dogme proclamé en 1854 de l'Immaculée Conception, c'est un peu ça. Ça a confirmé la foi de nombreux chrétiens.
1: Alors effectivement, en Marie. Oui, ça, la foi en Marie, en Marie qui est conçue sans péché, qui était partagée depuis par de nombreux chrétiens, effectivement, a été confirmée par le dogme. Vous savez que les dogmes, en fait, il y a une progression dans le mystère de la foi. Il y a une progression. Peu à peu, on comprend mieux. Parce qu'on réfléchit et finalement peu à peu la révélation elle-même, elle reste le dépôt de la foi, il reste le même. Mais plus ça va, plus on entre dans le mystère et notamment même les saints, eh bien nous aident à percevoir tel ou tel aspect. Et ce qui fait que peu à peu on comprend mieux ce qu'il y avait. On peut penser que saint Pierre, saint Luc, etc. qui ont connu Marie, eh bien avaient peut-être l'intuition. De ce mystère. Pour elle, c'est la mère du Sauveur, qu'est-ce que vous voulez. Et en même temps, parce que quand on voit Élisabeth qui s'écrie « Comment ai-je ce bonheur que la mère de mon Sauveur vienne jusqu'à moi ?» On voit bien qu'Élisabeth sentait qu'il y avait quelque chose de spécial, spécifique en Marie. Donc, les apôtres devaient le sentir, mais ils n'avaient pas les mots pour le dire. Sûrement, n'aurait-il pas dit le matin, au petit déjeuner, à Marie « Bonjour, Immaculée Conception ». Mais il pressentait qu'il y avait quelque chose. Et plus le temps a passé, plus on a compris. Les pères de l'Église ont réfléchi sur Marie, mais elle est forcément la toute sainte pour accueillir en elle le trois fois saint. Donc si elle est toute sainte, c'est qu'elle n'a pas pu pécher. Si elle n'a pas pu pécher, c'est que... Et finalement, on est arrivé à la conclusion que sans doute qu'elle était préservée du péché originel. Et cette par la grâce de l'Esprit Saint, ben, le pape a pu nous éclairer encore plus, c'est-à-dire que ce que l'on croyait, il a pu confirmer que c'était bien la foi de l'Église.
0: Tardivement, certes. Dans la Bible, quels sont les fondements? Peut-on trouver...
1: Alors, fondement, effectivement, on cherche, c'est important qu'on sache un petit peu quel est le fondement de la Bible, d'un dogme. Il y a toujours un fondement. Alors, j'y ai fait allusion tout à l'heure en disant que nous appelons Marie, Marie, alors que l'ange l'appelle pleine de grâce. Kekaritomene, en grec. Kekaritomene, pleine de grâce. Pleine de grâce, ça veut dire qu'il n'y a plus de place pour autre chose. Complètement, pleine de grâce. Et c'est le nom que lui donne l'ange. C'est assez extraordinaire. Nous savons que dans la Bible, eh bien, le Seigneur aime bien donner un nom nouveau. Par exemple, Simon, Pierre, il va l'appeler Pierre. Voilà. Donc, et comme cela pour pas mal de Israël qui devient Jacob qui devient Israël. Voilà. Abraham qui devient Abraham. Voilà. Et notre Marie, eh bien, qui s'appelait Marie, on savait que elle s'appelait Marie. Eh bien, Jésus l'appelle. Le Seigneur, l'ange de la part du Seigneur, l'appelle pleine de grâce. Et donc, ça va être son nom propre. Et si vous ouvrez le catéchisme de l'Église catholique, justement, sur la question de l'Immaculée Conception, eh bien, et le catéchisme dit, « Pour être la mère du Sauveur, Marie fut pourvue par Dieu de dons à la mesure d'une si grande tâche. » C'est vrai que la mère du Sauveur, c'est une tâche tellement grande que, eh bien, Dieu lui a donné des dons à la hauteur de cette tâche. L'ange Gabriel, au moment de l'Annonciation, poursuit le catéchisme, la salue comme pleine de grâce. Voilà. En effet, pour pouvoir donner l'assentiment libre de sa foi à l'annonce de sa vocation, il fallait qu'elle fût toute portée par la grâce de Dieu. Au long des siècles, l'Église a pris conscience que Marie, comblée de grâce par Dieu, avait été en fait rachetée dès sa conception. Voilà. Et c'est cela que ça veut dire. Pleine de grâce, c'est le fondement biblique principal. D'une importance absolument fondamentale. Alors après, il y a bien sûr toutes les préfigurations qui étaient données dans l'Ancien Testament, mais c'est vrai que c'est en Jésus-Christ que l'on comprend l'ensemble, le fait que le Christ soit mort pour nous, pour rendre l'Église sainte et immaculée. Eh bien, on comprend bien que Marie, icône de l'Église, eh bien, était sainte et immaculée.
0: Mère du Sauveur et elle. Avait-elle besoin d'être sauvée?
1: Alors ça aussi, c'est une bonne question, tout à fait. Et qui fait dire à saint Thomas d'Aquin, saint Thomas d'Aquin fait partie des théologiens qu'on invoque de temps en temps pour dire, mais vous voyez, certains théologiens n'ont pas cru à l'Immaculée Conception. Alors saint Thomas, il avait un grand amour de la Vierge Marie et il avait un grand respect pour le mystère, mais il avait un petit peu de mal à comprendre. Il aurait bien aimé, il aurait voulu, comme saint Bernard d'ailleurs, ils auraient voulu, tous les deux, saint Bernard et saint Thomas d'Aquin, croire en Marie Immaculée. Ça leur semblait tellement évident. Mais simplement, comme c'était des théologiens et qu'ils réfléchissaient, ça leur posait un problème. Parce qu'ils disaient, mais si Marie est conçue sans le péché originel, ça veut dire qu'elle n'a pas été sauvée par le Christ. Or, le Christ est venu sauver tous les hommes. Et donc, ça veut dire qu'elle a une place à part dans le genre humain, qu'elle n'a pas été sauvée par le Christ. Or, ce n'est pas possible de ne pas être sauvée. Et puis, c'est une grâce tellement, tellement grande d'être sauvée par Dieu, une créature qui n'a pas été sauvée. Enfin, ce n'était pas possible. Et donc, saint Thomas

0: du Christ qui meurt et ressuscite pour nous. Et il y a une très belle phrase dans un sacramentaire très très ancien qui dit « À chaque fois qu'est célébré le sacrifice de la messe, c'est l'œuvre de notre rédemption qui s'accomplit. » Donc on voit bien que le Christ, lorsqu'il nous sauve, ça la comprend tous les temps futurs, mais aussi tous les temps passés. Et donc le Christ, on peut dire qu'a fait profiter à Marie, eh bien, de la rédemption. Et donc Marie est rachetée en anticipation. Et c'est ce que dit eh bien, le dogme lui-même qu'a prononcé eh bien, le pape Pie IX. La bienheureuse Vierge Marie a été au premier instant de sa conception, par une grâce et une faveur singulière du Dieu Tout-Puissant, en vue des mérites de Jésus-Christ, sauveur du genre humain, préservé intact de toute souillure du péché originel. Donc on dit bien que c'est en vue, en conséquence, des mérites de Jésus-Christ, sauveur du genre humain. Donc comme elle est une femme, elle fait partie du genre humain, elle a été aussi sauvée par son fils.
1: Et donc c'est Jésus ça. Rédempteur pour notre rédemption. Un auditeur nous demande, Monsieur Dominique Gap, est-ce qu'on peut parler de Marie comme co-rédemptrice ?
0: Alors, ça, c'est un mot qui est tout à fait aussi important. Marie, co-rédemptrice. Alors, je dirais à la fois oui et non. Voilà, à la fois oui et non. Alors, pourquoi oui ? Parce que Dieu a donc voulu qu'elle participe à la rédemption. D'abord, Dieu a soumis, j'allais dire, sa possibilité d'incarnation au oui de Marie. Si Marie n'avait pas dit oui, ben, il n'aurait pas pu s'incarner. Donc il a voulu qu'elle dise oui. Et il y a un très beau sermon de Saint Bernard, comme ça, qui imagine tous les anges et tout le monde qui est là un peu stressé en disant oh, « Va-t-elle dire oui, Marie ? Elle hésite. Est-ce qu'elle va dire oui ?» Et ouf, elle dit oui. Et on peut être, c'est vrai que c'est impressionnant. Donc elle participe déjà. Dieu a voulu qu'elle participe réellement. Elle aurait pu dire non. Et ensuite, qu'elle participe aussi, donc par ce oui, mais aussi par l'offrande de toute sa vie. Parce qu'elle est mère, elle n'est pas simplement mère, une nourrice, elle est vraiment la mère du Christ. Et d'ailleurs, ta mère et tes frères sont là, on dit à Jésus, en parlant de Marie et de ses cousins. Ils sont là dehors, donc on dit bien ta mère, donc elle est toujours la mère, et elle est là au pied de la croix, et elle offre son fils. Donc elle est vraiment celle qui offre. Donc, par cette offrande, vraiment, elle est complètement associée. Et puis, un glaive te transpercera le cœur. Donc ça, à la croix, elle est vraiment associée aux souffrances de son fils. Et donc, quelque part, elle participe à la rédemption. Ce que je disais tout à l'heure, le Seigneur lui donne cette grâce de pouvoir souffrir, de pouvoir participer à la rédemption. Mais comme chacun d'entre nous, par nos souffrances, alors, eh bien, nous participons aussi à la rédemption. Et c'est ça qui donne sens à toutes nos souffrances. Il y a peut-être parmi les gens qui nous écoutent des gens qui souffrent terriblement, qui sont dans leur lit, qui souffrent physiquement, qui souffrent moralement. Eh bien, toutes ces souffrances ont un sens en Jésus-Christ. Elles sont très importantes. Le Saint Paul le dit, je participe en mon cœur, je complète en ma chair ce qui manque aux souffrances du Christ. Donc c'est très très beau. Donc vous voyez, Saint Paul montre bien qu'il lui aussi il est co-rédempteur. Donc on participe tous à la rédemption, évidemment Marie de façon éminente, ça c'est clair. Et en même temps, donc d'un certain côté, oui, on peut dire que Marie est co-rédemptrice, et d'un autre côté, on ne peut pas le dire. D'abord, bien sûr, parce que l'Église ne le définit pas comme cela, ce n'est pas un dogme. Et ensuite, parce que cette définition, si l'Église ne tient pas, pour l'instant en tout cas, ne trouve pas que ce soit opportun de proclamer ce dogme, c'est que ce n'est pas... On pourrait mal le comprendre et penser que, finalement, il y a deux rédempteurs. Il y a le Christ et il y a Marie, co-rédemptrice. Vous voyez, si nous sommes co-locataires, c'est que nous sommes tous les deux locataires du même appartement. Alors que là, vous voyez, c'est pas la même chose. Attention, Marie, elle est rachetée par le Christ. Donc il n'y a qu'un seul sauveur, l'unique nom par lequel nous puissions être sauvés, l'unique rédempteur de l'homme, l'unique médiateur entre Dieu et les hommes. Et donc Marie joue un rôle éminent, comme chacun d'entre nous, et en même temps, attention, il faut bien préserver l'unique rédempteur. Et c'est pourquoi le titre de Marie, co-rédemptrice, n'est finalement pas approprié, parce qu'il donne trop à penser que Marie est l'égale du Fils. Ce que Marie est elle-même, elle est bien consciente, Marie l'humble servante, Marie elle-même serait... Je suis sûr que ce n'est pas un titre qui plaît à la Sainte Vierge.
1: Oui, attention à ne pas tomber dans

0: La mariatrie, l'idolâtrie, en faire de Marie une déesse.
1: Alors, il y a bien sûr, il ne faut pas effectivement tomber dans la mariolâtrie. Alors, peut-être avant la mission, vous me parliez de la position des protestants.
0: Oui, les protestants, il est vrai que n'y attachent pas vraiment d'importance, ne la vénèrent pas, ne la prient pas.
1: Alors, effectivement, on pourrait se dire, ben, peut-être qu'il y a un risque de mariolâtrie, de trop honorer Marie, et c'est pourquoi nos frères protestants, eh bien, ne l'honorent pas. Alors, vous savez que le protestantisme, quand on dit protestant, ça veut dire un petit peu protester, ça sous-entend les réformateurs qui avaient protesté, quoi. Donc contre des défauts d'ailleurs légitimes quelquefois dans l'Église, des péchés de personnes dans l'Église qui étaient objectivement scandaleux, contre lesquels des grands saints se sont aussi élevés. Et ces personnes-là qui protestaient, en fait, ont donné plusieurs courants, en fait. Et aujourd'hui, dans l'Église, il y a beaucoup de courants. Donc, on ne peut pas tellement dire les protestants pensent que, parce que ben, les protestants, y a toutes les sortes. Donc, la plupart ont un grand amour de la Vierge Marie. On sait que Luther a écrit un très beau commentaire du Magnificat. Donc, l'amour de la Vierge Marie était là. Mais c'est vrai qu'il y a eu une tendance, effectivement, dans le monde protestant, de dire, mais attention, méfions-nous de donner, si on donne une place trop grande à Marie, on risque de faire obstacle à la légitime adoration du Fils de Dieu, de Jésus. Alors, nous, c'est vrai qu'il faut faire attention pour, comme je le disais tout à l'heure, ne pas mettre sur rang d'égalité Marie et Jésus et ne pas donner l'impression que Marie est Dieu, voilà, et que c'est la quatrième personne de la Trinité. Mais il faut pouvoir l'honorer à sa juste place. Et la juste place de Marie, elle est particulièrement haute, puisque si vous prenez le livre de l'Apocalypse, on a Marie représentée comme couronnée de 12 étoiles, avec le soleil pour manteau, la lune sous ses pieds. Enfin, c'est une canonisation en direct, vous voyez, le livre de l'Apocalypse, qui est sans doute contemporain de la mort ou de la dormition de la Vierge Marie. Donc ça veut dire que, et c'est un livre inspiré, donc on voit bien que Marie a une importance extraordinaire. Mais il faut que les choses soient justes. Alors, il me semble qu'on ne doit pas craindre un très grand et très grand amour de la Vierge Marie. Pourquoi? Parce que Marie, elle nous conduit à son Fils. Et c'est pour cela que, en fait, je pense qu'on ne Marie, elle nous oriente. Donc même si on a tendance un petit peu trop à la mettre en avant, elle nous conduit à son Fils. Elle nous conduit, voilà. Et il me semble que c'est elle qui régulièrement nous remet dans la juste position, qui nous remet, attention, l'important. On voit la Vierge Marie à Lourdes, mais aussi dans d'autres apparitions. Pénitence, pénitence, pénitence. Attention, l'importance de la pénitence, c'est-à-dire de se convertir, de se reconvertir au Christ. Donc, il y a une petite histoire d'ailleurs sympathique que m'a raconté un jour un ami prêtre belge. Un jour, le roi Baudouin, le roi des Belges, donc dont le procès de béatification a été ouvert. Ce roi des Belges, très catholique, très vraiment avec un grand amour aussi de la Vierge Marie, etc. Et un jour, se promenait dans les rues avec un cardinal, et puis toute la foule criait: Vive la reine! Vive la reine! Alors que passaient sous leurs yeux le roi et le cardinal. Alors le cardinal était un petit peu surpris. Et puis en arrivant là où il devait arriver, le cardinal dit un peu gêné au roi: Ça ne vous dérange pas trop que les gens crient Vive la reine sur le passage du roi? Et le roi qui dit: Non, non, les gens ont bien compris que cela fait bien plus plaisir au roi que l'on crie Vive la reine plutôt que Vive le roi. Donc on voit le roi amoureux de sa reine et qui est heureux qu'elle soit mise en valeur. Et c'est la même chose pour Jésus. Jésus est heureux que l'on honore sa mère, bien sûr.
0: Oui, puisque Marie nous dit, bienheureux je suis, puisque tous les âges me diront bienheureuse,
1: Voilà, toutes les générations
0: toutes
1: me
0: les
1: diront bienheureuse.
0: générations.
1: Voilà. Mais toutes les générations me diront bienheureuse et j'ai cette grâce immense d'avoir comme fils, eh bien le fils de Dieu, parce que je peux être si proche. Et donc finalement, eh bien tous ceux qui honorent Marie, eh bien finalement comprennent que ce centre, c'est Jésus. D'ailleurs, dans le Je vous salue Marie, c'est très beau. Dans cette prière, le centre de la prière, c'est Jésus. Et Jésus, le fruit de vos entrailles est béni. Et le pape Jean-Paul II propose même qu'on mette, qu'on médite les mystères, une clausule, c'est-à-dire un petit mot qui rappelle le mystère. Et Jésus ressuscité, et Jésus qui gît dans la paille, et Jésus qui meurt pour nous, voilà, et Jésus monté au ciel, voilà, et Jésus, voilà, qui est vraiment le cœur du Je vous salue Marie, c'est Jésus. Et lorsqu'on médite, qu'on prie le Je vous salue Marie, bien sûr, on s'adresse à Marie, et en même temps, le cœur, le centre, c'est Jésus. Voilà, le nom de Jésus.
0: Tout à Jésus par Marie.
1: Voilà, tout à Jésus par Marie.
0: Je vous propose de faire une nouvelle pause musicale.

0: 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Cher père, une question de Gisèle. Alors, qui nous demande, elle voudrait savoir pourquoi l'inscription sur la couronne de Notre-Dame à Lourdes, en patois, Immaculata Conceptio, a été enlevée et actuellement mise au pied de la statue.
1: Alors effectivement, cette inscription était au-dessus de la tête de Marie, et puis elle a été mise en dessous. Alors, sans doute qu'il y a eu des rénovations, des tas de choses, mais je crois que ça répond à un désir bien, bien naturel de la part de tous les pèlerins, de pouvoir voir Marie telle que Bernadette l'a vue. Parce que cette statue qui est dans la grotte, eh bien, elle a été mise exactement à l'endroit où Marie est apparue, exactement à la taille, à la bonne taille, exactement avec la description qu'en faisait Bernadette, avec cette ceinture bleue, avec ce chapelet, avec ces roses sur les pieds, exactement pareil. Et donc, les fidèles, c'est vrai, ont envie de voir ce qu'avait vu Bernadette. Et donc, je comprends tout à fait qu'on ait voulu montrer une Marie proche de nous, dans son humanité, avec s'il y avait cette sorte de grande auréole au-dessus, ça risquait de la mettre un petit peu à part, un petit peu lointaine, alors qu'elle est vraiment notre mère, si proche de nous. Donc je crois que c'est bien qu'on l'ait mis en dessous, puis peut-être que c'est plus lisible pour les malades.
0: Bien, j'espère que ça répondra aux questions de Gisèle. Donc pouvons-nous revenir, cher père, à l'Assomption de Marie?
1: L'Assomption de Marie, oui. Et oui, parce que d'abord, souvent, nous confondons les deux mystères, l'Immaculée Conception et l'Assomption de Marie. Alors, l'Assomption de Marie, c'est Marie qui monte au ciel. L'Immaculée Conception, c'est donc qu'elle a été conçue sans péché. Ces deux dogmes ont été proclamés de façon très proche, à 100 ans d'écart. Et c'est étonnant, mais ce dogme de l'Assomption est très récent. Il date de 1950. Donc c'est
0: Pie XII,
1: c'est très récent et on ne pense pas tellement qu'il y a eu ce dogme si important et si récemment. En fait, ce dogme de l'Assomption de Marie est lié au dogme de l'Immaculée Conception. À partir du moment, et c'est pour ça qu'ils ont été célébrés les deux à 100 ans d'écart, à partir du moment où on a proclamé que Marie était conçue sans péché, la question reste bien sûr ouverte de savoir si elle est morte ou si elle a eu simplement la dormition, mais on est sûr d'une chose, c'est que n'ayant pas péché, elle est montée au ciel avec son corps et son âme. Les saints qui meurent, le bienheureux pape Jean-Paul II, le saint curé d'Ars, etc., ils montent au ciel avec leur âme, simplement. À la mort, il y a le jugement particulier. Et donc, eh bien, c'est là que les grandes orientations se font, ou directement au ciel, si on est bien heureux, ou un temps de purgatoire nécessaire avant d'aller au ciel, ou bien l'enfer. Mais dans tous les cas, il s'agit d'attendre la résurrection au dernier jour pour avoir son corps. Et ça, la résurrection des corps, c'est au dernier jour, au moment du jugement dernier. Parce qu'au moment du jugement dernier, on va pouvoir faire un vrai jugement, où on va pouvoir, c'est-à-dire avec toutes les conséquences du mal qu'on a pu faire. Bien sûr, parce que le mal qu'on a fait, on peut dire, ça j'ai fait de mal, mais le mal qu'on a fait, le problème, c'est qu'il a des conséquences. Et c'est ça qui est dramatique. C'est que vous mettez un coup de poing à un enfant, bien sûr, vous lui avez fait mal, mais vous lui avez appris aussi à être violent, et lui, il va peut-être mettre un autre coup de poing, et puis lui, du coup, il va nourrir de la haine, et du coup, il va vous faire encore du mal, et puis du coup, il va... Et ça engendre... Donc le mal a des conséquences qui sont dramatiques. C'est les conséquences du péché. Alors on attend le jugement dernier pour pouvoir avoir ce jugement vraiment équitable et final avant la résurrection des corps. Eh bien, Marie, elle n'a pas besoin d'attendre ce jugement dernier, puisque Marie n'a pas péché. Donc il n'y a pas de conséquences de péché à attendre. Marie n'a pas péché, elle peut avoir son corps glorieux au ciel et quelque part déjà bénéficier déjà de cette joie profonde qui est d'avoir un corps glorieux. Parce que les âmes au ciel, elles attendent le corps quand même. Et donc Marie, eh bien, représente vraiment l'humanité, la créature qui est au ciel pour l'instant avec son corps. Voilà, c'est extraordinaire. Donc vous voyez le lien entre l'Immaculée Conception et... l'Assomption, il est lié en fait. À partir du moment où on avait proclamé le dogme de l'Immaculée Conception, il était bien logique que l'on puisse proclamer aussi ce dogme de l'Assomption de Marie.
0: Une question d'un auditeur, le rôle de Marie dans la rédemption. Est-ce que Marie a transmis à Jésus sa cola? Il y a un mot difficilement compréhensible. Sa corporalité.
1: Alors, et ça, c'est sûr que on peut penser effectivement qu'il y a une corporalité. Voilà, le fait d'avoir un corps. Bien sûr que Marie a transmis à Jésus sa corporalité, c'est-à-dire que Marie a transmis une vraie nature humaine à Jésus. Jésus est vrai homme, il est vrai Dieu, mais il est aussi vrai homme. Il a vraiment, au niveau humain, il est vraiment... Et c'est vrai que ça, c'est Marie qui lui a donné. Nous savons qu'un enfant, ben, il ressemble à son père et à sa mère. Bon, Jésus, il va ressembler, eh bien, il ressemblait à l'Esprit Saint. Alors, enfin, je veux dire, non. Alors, et du coup, il ressemblait surtout à Marie. Et c'est quand même beau de penser... Ben voilà, Jésus, il ressemble à Marie. C'est vraiment le fils de Marie. Ça, elle lui a transmis ça, peut-être ses yeux, je sais pas. Ça, elle lui a transmis, ça, c'est sûr, sa corporalité. Notre Dieu, c'est Saint Ignace d'Antioche qui meurt en l'an 107. Vous voyez, il est très, très, très vieux. Notre Dieu a été porté dans les entrailles de Marie, dans les entrailles d'une femme. Quelle chose extraordinaire. Et ces entrailles de femmes ont donné son corps à notre Dieu. Et c'est pour ça que à Éphèse, le premier dogme sur Marie, c'est Marie, mère de Dieu. À Éphèse, on a proclamé en 431 Marie, mère de Dieu, c'est-à-dire Marie qui n'est pas simplement mère du Christ, elle est vraiment mère de Dieu, parce qu'elle est mère de Jésus, elle est complètement mère de Jésus, donc elle est complètement aussi mère de Dieu.
0: Oui. Magnifique. Ce dogme de l'Immaculée Conception nous rappelle constamment la grandeur de Marie, sans toutefois en faire une déesse de l'idolâtrie. Certains groupes chrétiens qui voudraient qu'on change un peu, que l'Église, qu'au Rédemptrice.
1: Alors voilà, je pense qu'il faut, lorsque l'on a un grand amour de Marie, il faut, les premiers chrétiens, les premiers pères de l'Église, pour eux, lorsqu'ils parlaient de Marie, ils parlaient aussi de l'Église. Pour eux, il disait que finalement, ce qu'on dit de l'Église d'une manière générale, on le dit de Marie d'une manière particulière. Et c'est assez extraordinaire. Donc, l'Église, on dit qu'elle est sainte. Eh bien, Marie, on le dit de particulière qu'elle est sainte. L'Église est immaculée. Marie immaculée. L'Église est l'engendre des nouveaux chrétiens. Marie est l'engendre des nouveaux chrétiens. L'Église, elle nous guide dans la foi. Marie, elle nous guide dans la foi. Donc, et c'est pour ça que chez les premiers pères, eh bien, lorsqu'on dit... l'Église, où on dit Marie, c'est la même... c'est synonyme, c'est toujours synonyme. Et d'ailleurs, en voyant Marie qui bondit sur la montagne pour voir Élisabeth, il voit eh bien, l'Église qui bondit sur les montagnes des siècles pour porter la présence de Jésus donc où Élisabeth, c'est-à-dire au monde entier. Donc on voit bien le lien. Et ça veut dire que je pense que aimer Marie, c'est forcément aimer l'Église. Et aimer l'Église comme Marie... à aimer l'Église. Et Marie, comme je vous le disais, pleine de délicatesse, qui n'a pas expliqué au pape Pie IX qu'il fallait absolument qu'il fasse son dogme de l'Immaculée Conception, mais qui, 4 ans après, tout doucement et tout simplement, à travers la petite Bernadette, est venue confirmer, effectivement, que le pape avait bien fait. Mais voilà, Marie n'est pas revendicatrice, j'allais dire. Hein. Marie, au contraire, Marie, c'est la douceur même. Et donc, notamment avec l'Église, c'est pour ça qu'on l'appelle aussi Marie, mère de l'Église. Le pape Paul VI l'a déclarée mère de l'Église. Elle est pleine de douceur et c'est elle qui soutient aussi le Saint-Père. Elle soutient l'Église, elle soutient les prêtres, bien sûr, elle soutient spécialement le pape. On peut se souvenir de Jean-Paul II, lorsqu'il s'est fait tirer dessus le jour de le 13 mai 81, le jour de Notre-Dame de Fatima, eh bien, il a dit, une main a tiré la balle, c'est-à-dire le terroriste, Ali Aksa, une main a tiré la balle, une autre a guidé la balle. Voilà. Et les médecins ne comprennent pas que la balle n'ait rien fait. Mmh. Et d'ailleurs, le terroriste non plus, il a dit « Moi, j'ai jamais raté personne à cette distance-là. » Donc, c'est bien Marie qui a guidé la balle. Cette balle qui, maintenant, est dans la couronne de Marie, a été insérée dans la couronne de Marie à Fatima. Donc, pour dire que Marie, elle veille spécialement sur le pape au point de guider les balles. Enfin, donc, elle s'occupe même de choses un peu pratiques, quoi. Hein. Donc, pour dire qu'elle est vraiment, et notre pape François, notre pape émérite Benoît XVI, Marie s'en occupe personnellement. Donc, c'est beau aussi de voir que Marie, elle est toute humble et elle s'occupe. Donc, je pense qu'il faut qu'on fasse attention, qu'on ne mette pas, qu'on fasse pas un peu pression avec Marie. Enfin, voilà. C'est vrai qu'on a quelquefois envie de donner des titres à Marie que ne donne pas l'Église. Je crois que humblement, il faut qu'on puisse se soumettre à ce que dit l'Église parce que. Même quand on n'y comprend rien, Saint-Pierre un jour comprenait rien à ce que disait Jésus avec l'histoire de l'Eucharistie, ceci est ma chair, etc. Puis Saint-Pierre il disait, mais on comprend rien, Seigneur. Alors Jésus lui a dit, tu veux partir? Et Saint-Pierre a dit, à qui irions-nous, Seigneur? Tu es les paroles de la vie éternelle. Ben, nous, c'est la même chose. À qui irions-nous sans l'Église? L'Église nous transmet les paroles de la vie éternelle. À qui irions-nous? Donc surtout, surtout, ne nous séparons pas de l'Église. Et je crois que Marie, c'est sans doute grâce à Marie qu'on a fait en sorte que la tunique du Christ ne soit pas déchirée. C'est Marie qui nous apprend à ne pas nous disputer, à ne pas nous déchirer. Voilà, Marie qui est mère de l'unité, qui nous apprend. Donc surtout, pas de critique à propos de Marie. Alors ça serait, je crois que ça lui déplairait fortement.
0: Merci Père pour votre intervention. Ainsi s'achève notre émission. Vendredi 13 décembre, nous aurons la joie d'accueillir le père Philippe Kéradjé pour une émission préparation à Noël.

Dans les 5 minutes précédentes, nous avons entendu le début du cantique de Marie. La seconde partie est un très beau morceau de ce qu'on pourrait appeler de théologie politique, car la petite Marie, que nous jugeons être si douce, elle est capable, dans le Magnificat, de tenir un langage, que j'oserais dire, viril, de théologie qu'on pourrait appeler politique. Il a déployé le Seigneur la force de son bras, il a dispersé des hommes au cœur superbe, il a renversé les potentats de leur trône et élevé les humbles, il a comblé de bien les affamés et renvoie les riches les mains vides. C'est un peu violent comme parole. Et voilà, ce sont les paroles que Luc met en tout cas dans la bouche de Marie. Mais je retiens surtout que toutes les générations me diront bienheureuse. Effectivement, Marie est la femme la plus aimée de toute l'histoire humaine. Dans le monde chrétien, évidemment, même dans le monde musulman, elle est vénérée comme la mère du prophète Issa. Et à côté d'elle, les célébrités féminines de l'histoire, à commencer par Cléopâtre et en finissant par Marilyn Monroe et en passant par Brigitte Bardot, eh bien font pauvre figure. Il y a peu d'hommes qui, en se réveillant le matin, commencent par dire au Cléopâtre que serais-je sans toi, et tandis qu'il y a des millions d'hommes qui disent chaque jour à Marie, je te salue Marie, comblée de grâce. C'est une pure merveille. Alors, après le cantique de Marie, on retrouve Marie, après la naissance de Jean-Baptiste, etc., on la retrouve, bien sûr, à Noël, au chapitre 2 de l'Évangile de Luc. Je ne rapporte pas le contexte parce que vous le connaissez par cœur, par votre fréquentation de la messe de minuit, mais c'est aussi une naissance déconcertante pour Marie, qu'elle doit mettre au monde, cet enfant dont on lui a dit « monts et merveilles », elle doit le mettre au monde dans des conditions de précarité, pas de place dans la salle commune, et donc l'enfant Jésus est déposé dans une mangeoire d'animaux. Et Luc souligne par 3 fois qu'il est déposé dans une mangeoire. Donc ça surprend Marie. Elle va qu'on reste plus surprise quand les bergers qui, eux, ont entendu le message des anges annonçant une grande joie pour tout le peuple, quand ils ont trouvé l'enfant Jésus et sa mère et Joseph, ils viennent rapporter à ceux qui sont là, à commencer par Marie et Joseph, ce qui leur a été communiqué. Et à nouveau, cela surprend Marie. Tous ceux qui les entendirent furent étonnés de ce que leur disaient les bergers, et quant à Marie, elle conservait avec soin toutes ces choses. Derrière le mot « chose », il y a la pensée en hébreu de « dabar », qui signifie à la fois des paroles et des événements. Marie, elle conservait avec soin tous ces événements et toutes ces paroles, et les méditait dans son cœur. Donc elle a eu besoin de temps pour méditer, pour comprendre, pour assimiler, pour s'approprier les paroles et les événements qui venaient de la frapper et de la surprendre. J'ai noté que Luc avait insisté pour dire que Jésus est déposé dans une mangeoire. Même si c'est le récit de Noël, Luc, comme les autres évangélistes, écrit à la lumière de Jésus ressuscité. Et la mangeoire est soulignée parce que les gens qui lisent l'évangile de Luc ou qui l'entendent, ils vivent de Jésus ressuscité éminemment par l'Eucharistie. Et donc, Luc rédige son texte de Noël en soulignant « Il est déposé dans une mangeoire, c'est comme si l'enfant Jésus dans la crèche disait déjà sans parole « Prenez, mangez, ceci est mon corps qui est livré pour vous. Il est déposé dans une mangeoire.

Dans les 5 minutes précédentes, nous avons contemplé Marie lors de la naissance de Jésus à Noël. La scène suivante dans l'évangile de Luc se trouve toujours au chapitre 2e, c'est la présentation de Jésus au temple. C'était un événement en principe très joyeux. D'abord pour le vieillard Siméon, qui avait été averti qu'il ne mourrait pas avant d'avoir vu le Christ, le Messie du Seigneur, et voilà qu'il est exaucé, et lui qui dans sa vieillesse symbolise en quelque sorte l'ancienne alliance, l'Ancien Testament, il a le bonheur, enfin, comme l'Esprit Saint le lui avait promis, de prendre dans ses bras celui qui est la jeune et nouvelle alliance. C'est un événement de joie pour Siméon et aussi pour la prophétesse Anne qui intervient dans cette scène. C'est aussi un événement heureux pour le nouveau-né, il a 40 jours, c'est la première fois qu'il entre dans le temple qui va être un des lieux privilégiés de son enseignement. C'est comme on le dit en Orient, la fête de la rencontre entre Jésus et son peuple. Et cependant, c'est un événement sur lequel se profile déjà l'ombre de la croix. Luc note ceci, après le chant de Siméon, maintenant, Seigneur, tu peux laisser ton serviteur s'en aller en paix selon ta parole. Maintenant, je peux mourir, puisque j'ai vu le Sauveur d'Israël. Luc note, son père et sa mère étaient dans l'étonnement de ce qui se disait de lui. Siméon les bénit et dit à Marie, sa mère, « Vois, cet enfant doit amener la chute et le relèvement d'un grand nombre en Israël. Il y a ceux qui vont être scandalisés par lui, il y a ceux qui vont être exaltés par lui, enthousiasmés par lui. Il doit être un signe en but à la contradiction. Donc ton enfant, on va se disputer et se diviser à son sujet. Ta vie de maman ne sera pas de tout repos. Et toi-même, une épée te transpercera l'âme afin que se révèlent les pensées intimes de bien des cœurs. » Donc Marie est prévenue lors de cette fête très joyeuse de la présentation du Seigneur au temple. Elle est avertie. Une épée te transpercera l'âme. Et elle est encore, toujours, dans un état d'étonnement de ce qu'on dit de lui. Nous ne devons pas nous représenter Marie comme jugeant tout cela très normal. Il m'était annoncé par l'archange Gabriel que je viendrais la mère de la seconde personne de la Sainte Trinité. Tout est clair, je vais pouvoir être appelée la mère de Dieu puisque je vais mettre au monde un enfant qui est de condition divine. Donc le concile d'Éphèse pourra, en 431, me proclamer mère de Dieu. Elle est loin de penser tout cela. Elle s'étonnait de ce qu'on disait de son enfant. Et il lui a annoncé que ce n'est que le début de son désarçonnement, de son étonnement, un glaive de douleur te transpercera l'âme.

Les 12 étoiles. Sur la médaille, en effet, on voit les 12 étoiles. Il faut savoir, et on le sait par les archives des apparitions de la rue du Bac, que quand Sainte Catherine a vu la médaille, eh bien, les 12 étoiles étaient seulement comme couronne de Marie. Autrement dit, les 12 étoiles devraient être représentées sur l'avers de la médaille, et non pas sur le revers. Mais c'est l'orfèvre, M. Vacher, qui s'était donné cette liberté, faute de place, et on pourrait dire que ça a été comme validé par Sainte Catherine. Donc nous avons, en effet, sur le revers de la médaille, qui est la face sombre, avec le mystère de la croix, un symbole lumineux qui n'a pas sa place à l'origine, puisque c'est sur l'avers de la médaille que sont les symboles lumineux, la Vierge au rayon. Mais rentrons dans ce contraste de la lumière et de la sobriété de la croix. Ces 12 étoiles qui renvoient au livre de l'Apocalypse, au chapitre 12, un signe grandiose apparu dans le ciel, une femme ayant pour manteau le soleil, la lune sous ses pieds, une couronne de 12 étoiles. Ce chiffre 12, nous le savions ô combien symbolique, tout d'abord qui renvoie aux 12 tribus d'Israël, autrement dit au peuple de la première alliance, et puis aux 12 apôtres, les pierres de fondation du peuple de la nouvelle alliance, de l'Église. L'Église qui a forgé son identité en écrivant sa foi par le credo constitué de 12 articles, parce que la foi de l'Église s'appuie sur la foi des 12 apôtres. C'est une foi apostolique, comme l'Église est apostolique. C'est l'article 9e du credo, quand on dit « Je crois en une seule Église sainte, catholique et apostolique », avec cette étoile différente des autres, qui est celle de Pierre, qui est le chef des apôtres, comme l'a voulu le Christ. « Tu es Pierre, et sur cette pierre je bâtirai mon Église », qui est le vicaire du Christ, comme le sont les successeurs de Saint-Pierre et aujourd'hui le pape François. Ces 12 étoiles nous sont devenues maintenant familières. En effet, combien de fois voyons-nous le drapeau européen au cours de nos semaines, à commencer pour ceux qui prennent la voiture, quand on est pris dans les embouteillages et on regarde la plaque d'immatriculation de celui qui est devant, on voit la couronne de 12 étoiles. Ce symbole des 12 étoiles du drapeau européen n'est pas sans lien avec la médaille miraculeuse, et c'est pas très connu. Et pourtant, c'est su et c'est fiable, grâce aux archives qui existent sur l'origine du drapeau européen. En effet, l'origine du drapeau européen est due à M. Arsène Hetz, qui était un Français originaire de Strasbourg et qui avait participé à ce concours de dessin après-guerre pour le drapeau de l'Europe qui commençait à se construire. Et c'est lui qui avait présenté ce dessin de 12 étoiles blanche sur fond bleu à l'époque, et son dessin a été retenu parmi les 100 sélectionnés, et on lui a demandé pourquoi 12 alors qu'à l'époque il n'y avait que 6 pays. Il leur a dit mais il y en aura certainement plus, et on lui a dit mais d'où vient ce symbole, et il a dit, et ce qui est vrai également, c'est un symbole de l'antiquité, de perfection. Mais il s'est gardé de dire qu'il avait trouvé ce dessin sur la médaille miraculeuse qu'il portait. Il avait une grande dévotion aux apparitions de la Vierge Marie à la chapelle de la rue du Bac, où il aimait se rendre quand il allait à Paris. Ainsi, le dessin du drapeau européen, où on a changé les couleurs, avec ce bleu royal et les étoiles couleur or, eh bien, ce drapeau européen a été officiellement accepté par le Parlement européen, par sa commission sur la question, en 1955, le 8 décembre. Et bien évidemment, ceux qui ont voté n'avaient pas en tête que le 8 décembre, c'était la fête de l'Immaculée Conception, et que sur la médaille miraculeuse, il y a marqué « Ô Marie conçue sans péché ». Autrement dit, c'est intimement lié à l'Immaculée Conception que cette couronne de 12 étoiles. Et en effet, on passe du début à la fin de l'histoire de Marie.
L'Immaculée Conception, comme son nom l'indique, sa conception, c'est le début de sa vie, son existence dans la pureté qui vient de Dieu. Et la couronne de 12 étoiles, eh bien, c'est son couronnement au ciel, elle qui a réussi à être fidèle à son fiat, à son oui de l'Annonciation, qui a reçu ce privilège de l'Assomption et qui a été couronnée au ciel par son Fils lui-même, le roi de l'univers.

Chers amis auditeurs, bonjour. Nous poursuivons notre méditation en ce temps de Noël et aujourd'hui encore, je voudrais nous rendre attentifs à la figure de Marie. Marie que l'on invoque comme la mère de Dieu. Si Dieu s'est fait chair, il a choisi pour mère la Vierge Marie. Marie est mère de Dieu. C'est le titre principal et essentiel de la Vierge. Il s'agit, comme nous le rappelle d'une belle manière le pape François à l'occasion d'une homélie pour la fête de Marie, Mère de Dieu, il s'agit d'une qualité, d'un rôle que la foi du peuple chrétien, dans sa tendre dévotion pour la Maman du Ciel, a perçu depuis toujours. Rappelons-nous ce grand moment de l'histoire de l'Église antique, le concile d'Éphèse, 431, au cours duquel fut définie avec autorité la maternité divine de la Vierge. La vérité sur la maternité divine de Marie trouva un écho à Rome où peu de temps après fut construite la basilique de Sainte Marie Majeure, le premier sanctuaire marial de Rome et de tout l'Occident, où on vénère l'image de la Mère de Dieu, la Théotokos.

On raconte même que, pendant le concile, les habitants d'Éphèse se rassemblèrent devant la porte de la basilique où se réunissaient les évêques et crièrent « Mère de Dieu » à plusieurs reprises. « Mère de Dieu ». Les fidèles, demandant de définir officiellement ce titre de la Vierge, montraient qu'ils reconnaissaient la divine maternité. Il est beau de constater l'attitude spontanée et sincère des enfants qui connaissent bien leur mère, qui connaissent bien leur maman, parce qu'ils l'aiment d'une immense tendresse. L'Église n'a donc pas défini Marie, mère de Dieu, sur un coup de tête. C'est bien le peuple de Dieu tout entier qui a appelé de ses voeux la reconnaissance de ce titre, puisque depuis toujours, le peuple de Dieu reconnaissait en Marie la mère de Jésus, vrai Dieu et vrai homme. C'est ce que l'on appelle le sensus fidei du saint peuple de Dieu, qui jamais dans son unité, jamais ne se trompe. Marie est depuis toujours présente dans le cœur, dans la dévotion et sur le chemin de foi du peuple chrétien. Et notre itinéraire de foi est, en quelque sorte, nous rappelle le pape François, le même que celui de Marie. C'est pourquoi nous la sentons particulièrement proche de nous. Marie a marché, elle aussi, dans la foi. N'imaginons pas que la foi de Marie était comme d'un bloc, dès le commencement, dès le jour de l'Annonciation, pas du tout. Marie a cheminé, elle aussi, dans la foi. Souvenons-nous, nous y reviendrons, de l'épisode de Jésus au Temple, au milieu des docteurs, à l'âge de 12 ans. Marie ne comprend pas grand-chose, elle retient tout cela dans son cœur. Elle chemine, elle aussi, elle est en pèlerinage. Notre chemin de foi est donc lié de manière indissoluble à Marie, depuis que Jésus, mourant sur la croix, nous l'a donné pour mère, en disant « Voici ta mère ». Si Marie est mère de Dieu, elle est aussi notre mère, notre éducatrice sur ce chemin de foi. C'est elle qui nous prend par la main pour nous conduire à Jésus, nous soutenir notre marche. Elle qui a marché et elle qui demeure le signe de l'Église en marche. Jésus nous a donc confié à Marie. Il a confié tous ses frères et ses sœurs, toute l'humanité, à celle qui avait été la première à croire et en qui la foi n'a jamais faibli. Si Marie a marché dans la foi, elle a toujours été dans une confiance quasi inébranlable. Marie, par ailleurs, nous invite à vivre de cette joie, de cette affection, de cette espérance qui furent les siennes. La mère du Rédempteur nous précède et sans cesse nous confirme dans la foi, dans la vocation et dans la mission. Je veux dire par là que notre mission sera féconde parce que modelée sur la maternité de Marie, en contemplant la naissance du Fils de Dieu, en contemplant sa mère, eh bien, nous sommes invités, nous aussi, à donner naissance, en quelque sorte, au Christ pour le monde, dans le cœur des hommes et des femmes d'aujourd'hui.

Mystère glorieux de la Pentecôte. On le sait, les chrétiens célèbrent la Pentecôte 50 jours après Pâques. Et nous savons que ce jour est marqué par l'acte de naissance des deux religions juives et chrétiennes. Pour les juifs, il s'agit de commémorer le jour où Moïse reçut les 10 commandements. Pentecôte, en hébreu Shavuot, rappelle que Dieu a donné les 10 commandements à Moïse. Et dans l'année agricole, la Pentecôte constituait la deuxième fête du calendrier, celle des moissons. Elle avait donc lieu 50 jours après Pâques, Pessah, qui célébrait la sortie d'Égypte du peuple d'Israël. À la Pentecôte, les premiers fruits étaient offerts à Dieu en offrande. Pour les chrétiens, nous célébrons ce jour où les disciples de Jésus reçurent l'Esprit Saint qui les poussa à annoncer que le Christ est vivant et que sa présence accompagne l'Église. Et les Actes des Apôtres soulignent ce zèle apostolique, épreuve, développement de l'Église, communauté chrétienne qui grandissent. On y voit des conversions exceptionnelles. Saül devenu Paul, par exemple, pharisien, persécuteur, devenu apôtre enthousiaste au caractère affirmé. On pourrait reprendre ici ce que notait Christiane Singer, l'Esprit ne nous rencontre jamais sous cellophane. Il a toujours un visage, un son de voix, un nom, une odeur. Il passe de regard en regard, de sourire en sourire. Eh bien, avec la Pentecôte, il s'agit bien de cela. Mais la mission est difficile. On le sait, on le voit. Faut-il se décourager ? Ce serait trop simple. Le bienheureux Hyacinthe Cormier, religieux dominicain, confiait en 1898. Aujourd'hui que le monde, si l'on considère ses idées et ses mœurs, est en plein paganisme, plus d'un chrétien serait disposé à se laisser éblouir par la fausse grandeur de la société humaine et à s'incliner devant les opinions frivoles du jour comme devant une divinité. Mais d'autres, allant à l'excès contraire, s'érigeront volontiers en censeurs impitoyables, verront l'œuvre du démon partout et refuseront même d'examiner s'il n'y a pas quelque bien à trouver dans le chaos qui les entoure. Le vrai sage évite ces deux écueils. Il pèse toutes choses, sait compatir aux misères et aux faiblesses qui l'environnent, tient compte des causes lointaines qui les ont préparées, et démêle ce qui reste de bonnes tendances, de désirs nobles et sincères, bien que mal dirigés. Et quand il agit, il seconde avec soin toute tendance qui peut prédisposer le prochain à mieux faire. Un jour, Dieu lui montrera qu'il a eu raison de préférer l'espérance au découragement, l'emploi charitable de toutes les ressources à la condamnation sans appel de ce qui ne lui plaisait pas. Fin de citation du père Cormier. Mais c'est pourquoi, faisant mémoire de la Pentecôte, du don de l'Esprit-Saint, il ne faut pas renoncer à annoncer l'Évangile, tout simplement. Ainsi est rapporté, en y réfléchissant aussi, le pape émérite Benoît XVI, en 2016, dans le monde gréco-romain. Il paraissait complètement absurde qu'une poignée de juifs partent de chez eux pour essayer de gagner au christianisme le vaste monde gréco-romain instruit et intelligent. On essuiera toujours des graves revers. Nous ne savons pas comment l'Europe se développera, ni dans quelle mesure elle restera toujours l'Europe, si d'autres couches de population la structurent. Mais indépendamment de toutes les prévisions de succès, il est absolument indispensable d'annoncer cette parole qui porte en elle la force de construire l'avenir et de donner du sens à la vie des hommes. Les apôtres ne pouvaient pas mener d'enquête sociologique, se demander si ça allait marcher ou non. Ils ne pouvaient se fier qu'à la force intérieure de cette parole. Au début, il n'était qu'un petit nombre de personnes, très humbles, qui se sont réunies. Ce mouvement a ensuite gagné de vastes cercles. La parole de l'Évangile peut évidemment disparaître de certains continents. Nous voyons bien que les continents chrétiens des débuts, l'Asie mineure et l'Afrique du Nord, ont abandonné le christianisme. Elle peut disparaître de régions où elle a été importante. Mais jamais on ne pourra cesser de la proclamer, jamais elle ne pourra devenir insignifiante. Il fallait le dire.
Il vous fallait l'entendre.

en ce jour de la fête de Notre-Dame de Lourdes, date de la première apparition le jeudi 11 février 1858. Bernadette est souffrante, à tel point que lorsque la maman de Bernadette veut venir dans la campagne ramasser du bois, parce qu'il n'y avait plus de bois au cachot pour se chauffer et faire cuire la soupe, Bernadette se propose et la maman lui dit « Non, toi tu es malade, tu ne vas pas encore prendre froid ». Mais Bernadette insiste et elle obtiendra la permission avec sa sœur Toinette et une amie de venir toutes les trois dans la campagne de Lourdes au bord du Gave pour ramasser du bois. Et c'est à ce moment-là que Bernadette est surprise. Dans ce rocher de Massabielle auprès du Gave, alors que c'est un lieu sombre, un lieu frais, un lieu froid, Bernadette est surprise par une apparition. Lorsqu'elle se tourne vers le rocher, elle y aperçoit dans le creux du rocher une douce lumière, et dans cette lumière, elle y aperçoit une toute jeune fille qui lui sourit, qui la regarde. Or, ce qui est extraordinaire, que va-t-il se passer? Bernadette s'essuie les yeux. Elle se dit, c'est l'illusion, c'est la fièvre qui me fait soi. Et puis elle a peur. Alors instinctivement, qu'est-ce qu'elle fait? Le signe protecteur. Elle va faire le signe de la croix. Or, dit-elle, lorsque j'ai voulu le faire, je n'ai pas pu. Mon bras est retombé. Je n'ai pu le faire que lorsque la dame l'a fait. Et probablement que ce 11 février 1858, c'est le premier enseignement de Marie à Bernadette, à chacune et chacun de nous. Oui, le premier geste, le premier signe lors de la première apparition à Lourdes, c'est le signe de la croix. Marie nous dit, le signe de la croix, c'est le signe de l'amour de Dieu. Il a voulu passer par cette épreuve terrible. Il a voulu connaître cette épreuve terrible de la souffrance, de l'humiliation. Il a voulu connaître cela pour porter avec vous la lourde croix de la souffrance, de la maladie, la lourde croix de la révolte face à ces épreuves, la lourde croix des larmes, la lourde croix de ceux qui, jour et nuit, portent avec le Christ cette terrible croix de la souffrance, de la maladie, d'un handicap. Et cette croix que portent tant de familles, tant de papas et de mamans qui accueillent un enfant qui a un handicap. Marie est là avec vous, parents. Marie est proche de tous ceux qui portent cette lourde croix. Et n'oublions pas que Marie a connu ces croix. Elle a connu la croix dès la naissance de Jésus. Avec Joseph, il a fallu qu'elle fuit en Égypte parce qu'on cherchait à tuer son enfant. Elle a connu la croix de l'épreuve lorsque elle entendait des critiques contre Jésus. Et elle a connu la plus terrible des croix lorsqu'elle a accompagné Jésus dans sa passion jusqu'au calvaire au pied de la croix. J'insiste là-dessus, c'est important. Pour vous, frères et sœurs qui m'entendez, qui m'écoutez, Marie est là au pied de votre croix. Elle y est avec vous. Elle ne vous abandonne pas. Elle est avec vous. Croyez-le, sachez-le. Elle est là. Elle intercède pour vous qui pleurez, qui criez, qui souffrez. Marie est là. Elle vous tient la main. Elle est au pied de votre croix. Quand cette fête du 11 février, journée mondiale de nos frères et sœurs atteints de maladie ou de handicap, que vous puissiez ce jour-là découvrir que Marie vous tient la main, Marie est à vos côtés, elle est à côté de tous nos frères et sœurs qui souffrent, qui pleurent, qui désespèrent.

C'est sans doute l'un des plus beaux mots du langage humain. Un mot tout petit, mais en fait qui est très grand. C'est le mot « oui ». Le premier et le plus total de tous les « oui » qui existent, c'est en fait Dieu qui l'a posé. Non, c'est Dieu qui ne cesse de le poser. Dieu ne cesse de nous dire « oui ». 1 Timothée, chapitre 2, verset 4. « Dieu, notre Sauveur, veut que tous les hommes soient sauvés. » Deuxième lettre de Pierre, chapitre 3, verset 9. « Dieu n'accepte pas d'en laisser quelques-uns se perdre. » Voilà le grand « oui » de Dieu à l'humanité. Et c'est ce « oui » qui nous assure que nous sommes aimés, que nous sommes sauvés, que nous sommes comblés de grâce, quoi qu'il en soit. Quoi qu'il en soit. C'est le grand « oui » de Dieu à l'humanité. Et voyez, ce « oui » de Dieu, clair et fort, sans aucun retour en arrière, la jeune Marie y a répondu par un « oui » clair et fort. On peut dire qu'elle a dit « oui » pour nous. Elle a dit un « oui » universel. Et dès qu'il fut sorti de ses lèvres, ce « oui » prononcé devant l'archange Gabriel sortait l'humanité de ses noms. Vous savez, tous les noms si souvent répétés au cours de l'histoire de l'humanité et encore tellement présents dans nos vies quotidiennes. Marie a dit oui. Marie a dit oui au projet de Dieu. Un oui libérateur pour nous tous. Il y a un grand théologien, Karl Rahner, qui priait la Vierge Marie en disant « Dans un instant qui ne disparaîtra plus, mais qui demeure valable pour toute éternité, ta parole, Marie, a été la parole de l'humanité. Et ton oui l'amène de toute la création au oui sans repentance de Dieu. » Le oui de Marie, c'est l'amen de toute la création qui répond à ce grand oui haut et fort que le Seigneur adresse à l'humanité. Et voyez, on pourrait dire qu'à chaque fois que nous disons amen, c'est assez fréquent dans nos liturgies, hein, à chaque fois que nous disons amen, quand nous recevons le corps du Christ en communion, quand nous achevons une prière, peut-être qu'on le dit de manière un peu machinale, alors qu'en fait c'est d'abord un terme très fort. Hein. Amen, ça vient de l'hébreu aman, le rocher. Donc quand on dit amen à quelque chose, on dit ça c'est rocher, ça c'est solide. Autrement dit, je peux appuyer ma vie là-dessus. Mais chacun de nos « c'est solide », chacun de nos « amen » sont en fait un écho au grand « amen » de Marie quand elle a dit oui à l'archange Gabriel. Je vous inviterai à y penser la prochaine fois que vous employez ce petit terme d'« amen », vous dire en fait que c'est un écho au grand « amen » de Marie. Le « oui » de Marie. Le « oui » de Marie résume en fait ce que nous avons vu hier pour ceux qui étaient présents parmi nous, ce que le grand prédicateur Raniero Cantalamessa disait, Marie est l'exemple de cette disproportion divine entre ce qui se voit à l'extérieur et ce qui se réalise à l'intérieur. Mais on pourrait dire que le petit mot « oui », il vient représenter cela. Ce n'est pas très grand le terme « oui ». Et il me semble que dans aucune langue, ce mot « oui » n'est composé de plus de 2, 3, voire peut-être 4 lettres. Un tout petit mot. Mais dans la bouche de Marie, il devient ample, il devient grandiose. Un petit mot à l'extérieur, mais de grandes choses qui se vivent à l'intérieur. Alors voyez, en nous associant au oui de Marie, nous pouvons découvrir davantage les grandes choses qui nous habitent. Et il y en a des grandes choses qui nous habitent. Et c'est dommage qu'on prenne si peu de temps à être à l'écoute de ces grandes choses qui nous habitent. Et je suis convaincu que votre pèlerinage au Lot est une opportunité formidable pour être à l'écoute de ces grandes choses qui vous habitent. Et plus encore que des choses, être à l'écoute de celui qui nous habite. Qui ça? L'Esprit Saint. Plus intime à nous que nous-mêmes. L'Esprit Saint présent en nous, reçu à notre baptême, en plénitude à notre confirmation, dont nous ravivons la présence à chaque fois que nous participons à un sacrement, l'Esprit Saint qui nous fait vivre. Vous voyez qu'en fait, notre vie en écho au oui de Marie est une manière pour nous, et le chemin pour accueillir en plénitude l'Esprit Saint qui nous fait vivre. L'Esprit Saint qui est souvent le grand oublié de nos prières, qui d'ailleurs, quand on regarde l'histoire de l'Église, au cours des siècles, a été souvent... Il était toujours présent, mais on en parlait peu. Voyez.
Heureusement, depuis quelques décennies, on remet en valeur cette présence de l'Esprit-Saint, non pas qu'il était absent, mais on s'en rend davantage compte. Et nécessairement, pour mettre en valeur la présence de l'Esprit-Saint, j'en suis vraiment convaincu, il s'agit de s'ouvrir au mystère de Marie. Alors je vous propose trois pistes de réflexion pour cet après-midi. Trois questions pour qu'elles deviennent les nôtres. Première question, comment Marie a-t-elle accueilli l'Esprit-Saint? On va essayer de regarder ça concrètement. Deuxième question, quelles conséquences le fait d'accueillir l'Esprit-Saint ont eu dans la vie concrète de Marie? Et troisième question, l'Esprit-Saint, c'est lui qui prie en nous. Eh bien, comment Marie a laissé l'Esprit-Saint prier en elle? Voilà ces trois questions que je vous propose. Comment Marie a accueilli l'Esprit-Saint? Quelles conséquences la présence de l'Esprit-Saint en Marie a eu concrètement? Et comment Marie a laissé l'Esprit-Saint prier en elle? Alors, on commence sur l'accueil de l'Esprit-Saint. Bien sûr que ça va nous faire méditer ce grand événement de l'Annonciation que nous fêtions il y a peu de temps encore. En fait, on peut dire qu'à l'Annonciation, Marie est plongée directement dans le mystère trinitaire. Quand vous regardez bien ce que dit l'archange Gabriel à Marie, il lui fait une révélation trinitaire. « Réjouis-toi Marie, car tu as trouvé grâce auprès de Dieu, trouvé grâce auprès du Père. » Marie comprend qu'elle est regardée avec tendresse et profondeur par le Père, première personne de la très sainte Trinité. Et puis l'ange poursuit, qu'est-ce qu'il dit ensuite? Voici que tu vas être enceinte, tu enfanteras un fils, tu lui donneras le nom de Jésus. La relation de Marie au Fils éternel lui est révélée en même temps qu'elle devient actuelle. D'Héloïde Marie, la deuxième personne de la très sainte Trinité, est là, fœtus dans le ventre maternel. Et puis, l'archange Gabriel poursuit, l'Esprit-Saint viendra sur toi et te couvrira de son ombre. Marie est alors pleinement habitée par la troisième personne de la très sainte Trinité. Voyez, le mystère trinitaire rejoint tout l'être de Marie. Peut-être qu'il faudrait le dire dans l'autre sens. Marie est plongée dans le mystère trinitaire, parce qu'il est tellement plus grand que nous. Voyez, Marie est plongée dans le mystère de cette relation du Père au Fils dans l'Esprit. Elle entre dans ce mystère de toute éternité, ce mystère sublime, où le Père engendre le Fils de toute éternité, bien avant la création du monde. Le Fils est engendré par le Père de toute éternité. Et l'Esprit-Saint est l'engendrement permanent du Fils par le Père. Voilà, c'est une manière que je vous présente d'exprimer ce mystère trinitaire. Voyez. L'Esprit-Saint, engendrement permanent du Fils par le Père. Un grand saint, Maximilien Kolbe, disait alors de l'Esprit-Saint, il est la conception incréée, éternelle, le prototype de toutes les conceptions de la vie dans l'univers. Je trouve que c'est intéressant d'aborder l'Esprit-Saint ainsi. L'Esprit-Saint, c'est le prototype de toutes les conceptions de la vie dans l'univers. Voyez ? C'est-à-dire qu'en fait, par son oui, Marie se rend disponible à celui qui est la conception incréée. Et c'est pour ça qu'elle peut concevoir en elle le Sauveur du monde. Voyez ? Et on pourrait dire qu'à chaque fois qu'on se rend disponible à l'Esprit-Saint, il y a aussi de la vie en nous. Voyez ? L'Esprit-Saint, qui est la conception incréée, permet à notre existence de donner la vie. Que tout ce que nous faisons ne peut donner vie que si c'est l'œuvre de l'Esprit-Saint. Et là, c'est un drôle de critère de discernement, hein, de se dire, est-ce que ce que je fais, est-ce que mon projet, est-ce que mes manières de penser sont vraiment l'œuvre de l'Esprit-Saint? Si on n'a pas cela en tête, il peut nous guider sans qu'on en ait conscience, l'Esprit-Saint, mais plus on en a conscience, plus on est attentif à ses motions pour que tout ce que l'on fasse, tout ce que l'on dise, tout ce que l'on pense soit vraiment fruit de l'Esprit-Saint et non pas fruit de nos petits esprits toujours un petit peu étroits. Voyez. Et voilà que cette fécondité venant de l'Esprit-Saint, l'archange l'annonce à Marie par ces termes, l'Esprit-Saint viendra sur toi et te couvrira de son ombre. Magnifique expression. L'Esprit-Saint viendra sur toi et te couvrira de son ombre. La Vierge Marie, elle connaît bien la Bible, hein. Bien sûr, elle est pétrie de la parole de Dieu. Alors quand elle entend cette promesse, l'Esprit-Saint viendra sur toi et te couvrira de son ombre, nécessairement, elle pense au livre de la Genèse, chapitre 1, verset 2, où l'Esprit planait sur les eaux, l'Esprit créateur. Et alors Marie saisit
que la nouvelle création a commencé. Elle comprend que par son oui, Dieu peut faire toute chose nouvelle. Et puis Marie, comme elle connaît bien la Bible, elle va aussi voir plus loin. Quand elle entend « L'Esprit Saint viendra sur toi et te couvrira de son ombre », nécessairement, à mon avis, elle pense, vous savez, à cette nuée qui accompagnait le peuple dans sa pérégrination au désert. Cette nuée qui le guidait, cette nuée qui l'éclairait. Exode chapitre 13. Elle saisit alors que Dieu s'engage dans une alliance indéfectible. Que ce peuple qui l'a guidé dans le désert, à travers la nuée, c'est désormais nous-mêmes, indéfectiblement guidés par Dieu dans une alliance nouvelle. Marie comprend que par son oui, l'alliance nouvelle est engagée, sans plus aucun retour en arrière possible. Et puis Marie, qui connaît décidément bien la Bible, lorsqu'elle entend « L'Esprit Saint viendra sur toi et te couvrira de son ombre », elle pense assurément à la tente de la rencontre. Vous savez, cette tente dans laquelle Moïse venait discuter avec Dieu comme un homme parle à un autre homme, nous dit la Bible. Voyez. Marie saisit alors que par son oui, désormais c'est elle qui, par pure grâce, devient la tente de la rencontre. L'Esprit Saint vient sur elle, la couvre de son ombre, c'est elle, la nouvelle tente de la rencontre. Comprenons alors qu'à chaque fois que nous prions Marie, nous entrons dans la tente de la rencontre. Vous voyez à quel point c'est pas du tout « est-ce que quand je prie Marie, je prie moins Dieu ?» C'est « Marie est la tente de la rencontre, donc quand je vais en Marie, je rencontre Dieu. » C'est ce que je disais hier pour ceux qui voulaient se préparer à la consécration mariale, en reprenant la parabole du trésor, Matthieu chapitre 13, où saint Louis Grignon de Montfort dit « ce trésor qu'on découvre dans le champ, pour pouvoir posséder le trésor, on achète le champ. Si tu veux posséder le trésor qu'est Jésus, achète le champ qu'est Marie », nous dit Louis-Marie Grignon de Montfort. Vous voyez, c'est jamais, il faut qu'on fasse attention à comment on prie, mais du côté de Dieu, dans le projet de Dieu, c'est jamais Marie contre Jésus, bien évidemment. Après, peut-être que dans nos manières de prier, il s'agit d'être bien attentif. Est-ce que ma prière vise toujours à entrer dans le mystère trinitaire ? Et pas simplement à m'arrêter à Marie. Benoît avait eu quelques redressements, si je puis dire, toujours plein de tendresse, évidemment, de la part de la Vierge Marie, lorsque sa prière n'allait pas assez à Jésus, au point qu'un jour, elle puisse dire à Benoît, « Vous allez me prier un peu moins moi et un peu plus mon fils. » Voyez, la prière mariale de Benoît était en un sens trop mariale. En fait, on ne devrait jamais dire une spiritualité mariale, on devrait dire une spiritualité christique, parce qu'elle mène au Christ, par Marie. Ou plus exactement, une spiritualité trinitaire par Marie. À ce moment-là, on est vraiment en cohérence avec le projet de Dieu, puisqu'il a voulu passer par Marie pour nous rejoindre, il y a fort à croire qu'il nous faille, nous aussi, passer par Marie pour le rejoindre. Et voilà donc que l'archange va appeler Marie de cette expression sublime, pleine de grâce. Ça, c'est vraiment une expression extraordinaire, pleine de grâce. Hein. Pleine de grâce, donc plein, vous voyez, on sait ce que c'est un plein, vous voyez. Marie est pleine de grâce, ça veut dire qu'il n'y a pas de place en elle pour autre chose que pour la grâce, jusqu'à ras-bord. Mais c'est intéressant de voir que l'expression biblique n'emploie pas de pluriel, c'est pleine de grâce au singulier. Comme si, en le mettant au pluriel, on commençait déjà à vouloir quantifier la grâce, et donc d'une certaine manière à la limiter. Voilà, grâce est au singulier, parce que la grâce ne peut pas se comptabiliser, parce que la grâce c'est pas un produit, c'est pas de la matière. C'est quoi la grâce? Eh bien c'est le terrain de la rencontre entre le Créateur et sa créature. C'est, me semble-t-il, la plus belle définition qu'on puisse donner à la grâce, le terrain de la rencontre entre le Créateur et sa créature. On comprend que Marie, tente de la rencontre, va être non seulement comblée de grâce, mais va être pour nous moyen d'entrer dans la grâce. Puisque la grâce, c'est le terrain de la rencontre entre le Créateur et sa créature. Et je vous invite à y penser quand vous demandez des grâces. Hein. Quand on demande des grâces, on ne demande pas simplement des choses, entre guillemets, qui vont nous aider dans la vie. Bien sûr que c'est légitime. Mais à travers ce qu'on demande et qui pourra nous aider dans la vie, on cherche
à entrer davantage, à habiter davantage ce terrain de la rencontre entre le Créateur et sa créature, qu'est la grâce. Alors, vous voyez, Marie, comblée de grâce, nous permet de saisir que notre existence dans l'Esprit Saint ne peut être qu'une vie dans la grâce. Ma grâce te suffit, dira le Seigneur à saint Paul. Étonnante parole, hein ? Ma grâce te suffit, t'as pas besoin de rien d'autre. Ah bon, bah si Seigneur, j'ai besoin de plein de choses. Non, non, si vraiment tu vis dans la grâce, non pas que tu vas décoller de la terre, non pas qu'il faille tous devenir des moines mendiants, c'est pas ça qui est en jeu. C'est ma grâce te suffit au sens où tu reçois tout de moi qui suis le dispensateur de la grâce. Et ta mission de disciple, c'est d'être disponible à tout recevoir de moi. C'est ça une vie chrétienne. La conséquence pour nous, c'est de se demander si, est-ce que vraiment nous vivons dans la grâce ? Je me permets de vous poser la question et de vous encourager à la laisser vous travailler un peu, cette question. Est-ce que nous vivons tout dans la grâce ? Le père Cantalamessa, dont je vous parlais tout à l'heure, disait dans un joli petit livre qui s'appelle « Marie, un miroir pour l'Église ». Et il disait cela, « Je suis convaincu que l'Église souffre énormément et perd beaucoup de ses enfants et bien des sympathies parce qu'elle est vue non pas comme la pleine de grâce, celle qui doit offrir de la grâce aux hommes, mais comme une organisation humaine. » Effectivement, on a tendance parfois dans l'Église à s'intéresser à beaucoup d'autres choses qu'à la grâce. Dans nos discussions de paroisse, quand on parle de nos frères et sœurs d'une même communauté, est-ce qu'on parle toujours de la grâce ? Oui, bien sûr, dans vos communautés chrétiennes exemplaires, j'en doute pas. Moi, dans celles que j'ai fréquentées, on ne parlait pas toujours de la grâce. Vous voyez ? On avait plutôt l'impression que la grâce était une sorte de vernis qu'on mettait ultimement pour embellir un peu les choses, parce que quand même, on est chrétien. Alors qu'en fait, c'est l'inverse. C'est la grâce qui habite tout. Quand on fait un projet pastoral, est-ce qu'on met la grâce en premier ? Est-ce qu'on commence à partir de la grâce ? Quand vous parlez de votre curé, quand vous parlez de votre évêque, est-ce que c'est toujours à partir de la grâce ? Voyez, la grâce est première. Si nous voyons l'Église uniquement comme une organisation humaine, bien sûr que nous allons prêter le flanc à toutes les tentations de division. Pourquoi ? Bah parce qu'humainement, on n'est pas meilleur que les autres. Des fois, on peut même se demander si on n'en rajoute pas un peu. Ce n'est pas parce qu'on est chrétien qu'on est des sur-hommes et femmes. Et d'ailleurs, c'est des choses qui, des fois, nous sont un peu reprochées par ceux qui sont à l'extérieur de l'Église. Et souvent, ils vont dire, oh ben franchement, le jour où les chrétiens seront un peu plus cohérents entre ce qu'ils disent et ce qu'ils vivent, je pratiquerai. Souvent, c'est une bonne manière de se dire, je ne pratique pas, hein, parce que voilà, hein, on ne fait pas d'angélisme. Mais en même temps, ça nous interpelle, on se rend compte que, notamment les plus jeunes générations, seront sensibles à la crédibilité. Montre-moi ce que tu vis, et à ce moment-là, ce que tu vis prendra une certaine consistance. Oui, c'est une drôle d'interpellation qui nous est faite. Mais cette interpellation, on ne peut pas la tenir à bout de bras en essayant de correspondre parfaitement à l'Évangile. C'est hors de portée, en un sens. Disons, ça ne peut pas partir de nos mérites. En revanche, si on commence à partir de la grâce, à ce moment-là, ça devient possible. Voyez ? Donc, faisons vraiment de la grâce le début et la finalité de chacune de nos réflexions dans la vie d'Église, de chacun de nos comportements dans nos communautés chrétiennes, à commencer par l'Église domestique qui est la vie familiale. Et à ce moment-là, eh bien, l'Esprit-Saint pourra passer avec beaucoup plus de force pour pouvoir toucher les cœurs de ceux qui sont éloignés. Voilà ma première proposition. En regardant Marie, qui reçoit cette magnifique vocation, l'Esprit-Saint te prendra sous son ombre, comblé de grâce, que nous puissions nous aussi répondre comme Marie, un oui qui soit entier et une vie de grâce qui soit réelle. Deuxième proposition de cette méditation, ou plutôt conséquence de tout cela, conséquence d'une vie qui accepte de s'abandonner progressivement à l'Esprit-Saint, j'en vois 5 de conséquences essentielles. Oh, il y en a certainement davantage et vous pourrez réfléchir, voire aussi m'aider à avancer en apportant d'autres.
j'en vois cinq essentielles. La première, laisser vraiment l'Esprit Saint conduire nos vies. Bon, on est tous d'accord. On est tous d'accord, oui, mais dans notre vie spirituelle, on peut se rendre compte que, bah oui, on aime bien le Seigneur, sinon on ne serait pas là. Mais on aime bien le Seigneur sur le siège passager. Que le Seigneur soit notre compagnon de route, assis au siège passager, compagnon agréable, qui nous conseille, qui nous console, qui nous oriente, voire des fois qui nous remue un peu. D'accord, on veut bien de faire du Seigneur le passager de notre vie. Mais est-ce qu'on veut faire de lui le conducteur de notre vie? Est-ce qu'on veut lui laisser le volant? Monseigneur Dominique Ray, l'évêque de Fréjus-Toulon, était là il y a quelque temps, et il prenait cet exemple. Comme tous les évêques, il roulait beaucoup, et un jour qu'il était fatigué, il s'est dit, oh là là, si je vois un autostoppeur, je le prends, je laisse quelques kilomètres pour voir un peu ce qu'il vaut, et après, je laisse prendre le volant et je me repose. Il voit un autostoppeur, il le prend avec lui, il discute un peu, ça avait l'air d'être quelqu'un de relativement équilibré, et donc après quelques kilomètres, il lui dit, est-ce que ça vous dit de prendre le volant? Puis comme ça, moi je me mets au siège passager et je me repose. La transaction se fait, sauf que, disait Monseigneur Ray, il ne s'est pas du tout reposé. Parce qu'au moindre virage, il se demandait s'il pouvait effectivement faire confiance à ce conducteur improvisé. Eh bien, il arrive que l'Esprit-Saint soit identiquement dans notre vie, celui auquel on ne laisse pas facilement le volant. Oh, de manière générale, on est disposé à le faire. Mais de se dire, quand même, où est-ce qu'il va me conduire? Est-ce qu'il connaît bien la route? Voyez? Est-ce qu'il sait freiner comme il faut? Voyez? On a du mal à laisser vraiment l'Esprit-Saint conduire notre vie. Et en fait, l'acte de foi, c'est ça. L'acte de foi, ce n'est pas trouver cohérent que Jésus soit ressuscité, qu'il y ait un créateur de l'ensemble de ce qui existe. Oui, ça fait partie de la foi. Mais l'acte de foi, c'est véritablement d'accepter de ne plus conduire le volant de nos vies et de laisser l'Esprit-Saint nous conduire. Et c'est autrement plus engageant que de simples réflexions intellectuelles pour estimer qu'il n'est pas plus stupide de croire que Dieu existe plutôt que d'estimer qu'il n'existe pas. C'est ça la foi, voyez? Vous savez qu'il y a la distinction de trois termes autour de la foi, hein. Croire Dieu, croire à Dieu, croire en Dieu. Hein. Croire à Dieu, c'est croire qu'il existe. Bon, c'est une sorte d'estimation. Croire Dieu, c'est croire ce qu'il dit. Mais croire en Dieu, quand je dis je crois à quelqu'un ou je crois en quelqu'un, je ne dis pas la même chose. Voyez? Croire en Dieu, c'est vraiment nous abandonner à lui. C'est vraiment le laisser conduire notre vie. Le philosophe Kierkegaard disait qu'avoir la foi, c'est accomplir un geste tel qu'on se retrouve comme complètement jeté dans les bras de l'absolu. Complètement jeté dans les bras de l'absolu. Vous voyez, tant qu'on n'est pas allé là de la foi, on peut dire qu'on n'est pas encore vraiment dans la foi. On est dans ce qu'on maîtrise, et finalement, si c'est nous qui maîtrisons, on n'est plus, c'est plus l'Esprit-Saint qui nous fait vivre, ou c'est pas suffisamment l'Esprit-Saint qui nous fait vivre. Alors nous avons Marie, la femme de la foi par excellence, complètement jetée dans les bras de l'absolu, pour nous aider, nous aussi, à nous jeter dans les bras de l'absolu. Ça, c'est la première clé, me semble-t-il, la première conséquence d'un abandon à l'Esprit-Saint dans nos vies. Deuxième conséquence, regardons encore Marie. Marie ne fait pas que s'abandonner, on pourrait dire passivement. Quand elle dit que tout se passe pour moi selon ta parole, elle ne dit pas, bon, ok, hein, maintenant tu fais tout, moi j'attends dans un coin. Non. Dans le que tout se passe pour moi selon ta parole, Marie s'engage activement. Autrement dit, son abandon à l'Esprit-Saint, le fait de laisser l'Esprit-Saint conduire sa vie, c'est aussi pour Marie la décision de tout faire pour collaborer à l'œuvre de Dieu. Tout faire pour collaborer à l'œuvre de Dieu, si bien que le Concile Vatican II pourra dire « Marie n'apparaît pas comme une mère jalousement repliée sur son divin fils, mais comme la femme qui, par son action, favorisa la foi au Christ de la communauté apostolique. » Voyez, Marie a agi
Marie est une femme d'action. C'est d'ailleurs pour ça que dans la réflexion mariale actuelle, dans la théologie mariale, peut-être avez-vous entendu qu'on réfléchit à certains termes, des termes qui peuvent être, qui sont un peu ambigus, donc en fait qui peuvent être mal entendus. Quand on parle par exemple de Marie co-médiatrice du salut, on dit attention, il y a un unique médiateur, c'est Jésus-Christ. Donc si on parle de Marie co-médiatrice, est-ce qu'on ne met pas Marie, entre guillemets, au même rang que Jésus, vrai Dieu et vrai homme? Donc effectivement, ce sont des expressions à prendre très délicatement. Mais réellement, Marie a collaboré, Marie a coopéré. Elle n'était pas simplement passive, elle a mis tout ce qu'elle avait pour pouvoir... pour que l'œuvre de la grâce, pour que l'Esprit Saint puisse agir en plénitude. Et je trouve que c'est important parce qu'il y a un mot qu'on utilise beaucoup dans la spiritualité aujourd'hui, c'est s'abandonner. Tout le monde dit ça. Oh, il faut s'abandonner, il faut lâcher prise. On a entendu déjà ça, hein? Voilà. On dit ça, puis après, une fois qu'on l'a dit, qu'est-ce qui s'est passé? Bon, pas grand-chose, hein? Et il y a des fois l'impression que s'abandonner, lâcher prise, c'est rentrer dans une forme de fatalité. C'est pas du tout ça, l'abandon à l'Esprit Saint. L'abandon à l'Esprit Saint, c'est une dynamique forte. Et Marie a été forte. Marie a été forte jusqu'à rester debout au pied de la croix. Ça, c'est la force de Marie. Ça, c'est l'abandon de Marie. Et le Concile Vatican II, dans sa constitution Lumen Gentium, pourra continuer en disant « Ainsi, c'est à juste titre que les saints pères de l'Église estiment que Marie ne fut pas un instrument purement passif dans les mains de Dieu, mais qu'elle coopéra au salut des hommes dans la liberté de sa foi et dans son obéissance. » Et donc, l'un des fruits de l'abandon à l'Esprit Saint, c'est de nous demander aussi où est-ce qu'aujourd'hui l'Esprit Saint m'attend pour coopérer? Où est-ce qu'il m'attend pour que j'apporte ma pierre avec mon charisme, avec ma disponibilité, avec mon état physique? Mais quoi qu'il en soit, nous avons tous à coopérer à ce que la bonne nouvelle de Jésus-Christ puisse davantage gagner notre monde. Troisième grande grâce de l'accueil de l'Esprit-Saint, vous êtes bien attaché, il n'y a pas de ceinture sur les sièges, c'est dommage, parce qu'attention, ça va remuer un peu. On va parler orgueil et humilité. Aïe, aïe, aïe. Pas facile, hein. Plus on s'abandonne à l'Esprit-Saint, plus on découvre qu'en fait, l'orgueil a quelque chose de profondément abject. Oh, ça c'est quelque chose qu'on repère bien volontiers chez les autres. Les personnes orgueilleuses, oh vraiment celui-là il est insupportable, pour qui il se prend? Il ne se prend pas pour n'importe qui, vous voyez. Donc il y a quelque chose d'un orgueil quand on repère chez les autres qui nous plaît pas du tout. Voire qui nous détourne de ces personnes. Sauf que vous connaissez l'histoire de la paille et de la poutre, hein. Donc il faut peut-être aussi regarder la poutre d'orgueil qui peut habiter nos cœurs avant de nous arrêter à la paille d'orgueil qui habite celui des autres. Et être à l'écoute de ce dégoût de l'orgueil qui nous habite. Être à l'écoute de ce dégoût de l'orgueil. Comme Marie. Et c'est là que Marie, par sa disponibilité à l'Esprit-Saint, peut vraiment nous aider à ne jamais vouloir nous mettre en avant. Je disais à des jeunes, et l'image leur avait marqué, Marie, c'est l'anti-selfie par excellence. Elle n'a jamais retourné l'objectif sur elle-même. Pourtant, Dieu, qu'elle était belle, Marie. Jamais elle s'est regardée dans un miroir. Miroir, miroir, quelle est la plus belle créature du monde? Oui, c'est moi, évidemment. Où est-ce que je suis là, toute immaculée? Vous imaginez Marie faire ça? Jamais elle a eu un comportement selfique. Sa beauté, elle ne l'a jamais retournée sur elle-même pour s'auto-complimenter. Sa beauté, elle nous l'a offerte pour qu'en la contemplant, nous cherchions davantage à nous y harmoniser. Ça, c'est la véritable humilité. Voyez. Alors, plus on s'approche de Marie, plus on laisse l'Esprit-Saint nous habiter, et plus on a un vrai dégoût de l'orgueil. Enfin, je dis plus, avec une conviction profonde, il faut recommencer chaque matin. Mais encore faut-il avoir envie de recommencer chaque matin et de rentrer jamais dans aucune complaisance avec l'orgueil. Et s'il faut, reprenez le Magnificat de Marie. C'est le grand chant où elle va dire « Le Seigneur fit pour moi des merveilles » sans jamais dire « J'ai été top ». Voyez, elle va simplement contempler les merveilles de Dieu.
Et ça, c'est la clé hein, pour être dans un dégoût de l'orgueil. Il s'agit d'être dans un émerveillement de ce que le Seigneur nous donne. Tout ce que nous avons vient de lui. Qu'as-tu que tu n'as reçu, dira saint Paul. Tout ce que nous avons vient de lui. Et finalement, l'orgueil est lié à la possession. Tout ce que nous avons vient de lui. Si on le prend pour nous-mêmes et qu'on se l'attribue, c'est du vol. Voyez, c'est du vol. On peut avoir des charismes de prédicateur, des charismes de visiteur de malades, des charismes de décorateur, des charismes d'animateur. Si on en fait notre propriété, c'est du vol. On prend à Dieu le charisme qu'il nous a donné pour pouvoir l'offrir aux autres. Mon saint patron, saint Louis IX, roi de France, disait cette parole à son fils. Ne fais pas la guerre à Dieu avec ses propres dons. Voyez. Et l'orgueil, à chaque fois qu'on se laisse prendre par l'orgueil, on fait la guerre à Dieu avec les dons qu'il nous a faits. Et donc on tord son projet. Voyez. Et donc voilà que le dégoût de l'orgueil conduit à un vrai amour de l'humilité. Voyez. Un vrai amour de l'humilité. Si on est simplement en apnée, là, à se dire « faut pas que je sois orgueilleux », on ne tient pas longtemps. Il s'agit vraiment de creuser un amour de l'humilité.

Hein, voyez ? Mon âme est en moi comme un enfant, comme un petit enfant contre sa mère. Je vous encourage à reprendre régulièrement ce psaume 130, versets 1, 2, et c'est pas très long, hein. Et commencer une journée par cela, ça nous fait vraiment aimer l'humilité. Voyez, aimer l'humilité. Le pape François, dans son exhortation apostolique sur la sainteté, il y a quelques jours, a tout un grand paragraphe sur l'humilité. J'ai eu un petit peu de mal à le lire, non pas parce que son style est compliqué, mais parce que ce qu'il dit, c'est pas si facile à accueillir. Il dit pourtant cette vérité essentielle, mais qu'on n'aime pas beaucoup entendre. Il n'y a pas d'humilité sans humiliation. Ça, c'est compliqué à entendre. Et pourtant, il insiste là-dessus. Il n'y a pas d'humilité sans humiliation. Attention, il ne s'agit pas de chercher l'humiliation, mais il s'agit, quand on se retrouve dans une situation humiliante, de ne pas nécessairement chercher à s'en sortir, par exemple en disqualifiant les autres. Ou alors chercher à s'en sortir par un mensonge par lequel on va apparaître mieux que l'on est. Ou encore des fois, d'accepter d'être uni à Jésus dans sa passion, lui qui insultait ne rendit pas l'insulte. Voyez, il n'y a pas d'humilité sans humiliation. Je vous invite à réfléchir à cette parole comme un chemin et à aller voir ce qu'en dit le pape François dans son exhortation apostolique sur la sainteté. Dégoût de l'orgueil, amour de l'humilité, qui conduit à ce dont je parlais déjà hier, l'amour des choses cachées. Parce qu'en fait, l'humilité se cultive aussi dans le fait de chercher à faire du bien sans fanfaronner autour de cela. Et même arriver à faire du bien sans que les autres s'en rendent compte. Je ne le fais pas pour être applaudi. Compliqué ça aussi. Hein. Compliqué, mais tant qu'on l'envisage comme une sorte de défi, on n'y arrive pas, on arrive tellement peu. Mais quand on comprend que c'est la réalité de notre être, à ce moment-là, les choses changent. Parce qu'en fait, aimer les choses cachées, c'est correspondre à notre vie baptismale. Colossiens chapitre 3, verset 3, « Vous êtes morts et votre vie est cachée avec le Christ en Dieu. » Voilà comment saint Paul résume, si on peut dire, la vie des baptisés. Vous êtes mort, mort au péché bien sûr, mort au vieil homme, dira encore saint Paul. Vous êtes mort et votre vie est cachée avec le Christ en Dieu. Voyez. Mais ce mystère de la vie cachée, eh bien seule la femme par excellence, la mère par excellence, peut nous aider à le saisir et à le vivre en plénitude. Votre vie est cachée avec le Christ en Dieu. Dégoût de l'orgueil, amour de l'humilité, recherche des choses cachées, et ça conduit à quoi ? À aimer ce qui est simple, avoir un véritable attrait pour ce qui est simple. Romains chapitre 12, verset 16, « N'ayez pas le goût des grandeurs, mais laissez-vous attirer par ce qui est simple. » Je suis convaincu que si les pèlerins de tous âges et de toutes conditions sont touchés par le sanctuaire du Lot, c'est parce qu'à la clé du sanctuaire du Lot, il y a une vraie grâce de simplicité qui nous touche dès qu'on arrive. Alors on va appeler ça quiétude, calme des lieux, on va employer ces mots-là, mais derrière on sent, et plus on connaît Benoît Trancurel, plus on saisit que c'est ça qui est en jeu, une véritable simplicité qui nous fait du bien parce qu'elle nous fait toucher l'authentique. Alors que souvent, on est dans le clinquant. Il y a quelques années, avec un président, on aurait dit on est dans le bling-bling. Et c'est vrai qu'en fait, on est souvent dans le bling-bling, parce qu'on pense qu'on va exister dans ce qui brille. Et Marie est cet astre lumineux qui nous montre qu'en fait, la vie authentique, c'est une vie où on ne cherche pas à briller de notre propre clinquant, mais où on arrive à briller de cette lumière qui ne vient pas de nous, de la présence de l'Esprit-Saint en nous. Et ça, on le sent. Regardez des grands saints comme Mère Teresa. On ne peut pas dire qu'elle était belle. Hein. Ratatinée, toute fripée, ce n'était pas un modèle de canon de beauté. Et pourtant, quelle beauté! Et cette beauté, on le voit sur toutes les photos, images qu'on a pu avoir d'elle, c'est cette lumière qui jaillissait d'elle. Quoi. Et cette lumière de disponibilité à l'Esprit-Saint. Et on sait bien que plus on laisse l'Esprit-Saint traverser notre être, plus il y a quelque chose qui même physiquement se voit.

disait de Benoît, au fur et à mesure des apparitions, les gens disaient qu'elle avait un visage toujours plus doux, toujours plus souriant et toujours plus lumineux. Voyez. Le contact avec le ciel, qui l'a rendu toujours davantage disponible à l'Esprit-Saint, a fait de Benoît quelqu'un qui rayonnait vraiment. Alors c'est là où je vous disais, c'est important de mettre nos ceintures de sécurité, parce qu'on va faire un virage à 180 degrés. Non pas comme ça, mais comme ça. Pour ceux qui sont à la radio, c'est un peu compliqué à entendre. En fait, on va se mettre tête en bas. On va faire le poirier. Vous connaissez le poirier ? Hein ? On va faire le poirier. Non, on ne va pas faire le poirier. On va se rendre compte que trop souvent dans la vie, on est dans la posture du poirier et qu'il faut arrêter de faire le poirier pour se remettre à l'endroit. Hein ? Quand on lit les Béatitudes, cette magnifique enseignement du Christ, qu'on a chaque année, et c'est pas pour rien, le jour de la Toussaint. Quand on l'entend, on se dit, oh là là, c'est quand même un bonheur très paradoxal que Jésus nous propose, un bonheur à l'envers. Mais non, c'est pas le bonheur à l'envers, c'est le bonheur à l'endroit. Et quand on entend le bonheur à l'endroit des Béatitudes, on se rend compte que ce sont nos propres valeurs humaines qui sont à l'envers par rapport à ce bonheur. On est très souvent dans la posture du poirier. Tiens, d'ailleurs, je ne sais pas si vous avez déjà fait le poirier, moi je ne suis pas très doué pour ça. Mais je me rappelle quand on était obligé de le faire dans les séances au collège là, de sport, waouh, quel bonheur. Eh bien, je me souviens d'une chose, c'est qu'on a vite le sang qui monte à la tête. Vous voyez hein. Et après, on s'étonne. On est à l'envers, on a le sang qui monte à la tête, alors on se met en colère pour tout, on est irritable, puis on se dit, oh, je vais m'en confesser, je suis en colère. Souvent, je dis aux personnes qui viennent se confesser de telle colère, tant que vous ne vous remettrez pas à l'endroit, vous aurez la colère, hein, parce que le sang il va toujours continuer à monter à la tête. Donc en fait, il ne s'agit pas simplement de confesser la colère, il s'agit de confesser qu'on est à l'envers, de laisser la grâce nous remettre à l'endroit, et ensuite accepter de rester à l'endroit. Un moine, Ephrem Yon, dans un livre magnifique, qui s'appelle « L'homme selon l'esprit », très dur à trouver d'ailleurs parce qu'il est plutôt épuisé. Il date seulement de 1996, ce livre. Il est vraiment extraordinaire. Et il évoque en fait cette situation que j'appelle moi la position du poirier. Et lui, il va appeler ça les chrétiens psychiques. Il va distinguer les chrétiens psychiques des chrétiens spirituels. Attention, psychique, pas au sens où nous avons tous un psychisme qui est blessé, qui est orienté par ce qu'on a vécu dans la vie et tout ça. Ça, bien sûr, que cette dimension de notre psychologie est essentielle. Mais il va dire, en fait, ça dépend comment on oriente notre existence. C'est-à-dire, soit l'ensemble de notre être est centré sur notre psychisme, et dès qu'on va me critiquer, je vais me mettre en rogne. Dès que je ne serai pas au centre, je vais trouver ça anormal. Dès que les autres penseront autre chose que moi, je trouverai que ce sont des imbéciles et qu'ils ont intérêt à se rendre compte que j'ai raison. Vous voyez, ça c'est la position psychique. Tandis que la position spirituelle, c'est vraiment tendu vers l'Esprit-Saint. Vous voyez ? Et tendu vers l'Esprit-Saint, mon problème n'est plus « est-ce que j'ai raison ?» C'est « Esprit-Saint, guide-moi vers la vérité ». Vous voyez, c'est ça être à l'endroit. Et je crois que sur la feuille, je vous ai mis quelques expressions d'Ephrem Yon. Je suis en train de les chercher en même temps que vous. Hop, il doit être quelque part. Voilà. En réalité, dit-il, psychique nous le sommes quand nous refusons de lâcher ce que nous croyons être le bonheur, bien-être, avantages matériels, santé parfaite, quand nous restons fixés sur ces biens limités, alors que le Seigneur nous propose infiniment plus. Attention, il ne s'agit pas de dire vouloir être en bonne santé, ce n'est pas bien. Ce n'est pas ça l'enjeu. Mais c'est de dire, si l'objectif de ma vie, c'est d'être en bonne santé, il y a des chances d'ailleurs pour qu'un jour ou l'autre, cet objectif se casse la figure. Et puis, je limite en fait l'amplitude de mon être à simplement vouloir être en bonne santé. Ou vouloir avoir des bons muscles, vouloir tout ce que vous voulez, avoir une apparence physique splendide, là c'est couru d'avance, hein, c'est perdu. Hein. Si votre objectif c'est de rester avec le visage de vos 20 ans, mesdames, excusez-moi, mais vous l'avez encore, bien sûr, parce que vous êtes toutes splendides, mais quand même, je vous encourage à ne pas en faire l'objectif de votre vie, sinon les déceptions vont faire mal.
les déceptions vont faire mal. Et vous, messieurs, qui aimez votre épouse, si vous les aimez parce qu'elles ont la peau tendue, les déceptions vont faire mal. Mais oui, qu'est-ce que vous voulez ? Voyez ? D'ailleurs, j'ai lu un livre très intéressant, c'est un roman, mais des fois ça vaut la peine, de Lacour, Grégoire de Lacour, qui s'appelle « La femme qui ne vieillissait pas ». Et très intéressant, il vient de sortir hein, ce livre, où finalement cette femme, quand elle arrive à l'âge de 25 ans à peu près, l'âge auquel est mort sa mère d'ailleurs, elle vieillit plus. Et les autres autour d'elle continuent à vieillir, et en fait au fur et à mesure, elle se trouve complètement étrangère par rapport à ce monde. Voilà, bon, c'est une parenthèse, ça n'a rien à voir. Mais je voulais quand même vous dire que si on centre notre vie sur ce genre d'objectif, la déception sera grande. Hein ? C'est ce que dira Jésus de l'insensé dont l'objectif de vie, c'est quoi ? C'est de remplir ses greniers. Et quand il a rempli ses greniers, il dit, qu'est-ce que je vais faire ? Ben, je vais construire des greniers plus grands pour les remplir davantage. Et Jésus dira, tu es fou. Cette nuit même, on te redemande ta vie. Et ce que tu auras emmagasiné, qui donc l'aura ? Ce que le pape François dira autrement, on n'a jamais vu un corbillard suivi par un camion de déménagement. Hein ? Ah ouais. Ben ouais. Ouais. Et pourtant, il peut nous arriver de mettre notre cœur dans ce qu'il y a dans le camion de déménagement. Vous voyez le paradoxe ? On sent bien que ce n'est pas juste. Et pourtant, on le fait. Psychique. Et nous sommes invités à quitter la posture du poirier pour retrouver la posture debout. Et la posture debout, c'est quoi ? C'est la priorité aux réalités spirituelles. Attention, je ne suis pas en train de vous dire, quand vous rentrez chez vous, priez, mangez plus. Ce n'est pas ça la vie spirituelle. Hein ? Ce n'est pas se détacher de la réalité. Mais c'est justement d'accueillir toute la réalité comme un don de l'Esprit-Saint et une disponibilité à l'Esprit-Saint. C'est-à-dire, c'est faire ce qu'a fait Marie. Voilà cette piste qui me semble vraiment importante. Et d'ailleurs, s'il y a besoin de vous en convaincre, lisez comment Jésus nous invite à le suivre. Celui qui veut sauver sa vie la perdra, celui qui perdra sa vie à cause de moi la sauvera. Vous avez vu cette logique du poirier ? On est tout à fait dans cette logique-là. Donc finalement, l'enseignement du Christ nous dit tout cela. Et souvent, nous, on va dire, oh, ce que Jésus demande dans l'évangile, c'est exigeant. Parce qu'on veut garder la posture du poirier tout en bénéficiant des avantages de la posture à l'endroit. Ben non, il faut choisir. Et elle est là, la conversion. Elle est là, la conversion. Est-ce que j'accepte de quitter la posture du poirier pour me tenir debout ? Alors, bien sûr, on ne peut pas dire, c'est bon, moi, je l'ai fait. C'est jamais définitif. On est plutôt en permanence à nous mettre à l'endroit, à nous mettre à l'envers. De la... voyez, mais laissons l'Esprit-Saint nous travailler vraiment pour nous remettre à l'endroit. Et à chaque fois qu'on sort de confession, on est remis pleinement à l'endroit. C'est ce qu'on appelle l'état de grâce. Voyez, l'état de grâce, c'est l'état debout. Il y a des chances pour qu'après on reprenne des positions. C'est pas grave. À chaque fois, on laisse la grâce nous remettre dans l'état debout. L'autre moyen, ou plutôt la conséquence, ou peut-être encore ce qui va permettre de vivre cette position debout, c'est notre façon d'accueillir vraiment la parole de Dieu. D'accueillir vraiment la parole de Dieu. Vous connaissez cet enseignement du Christ ? Celui qui construit sur le sable et celui qui construit sur le roc. Vous connaissez ça, hein ? Ouais. Et donc, il va dire la maison construite sur le roc, la tempête va souffler sur cette maison, mais la maison ne va pas s'écrouler. Remarquez d'ailleurs que Jésus ne dit pas que la maison construite sur le roc va passer à côté de la tempête. C'est quand même intéressant à entendre, parce que des fois, dans nos prières, on veut éviter la tempête. C'est légitime, en un sens. Mais Jésus ne promet pas qu'une vie fondée sur lui est une vie qui passe à côté des tempêtes. Mais il promet que si elle est fondée sur lui, la tempête ne va pas nous écrouler. Vous voyez ? Mais en fait, ce n'est pas simplement, enfin si, mais c'est plus spécifiquement que Jésus nous dit sur quoi nous appuyer comme roc. C'est quoi le roc ? C'est sa personne, d'accord, mais il va le dire ainsi. Il ne suffit pas de dire « Seigneur, Seigneur », il faut faire la volonté de mon Père. Et c'est là qu'il va prendre l'image de la maison bâtie sur le roc et de la maison bâtie sur le sable. Autrement dit, la maison bâtie sur le roc, c'est la maison de celui qui ne se contente pas de dire « Seigneur, Seigneur » dans ses prières, mais qui met en application la parole de Dieu,
tandis que la maison bâtie sur le sable, c'est celui qui dit « Seigneur, Seigneur ». Donc on pourrait dire « il prie au moins ». Oui, mais il ne cherche pas à mettre en application la parole de Dieu. Et c'est pourquoi Marie est à la fois le plus bel exemple et le plus sûr moyen pour essayer de mettre en œuvre la parole, parce qu'elle a pleinement été cette parole. Vous voyez, Marie a donné naissance au Verbe fait chair. Marie a donné naissance à la parole. Elle a permis à la parole de prendre chair. Donc Marie peut nous aider à ce que nos paroles ne restent pas paroles, mais qu'elles prennent chair, qu'elles se concrétisent. Voyez ce rôle de Marie, elle continue son œuvre. Marie a permis au Verbe éternel de prendre chair, eh bien elle continue à ce que les paroles ne restent pas pour nous de simples paroles, mais qu'elles prennent chair aussi dans notre vie quotidienne. Si vous avez un petit peu de mal avec ça, et que vous acceptez de vous prendre une petite baffe, vous ouvrez dans votre Bible la lettre de Saint Jacques. Et là, on en prend pour son grade. Il y a notamment un très beau passage sur la langue, où Saint Jacques va dire que la langue, ce n'est pas vraiment la partie la plus grande de notre corps, mais elle est comme le gouvernail d'un bateau. Le gouvernail du bateau, ce n'est pas non plus la plus grande partie du bateau, mais c'est lui qui va donner l'orientation du bateau. Donc, avec notre langue, on donne l'orientation de tout notre être. Et Saint Jacques dira, chapitre 1, versets 21 et 22 de sa lettre percutante, « Accueillez dans la douceur la parole semée en vous. C'est elle qui peut sauver vos âmes. Mettez la parole en pratique, ne vous contentez pas de l'écouter, ce serait vous faire illusion. » Je trouve que c'est important d'entendre ce terme d'illusion, parce que la parole de Dieu est tellement savoureuse qu'on l'entend et elle nous touche. Mais le fait qu'elle nous fasse plaisir peut être illusion si elle ne nous conduit pas à ce qu'elle prenne chair dans nos vies. Voyez, l'illusion qu'on a fait quelque chose de bien simplement parce qu'on a été touché par une belle parole. Ben non, ça ne suffit pas. Voyez, ne vous contentez pas de l'écouter, mettez la parole en pratique. Et donc Marie, qui a permis à la parole de prendre chair, est vraiment pour nous le meilleur soutien, la plus grande aide pour que la parole prenne chair dans nos vies. Et de là, j'en arrive à la dernière proposition de notre méditation. Laissez l'Esprit Saint prier en nous comme il priait en Marie. Romains chapitre 8, versets 26-27. L'Esprit Saint vient au secours de notre faiblesse, car nous ne savons pas prier comme il faut. Qui d'entre nous pense qu'il sait prier comme il faut ? Ah, on est honnête. Voyez, nous ne savons pas prier comme il faut. D'ailleurs, souvent, et à tort, on termine une prière avec une forme d'insatisfaction. Enfin, à tort. À tort parce qu'il ne faut pas qu'on se note sur notre propre prière. La prière n'est pas un examen de concentration. Donc on n'a pas à se dire à la fin de la prière, j'étais bon, j'ai pas été bon. Ça vaut le coup de discerner pour se dire, est-ce que j'ai pris les bons moyens ? Si vous priez au moment où vous êtes le plus fatigué de votre journée, c'est évident que votre prière va devenir une sieste. Bah oui, qu'est-ce que vous voulez ? Parce que physiologiquement, on est fait ainsi. Si vous priez en n'ayant pas un petit endroit qui va vous aider à prier, si vous priez en laissant votre télé allumée, qu'est-ce que vous voulez ? Vous aurez du mal à prier. Voilà. Donc les circonstances sont importantes. Et en même temps, la prière n'est pas un examen de concentration. Voyez ? Donc il faut aussi apprendre à se détacher de l'auto-examination dans la prière. Voyez ? Nous ne savons pas prier comme il faut. L'Esprit Saint intervient en nous par des cris inexprimables. Voyez, l'Esprit Saint intervient en nous par des cris inexprimables. C'est l'Esprit Saint qui crie en nous. Voilà la prière authentique. Et donc, nous, qu'est-ce qu'on a à faire ? On a juste à ne pas étouffer les cris de l'Esprit Saint. Voyez, ça, c'est la vraie prière. Ne pas étouffer les cris de l'Esprit Saint. Ce n'est pas forcément des cris audibles, hein. Mais c'est des cris qui peuvent être un élan intérieur, c'est des cris qui peuvent être un appel à une vraie disponibilité à la prière. Voilà, l'Esprit Saint intervient en nous par des cris inexprimables. Alors quand on regarde la prière de Marie, on découvre ce qu'est une véritable prière où on laisse l'Esprit Saint prier en nous. Et elle est comment la prière de Marie ? Elle a trois caractéristiques. Elle est d'abord prière de silence. Marie accorde beaucoup de temps au silence, et d'ailleurs, dans nos évangiles, il n'y a pas beaucoup de paroles de Marie, parce qu'elle passe beaucoup plus de temps à écouter qu'à parler.
Ah, d'ailleurs, il y a un. Je vais retrouver celui-là. Il y a un saint théologien poète du IVe siècle. Il s'est fait moquer de lui quand il a dit ça. Saint Ephrem le Syriaque. Il a dit Marie a conçu par l'oreille. On s'est moqué de lui. On dit donc, il ne connaît pas bien le corps d'une femme. Hein. Mais non, mais en fait, vous comprenez ce qu'il a voulu dire. Marie a conçu par l'oreille. Voyez. Elle a pu concevoir parce qu'elle était à l'écoute. Parce qu'elle n'était pas remplie de ses propres bruits. Parce qu'elle n'était pas remplie des bruits du monde. Voyez, elle était à l'écoute. Et il me semble qu'à notre période, nous sommes particulièrement interpellés sur cette capacité que nous pouvons avoir à écouter. Et l'écoute se creuse dans le silence. Voilà. Je vous invite à essayer d'évaluer au terme d'une journée, ou peut-être qu'une seule journée, ce n'est pas significatif, au terme d'une semaine, combien de temps vous avez véritablement laissé au silence ? Voyez ? Au silence. Voyez ? Un silence habité. Hein ? Combien de temps véritablement laissé au silence ? On a facilement tendance, et là je m'adresse aussi à ceux parmi nous qui vivent seuls, parce que c'est une tentation qui peut être grande, pour un peu avoir de la compagnie, on va brancher la télé ou la radio tout de suite, dès qu'on rentre chez soi. Voyez ? Et on ne laisse plus finalement de disponibilité à ce silence comme un lieu privilégié de rencontre avec l'Esprit-Saint. Voyez, je crois qu'on a vraiment besoin de ce silence. Le pape François priera Marie ainsi, « Marie, femme de l'écoute, ouvre nos oreilles, fais que nous sachions écouter la parole de ton Fils Jésus entre les mille paroles de ce monde. » Voyez, le silence a aussi une valeur de discernement entre toutes les paroles que nous entendons, pour savoir discerner celles qui sont vraiment paroles de vie. Et la prière de silence de Marie va des fois la conduire à parler, et quand Marie parle dans sa prière, c'est pour faire mémoire. Elle fait mémoire des merveilles. La grande prière de Marie, je l'évoquais tout à l'heure, c'est le Magnificat. Marie qui fait mémoire des merveilles du Seigneur. Voyez. D'ailleurs, c'est intéressant de voir la différence entre la réaction de Marie et la réaction de Zacharie. Vous savez que dans l'évangile de Saint-Luc, il est construit dans sa première partie comme une sorte d'histoire en parallèle entre Jean-Baptiste et Jésus. L'annonce à Zacharie, par Gabriel, de la naissance de Jean-Baptiste, l'annonce à Marie de la naissance de Jésus. Et c'est intéressant de voir comment Zacharie et Marie se comportent. Zacharie, devant l'annonce de l'archange Gabriel, qu'est-ce qu'il dit ? Comment vais-je savoir que cela arrivera ? Voyez ? Autrement dit, il veut arriver à maîtriser les choses. Comment je vais savoir ? Je veux des garanties. Voyez ? Sinon, je ne m'engage pas. Tandis que Marie, qu'est-ce qu'elle dit ? Comment cela va-t-il se faire puisque je suis vierge ? Elle présente simplement sa réalité humaine. Donc elle ne quitte pas la réalité humaine. Elle se connaît, elle sait qu'elle est vierge. Donc elle interroge. Parce que dans la foi, il ne s'agit pas d'accueillir bêtement sans vouloir réfléchir, sans investir ce que l'on est. Vous voyez la différence entre Zacharie et Marie, c'est que Zacharie veut maîtriser les choses, c'est quoi la conséquence ? Il se retrouve muet. Vous voyez ? Il se retrouve muet. Parce qu'en fait, il lui a manqué ce que Marie, elle, va développer, faire mémoire des merveilles du Seigneur. Le Seigneur a fait des merveilles. Reprenez dans le Magnificat toute l'histoire où le Seigneur a fait des merveilles. Donc si le Seigneur a fait des merveilles, il va continuer à faire des merveilles. Donc s'il me demande quelque chose, Seigneur, je te fais confiance. Tout en te disant, voilà où j'en suis de mon humanité. Comment cela va-t-il se faire puisque je suis vierge ? Tandis que Zacharie, lui, il veut maîtriser. Il veut savoir. Il oublie de faire mémoire du passé. Il aurait pu se souvenir que des personnages âgés dans la Bible qui ont eu des enfants, c'est arrivé. Le plus illustre, Abraham et Sarah, bien entendu. Il aurait pu faire mémoire. Il n'a pas fait mémoire, alors même que, c'est quand même un comble, en hébreu, Zacharie, ça veut dire quoi ? Faire mémoire de Dieu. C'est quand même intéressant. Celui qui porte le nom « faire mémoire de Dieu » se retrouve muet parce qu'il refuse de faire mémoire de Dieu. Alors que Marie, elle, faisant mémoire des merveilles du Seigneur, peut ouvrir un chemin de vie. Alors vous êtes plutôt Zacharie ou vous êtes plutôt Marie ? Bon, nous sommes un peu des deux sans doute, mais que la grâce, que l'Esprit-Saint nous aide à être toujours plus des Maries et un peu moins des Zacharies.
j'en arrive au troisième et dernier aspect de cette prière de Marie. Parce qu'elle est prière de mémoire, la prière de Marie est prière de louange. Il me semble important de pouvoir cultiver la prière de louange, d'autant que ce n'est pas la prière qui est liturgiquement la plus développée. On a dans la liturgie, notamment dans la liturgie de la messe, quelques chants de louange, mais qui sont quand même un petit peu institutionnalisés, si on peut dire. Le gloire à Dieu, c'est un grand chant de louange. Voyez, mais c'est aussi important que dans notre prière, il y ait de la louange libre, de la louange gratuite. Si certains parmi vous ont une sensibilité plutôt charismatique, ils savent à quel point cette prière de louange y est mise en valeur, à juste titre. Comme étant quoi, en fait? Comme étant la prière la plus gratuite qui soit. Quand je loue, je ne demande rien au Seigneur. Je dis simplement au Seigneur, « Seigneur, tu es grand, tu es merveilleux. » Puis je ne vais pas plus loin, voyez? Pas plus loin parce qu'en fait, on va déjà très loin. On va peut-être le plus loin qu'il est possible d'aller dans la prière. Simplement de reconnaître que Dieu est Dieu. Et ça devrait être seulement cela, notre prière. Seigneur, tu es grand, tu es merveilleux. Prière de louange. Et d'ailleurs, à la louange est toujours liée, d'une manière ou d'une autre, l'expérience de la joie. Toujours, voyez. Cette joie dont Jésus nous promet que rien ni personne ne pourra nous la ravir.

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Poursuivons le récit des apparitions de Fatima en 1917 et nous allons voir aujourd'hui le doute qui s'est emparé de l'esprit de Lucia dans les semaines qui ont suivi la deuxième apparition du 13 juin 1917. Elle a été très frappée par la réflexion du curé. Est-il possible que Notre-Dame soit venue du ciel pour nous dire de réciter les chapelets tous les jours, alors que c'est un usage presque général dans la paroisse? Et puis, habituellement, quand la Sainte Vierge apparaît, elle demande aux voyants d'en rendre compte à leur confesseur ou au curé. Mais Lucia, au contraire, s'est enfermée dans son silence. C'est pour être une tromperie du diable. Et voilà que Lucia pense que le curé a peut-être raison, surtout qu'elle a l'habitude de respecter beaucoup ce que peut dire le clergé. Cette déclaration, dira-t-elle plus tard, me fit souffrir. Seul notre Seigneur, qui lit dans les cœurs, pourrait le dire, si c'était Satan. Et elle en vint à ne plus se sentir attirée vers ses cousins. Ceux-ci la recherchaient toujours, mais elle les évitait. Un jour, elle leur avoua ses terreurs. « Ce n'est pas le démon, répondit Jacinta, ce n'est pas lui. Le démon, il est laid. Tandis que cette dame, elle est si belle. Et puis, nous l'avons vue remonter vers le ciel. » Ce raisonnement si logique dissipa un peu les doutes de Lucia, mais elle avoue que, durant tout ce mois, elle perdit l'enthousiasme pour la pratique du sacrifice et de la mortification. Voyant ses parents toujours acharnés contre elle, elle se demandait même si elle ne devait pas dire qu'elle avait menti. « Ah non !» lui répondirent Jacinta et Francesco. « Ne fais pas cela, ce serait mentir, et mentir c'est un péché. » Et puis, une nuit, elle fit un rêve terrible. Elle vit le démon qui se riait d'elle pour s'être laissé tromper et qui s'efforçait de la traîner vers l'enfer. En se voyant dans les griffes du malin, elle se mit à crier si fort en appelant la Sainte Vierge qu'elle réveilla sa mère. Ce cauchemar l'impressionna beaucoup. Laissons parler Lucie elle-même, qui l'écrira plus tard. Le 13 juillet approchait et j'hésitais à me rendre à la Cova da Iria. Je pensais à part moi, et si c'est le démon, pourquoi irais-je le voir? Si l'on me demande pourquoi je n'y vais pas, je répondrai que je crains que ce soit le démon qui m'apparaisse. Que Jacinta et Francesco fassent comme ils voudront, moi, je ne reviens plus à la Cova da Iria. La résolution était prise. Le 12 au soir, commençait à arriver une foule de gens qui venaient pour assister aux événements du lendemain. Alors j'appelais mes cousins et je les informais de ma résolution. Nous y allons. La dame nous a commandé d'y aller. Et moi, je n'y vais pas. Si la dame demande après moi, tu diras que je ne suis pas venu parce que je crains que ce soit une ruse du démon. Et elle se mit à se cacher pendant toute la journée du 12 juillet. Seulement voilà, le lendemain, une force extraordinaire l'obligea à partir, à rejoindre Jacinta et Francesco. Alors, le visage épanoui de bonheur, ils partirent tous les trois vers le lieu de l'apparition. Et quand ils arrivent, il y a près de 5 ou 6 000 personnes qui sont là. Car la douzaine de pèlerins du mois précédent ont fait une grande publicité et tout le monde est là pour assister aux événements. Nous verrons la fois prochaine ce qui s'est passé entre la Sainte Vierge et les trois voyants le 13 juillet 1917.

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Nous avons vu la fin dernière qu'après la deuxième apparition de la Sainte Vierge à Fatima, aux trois enfants, Lucia, Jacinta et Francesco, Lucia s'était demandé si ce n'était pas le démon qui suscitait tout cela. Un doute terrible s'est emparé de son esprit, si bien que la veille du 13 juillet, elle se demandait encore si elle devait y aller. Elle avait même pris la résolution de ne pas s'y rendre. Mais le matin du 13 juillet, une force surnaturelle la pousse à s'y rendre quand même. Comme d'habitude, la Sainte Vierge se fait précéder par un éclair fulgurant, une grande auréole d'intense lumière, et aussitôt, Lucia, sur un ton très humble, se décide à demander à la vision ce qu'elle désire. « Je désire que vous veniez ici le 13 du mois prochain, que vous récitiez le chapelet tous les jours en l'honneur de Notre-Dame du Rosaire, pour obtenir la paix du monde et la fin de la guerre. » Et Lucia demande à la Vierge de faire quelque chose pour un miracle, pour que les gens puissent croire à la vérité des apparitions. « Continuez de venir ici tous les mois. En octobre, je dirai qui je suis et ce que je désire, et je ferai un miracle pour que tout le monde puisse vous croire. » Lucia demande, présente beaucoup d'intentions de prière, car beaucoup de gens lui ont confié des guérisons à demander, des conversions à obtenir. La Sainte Vierge dit, « Je m'occuperai de tout cela, dites votre chapelet, c'est la meilleure façon d'obtenir ce que vous désirez. » Et puis, elle ajoute, « Sacrifiez-vous pour les pécheurs. » Et dites souvent, mais spécialement toutes les fois que vous ferez quelques sacrifices, « Ô Jésus, c'est pour votre amour, pour la conversion des pécheurs et en réparation des injures faites au cœur immaculé de Marie. » Et c'est à ce moment-là que les enfants vont être terrifiés parce que la Sainte Vierge leur montre pendant quelques instants la réalité de l'enfer. La Sainte Vierge ouvrit de nouveau les mains, comme les mois précédents, mais le faisceau de lumière projeté sembla pénétrer la terre et nous vîmes comme une grande mer de feu. En cette mer étaient plongés, noirs et brûlés, des démons et des âmes sous forme humaine ressemblant à des braises transparentes. Les démons se distinguaient des humains par leur forme horrible et dégoûtante, d'animaux épouvantables, mais transparents comme des charbons embrasés. Et alors les enfants diront « Heureusement, la Sainte Vierge nous avait promis de nous mettre en son paradis, sinon cette vision aurait été insupportable. » Et la Vierge continue « Vous avez vu l'enfer, où vont aboutir les âmes des pauvres pécheurs. Pour les sauver, le Seigneur veut établir dans le monde la dévotion à mon cœur immaculé. Si l'on fait ce que je vous dis, beaucoup d'âmes se sauveront et l'on aura la paix. » Et la Sainte Vierge continue en disant, voulez-vous apprendre une belle prière? Oh oui, madame. Eh bien, lorsque vous récitez le chapelet, dites à la fin de chaque dizaine, ô mon Jésus, pardonnez-nous nos péchés, préservez-nous du feu de l'enfer, et conduisez au ciel toutes les âmes, surtout celles qui ont le plus besoin de votre miséricorde. Alors, on entendit une sorte de tonnerre, l'apparition se terminait. Lucie, qui était à genoux, se leva et dit « Elle s'en va. » Et puis, on ne la voit plus. Voilà ce qui s'est passé le 13 juillet 1917, avec cette vision de l'enfer et cette prière que la Sainte Vierge demande aux enfants de réciter et que nous récitons nous-mêmes souvent en disant notre chapelet. « Ô Jésus, pardonnez-nous nos péchés, préservez-nous du feu de l'enfer. » Et conduisez au paradis toutes les âmes, surtout celles qui ont le plus besoin de votre miséricorde.

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continuons à rappeler l'histoire des apparitions de Fatima. Nous avons vu que le 13 mai, le 13 juin, le 13 juillet, la Sainte Vierge était apparue comme elle l'avait prévu, tous les 13 du mois. Et voici que le 13 août, elle n'apparaît pas. Il y a pourtant beaucoup de monde sur le lieu de l'apparition. On pense qu'il y avait 18 000 personnes, extrêmement déçues de voir que les enfants ne sont pas là. La rumeur se répand que le sous-préfet, un homme anticlérical convaincu, bien connu des loges maçonniques, a décidé de mettre fin à toute cette histoire. Il y a quand même quelque chose qui se produit à ce moment-là, sur le lieu de l'apparition, un tonnerre, un coup de tonnerre formidable ébranle le ciel et fait peur aux gens, ou du moins à beaucoup de gens, et ensuite un grand éclair remplit l'atmosphère, comme celui qui annonçait aux enfants l'arrivée de la dame. Et chose toute nouvelle, chacun voit le visage des autres briller des diverses couleurs de l'arc-en-ciel, bleu, rouge, violet, etc. Et les habits paraissent teintés de toutes les nuances, et les feuilles des arbres sont transformées en autant de fleurs. Alors que s'est-il passé? Eh bien effectivement, le sous-préfet a imaginé toute une mise en scène pour en finir avec cette comédie. Il a emmené les enfants chez lui, il les a fait déjeuner, puis il s'efforce de leur faire avouer ce qu'il appelle leur mensonge. Peine perdue. Alors il s'énerve, il les enferme dans une chambre et les y laisse toute la nuit. Le lendemain, nouvel interrogatoire, sans plus de succès. Exaspéré, le sous-préfet fait conduire les enfants en prison. Et vous y resterez aussi longtemps que vous n'avouerez pas votre mensonge. Et si vous tardez trop, on vous fera frire dans l'huile. Les enfants prennent ces menaces très au sérieux. Mais ils n'ont pas du tout envie de mentir en disant qu'ils n'ont pas vu la Vierge. Les voilà donc en prison, avec des voleurs et des bandits qui sont tout étonnés de voir arriver au milieu d'eux ces tout jeunes enfants. Ils sont même fortement impressionnés quand ils les voient s'agenouiller, tirer de leur poche un chapelet et le réciter de tout leur cœur. Eh bien, les prisonniers finissent par s'unir à leur prière. Ce n'est pas tous les jours qu'on voit une salle de prison se transformer ainsi en oratoire. Et même à un certain moment, Hyacinthe se met à danser au son de l'accordéon joué par l'un des prisonniers. Mais bientôt, les enfants sont de nouveau convoqués par le sous-préfet, qui les menace encore une fois de les faire frire dans une chaudière d'huile bouillante s'ils persistent dans leurs mensonges. Le sous-préfet prononce même ces menaces avec une telle force que les enfants sont persuadés que leur dernière heure est arrivée. Les gendarmes les empoignent les uns après les autres pour les emmener vers leur supplice. Et les enfants s'encouragent mutuellement à bien mourir. Évidemment, ni le sous-préfet ni les gendarmes n'avaient envie de les faire mourir. Une dizaine de minutes plus tard, Lucia, Hyacinta et Francesco sont tout étonnés de se retrouver sains et saufs dans le bureau du sous-préfet. Nouvel interrogatoire, nouvel échec pour le sous-préfet. Furieux, celui-ci les garde encore chez lui ce soir-là. C'est seulement le 15 août que les enfants sont ramenés à Fatima, juste à l'heure de la messe. Alors, imaginez la colère des gens quand ils revoient les enfants. Le sous-préfet a failli passer un mauvais quart d'heure. Mais le papa de Hyacinta et de Francesco arrive à calmer les esprits et tout rendre dans l'ordre. Le dimanche suivant, 19 août, les enfants ont la joie de bénéficier d'une nouvelle apparition de la Vierge, en remplacement du rendez-vous manqué du 15 août. De nouveau, la Vierge les invite à être bien fidèles à la récitation du chapelet. Il leur promet qu'un grand miracle se produira le 13 octobre. Et la Vierge ajoute, « Vous verrez Saint-Joseph avec l'enfant Jésus apportant la paix au monde. Vous verrez aussi mon fils bénir le peuple. » À la fin de l'apparition, les enfants ont l'idée de couper les branches sur lesquelles la Vierge avait les pieds posés. Quand ils arrivent chez eux, ils sont tout étonnés de s'apercevoir que les branches exhalent un parfum très agréable qui n'a rien de commun avec l'odeur de l'arbre. Alors, la maman de Lucia, Olympia, sceptique jusque-là, est bouleversée. Elle commence enfin à croire aux apparitions que raconte sa fille et elle lui parle avec plus de gentillesse. Nous verrons la fois prochaine que le 13 septembre, la Sainte Vierge est encore apparue aux enfants avant le grand miracle qui s'est produit le 13 octobre.

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Parlons de l'avant-dernière apparition de la Sainte Vierge à Fatima, le 13 septembre 1917. Beaucoup de monde, 25 à 30 000 personnes sont là, toutes heureuses de participer à l'événement. Il y a même des prêtres, il y a même le vicaire général qui se trouve là, et une trentaine de séminaristes qui se trouvent en vacances et qui sont tout heureux de venir sur le lieu de l'apparition. Comme d'habitude, Lucia demande aux assistants de dire le chapelet. Tout le monde se met à genoux et c'est une immense supplication qui monte vers le ciel. À midi exactement, le soleil radieux de cette journée commence à perdre son éclat et l'atmosphère, comme aux précédentes apparitions, prend la teinte jaune d'or. Tout le monde répond au chapelet que récite Lucia. Tout à coup, la fillette s'interrompt et s'écrie radieux : La voilà, la voilà ! Et en même temps, effectivement, les gens, presque tout le monde, pas tout le monde, mais presque tout le monde voit se déplacer dans le ciel un ovale lumineux qui, aux yeux de ces milliers de témoins, se déplace de l'est à l'ouest, glissant avec lenteur et majesté à travers l'espace et dégageant une lumière éclatante. Et lorsqu'il arrive à la hauteur du lieu des apparitions, on cesse d'apercevoir cet ovale. Et au bout d'un quart d'heure, lorsque les enfants diront que la dame repartira, le même globe lumineux sera observé remontant de la Covada Iria vers le ciel. Et par la suite, les voyants, les participants à cette apparition diront que c'est l'aéroplane de lumière de Notre-Dame. Que se passe-t-il? Eh bien, de nouveau, la Sainte Vierge dit aux enfants qu'ils doivent continuer à bien réciter leur chapelet tous les jours pour obtenir la fin de la guerre. Et elle insiste pour qu'ils soient bien présents le mois prochain, le 13 octobre, car ce jour-là, comme elle l'avait annoncé le mois précédent, ils verront Saint-Joseph et l'enfant Jésus, ainsi que Notre-Dame des Douleurs et Notre-Dame du Mont-Carmel. Et puis, bien sûr, elle leur rappelle que ce jour-là aura lieu le grand miracle qui attestera l'authenticité des apparitions. À la fin de l'apparition, des pétales blancs, semblables à des flocons de neige, descendent lentement du ciel dans un immense rayon de lumière. Médusés, les gens regardent en silence. Ils tendent les mains pour recueillir ces merveilleux pétales, mais à quelques mètres du sol, les flocons se dissipent sans laisser de traces. C'est curieux, ces pluies de fleurs se sont reproduites plusieurs fois à Fatima. Il est même arrivé qu'un diplomate américain, qui se trouvait par hasard à Fatima le 13 mai 1924, ait pu photographier ce phénomène. Mais jamais personne n'a pu recueillir dans ses mains ces merveilleux pétales. À la fin de l'apparition, les gens se dispersent peu à peu, mais ils se précipitent tous sur les enfants pour les interroger, les interviewer, et les parents ont évidemment beaucoup de mal à les arracher à la foule pour les ramener chez eux. Voilà, nous verrons la fois prochaine, dans une autre chronique, le merveilleux message, le merveilleux miracle qui s'est opéré dans le ciel de Fatima, vous le savez, le 13 octobre 1917.

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Auditeurs et auditrices de Radio Espérance, je vous salue et je vous présente, comme tous les mardis, le martyrologe romain. Aujourd'hui, pour le 3 août, je vous en donne d'abord la lecture et ensuite nous ferons quelques commentaires. Il est bref aujourd'hui. C'est sans doute le plus bref de toute l'année. Pour le 3 août, 1. À Naples, au IIIe siècle, Saint Aspronos, premier évêque de la cité. 2. À Autun, après 475, Saint Euphrone, évêque, qui éleva la basilique du martyr Saint-Symphorien et offrit le marbre dont on couvrit le tombeau de Saint-Martin à Tours. 3. À Monte Massico, en Campanie, dans la région de Naples, vers 580, Saint-Martin, qui mena une vie de solitaire, reclus de longues années dans une grotte exiguë. 4. À Anani, dans le Latium, proche de Rome, en 1109, Saint-Pierre, évêque, qui fut remarquable d'abord par son observance monastique, puis par sa vigilance pastorale et qui acheva la construction de la cathédrale. 5. À Lucera, dans les Pouilles, en 1323. Le bienheureux Augustin Kazotik, évêque dominicain, il fut d'abord évêque de Zagreb, en Croatie, mais l'hostilité du prince de Dalmatie envers ce pasteur, défenseur du peuple, le fit transférer à Lucera, en Italie, où il montra le plus grand soin pour les pauvres et les indigents. 6. En Espagne, dans la persécution qui sévit au cours de la guerre civile en 1936, 4 bienheureux martyrs. À Lucens, Sauveur Fernandis Seguí, prêtre. À Barcelone, François Brandrés Sanchez, prêtre salésien. Et à Samalús, près de Barcelone, Alphonse López López, prêtre, curé. Et Michel Raymond Ramón Salvador, franciscain conventuel. Et ailleurs, de nombreux autres martyrs, confesseurs de la foi, hommes et femmes, ainsi que des saintes vierges. Comme aujourd'hui, nous n'avons pas un très grand nombre de bienheureux et de saints proposés à notre vénération et à notre connaissance, je me permets de vous rappeler, pour ceux qui prendraient cette émission tout récemment, la raison pour laquelle je fais ce commentaire. Il s'agit du martyrologe romain. Le savez-vous, le martyrologe romain, c'est un des livres liturgiques de l'Église catholique qui comporte la liste officielle des bienheureux et des saints canonisés dans l'Église catholique universelle, pour l'Église catholique universelle. C'est donc un livre liturgique important, au même titre que le missel, le livre de la prière des heures, qu'on appelait autrefois le bréviaire des prêtres, le cérémonial pour les cérémonies épiscopales, le pontifical pour les cérémonies solennelles, le rituel qui indique la manière de conférer les sacrements de la foi dans l'Église catholique, etc. Ce sont des livres liturgiques. Et les pères du Concile Vatican II avaient demandé, dans leurs commentaires sur la Sainte Liturgie, ils avaient demandé qu'on mette à jour les livres liturgiques, dont le martyrologe. Et c'est ce que l'on a fait, c'est le dernier des livres liturgiques qui a été mis à jour après le Concile Vatican II. L'édition latine a paru dans les années 95 à Rome, l'édition originale, qui est l'édition latine. Et moi-même, j'ai contribué comme membre de la commission épiscopale française de liturgie et des sacrements, j'ai contribué à préparer la traduction du martyrologe du latin en français. Et je ne comprends pas pourquoi il n'est pas encore paru. J'ai donc le texte d'un projet de ce martyrologe français.
et c'est celui que j'utilise, parce qu'il est conforme, grosso modo, à la version originale latine. Le martyrologe, vous me diriez combien à peu près de saints ? Oh, si l'on considère les saints nommés personnellement, il y en a environ 14-15 000 nommés personnellement. Si on y ajoute les groupes importants quelquefois, 500, 800, 900, pour lesquels on a signalé que le nom de deux ou trois, ou bien que celui de l'évêque quand il s'agissait d'une extermination, par exemple en Perse, ou bien pendant la persécution des Vandales en Afrique du Nord, 800 martyrs morts dans le désert, on a signalé l'évêque, un diacre, un prêtre, et puis les autres, on n'a pas retenu le nom. Et si on considère les groupes de ces martyrs notamment, on arrive à peu près à 45-50 000 personnes. Retenez que sur ces nombres importants de saints béatifiés ou canonisés, il y a seulement 181 qui sont l'objet d'une mémoire liturgique un jour de l'année dans le missel romain. Seulement 181. Voilà pourquoi il est intéressant d'avoir une connaissance, même sommaire, du martyrologe. Moi-même, je suis content chaque jour de lire le martyrologe du jour. Ça m'aide beaucoup au point de vue spirituel, parce que ça me permet de me tenir dans cette communion des saints. C'est pour toi aussi que j'ai plaisir à répondre à l'invitation que m'a fait Radio Espérance pour commenter le martyrologe du jour. Aujourd'hui, il est très bref, c'est pour le 3 août. Voilà quelques éléments qu'il est bon de se rappeler. Et puis, je pré-enregistre ces enseignements, bien entendu, il n'est pas en direct. Je l'enregistre chez moi, dans ma solitude, dans mon semi-ermitage à Prisot. C'est aujourd'hui le 4 juin. Il fait un temps splendide sur le Rouergue. Alors, pour revenir à notre martyrologe, je vous lis la prière que j'ai dite aujourd'hui à l'église, à la fête de Sainte Clotilde, ce 4 juin. Je vous dis la prière de l'église catholique dans la messe qui lui est consacrée, puisqu'elle a une mémoire en France. Il y a une mémoire obligatoire aujourd'hui de Sainte Clotilde en France. Regarde avec bonté, Seigneur, le peuple de France. Toi qui lui as fait le don de la foi sur les instances de Sainte Clotilde, accorde-lui maintenant, par son intercession, un attachement sincère à ton service. Par Jésus-Christ, ton Fils, notre Seigneur, qui vit et règne avec toi en l'unité du Saint-Esprit, Dieu, maintenant et dans les siècles des siècles. Amen. Que cette grande dame, qui a tant marqué l'histoire de France mérovingienne et l'histoire de l'Église dans son compagnonnage avec Saint Rémy de Reims, Saint Vast, qui fut ensuite évêque de Cambrai, Sainte Geneviève, la Grande Vierge de Paris, etc., que cette femme nous soit favorable pour le peuple de France et pour leur apprise de la foi catholique dans le peuple de France. Nous célébrons aujourd'hui quelques martyrs. Il n'y en a pas beaucoup, d'habitude il y en a beaucoup. Aujourd'hui, il n'y a que ceux d'Espagne, en 1936. Il s'agit de quatre hommes martyrs, Fernandis Seguí, qui était curé, et à Barcelone, un prêtre salésien, à côté de Barcelone, un prêtre curé, et Michel Raymond Salvador, qui était un franciscain conventuel. Ce sont quatre martyrs, tous prêtres, qui sont parmi les 400 ou 500 bienheureux
parce que déclaré martyr déjà dans l'Église catholique. Et il s'en prépare pour très bientôt une autre série qui vont être déclarés martyrs et donc proclamés bienheureux. À Naples, au IIIe siècle, nous fêtons le premier évêque de la cité, Asprenos. Je ne connais pas personnellement les circonstances de sa vie, mais c'est un évêque fondateur qui mérite toute notre attention et toute notre amitié. Il s'appelait Asprenos. Vous voyez que c'est un nom grec. Les Grecs, la civilisation grecque s'était beaucoup établie dans le sud de l'Italie, vous le savez cela, et notamment en Sicile. Eh bien, à Naples, il n'est pas étonnant que le premier évêque de cette cité fût un homme d'origine grecque au IIIe siècle, au début de l'évangélisation. Et cette région de Naples, la Campanie, a donné un nombre extraordinaire de saints. C'est là où se trouvent des gens comme Saint Alphonse de Ligurie, Saint Janvier, évêque, Sainte Philomène de Mugnano, cardinale, avec tous les miracles qu'elle a fait, Saint Cyriaque, qui est couru de par le monde entier pour les cas de possession diabolique ou pour les cas dépressifs. Et aujourd'hui, un jeune prêtre exorciste du diocèse de Bénévent, qui tient le sanctuaire de Saint-Cyriaque, a beaucoup, beaucoup de clientèle qui viennent le voir. Eh bien, voilà, aujourd'hui, nous fêtons le fondateur de cette chrétienté dans cette région de l'Italie du Sud.

0: À Autun, à la fin du 5e siècle, nous avons Sainte-Frone, qui fut un grand évêque défenseur de la cité et du peuple, comme on les appelait à l'époque. Le premier défenseur de la cité chez les Éduens, dans le pays des Éduens, autour d'Autun, s'appelle Euphrone. Lui aussi, il porte un nom grec. C'est un prêtre diocésain qui est devenu évêque. Il a été évêque toute la fin du 5e siècle. C'est un contemporain de Clovis à ses débuts et du grand évêque Saint-Patrick en Irlande dont je vous ai parlé. Génial évangélisateur. Et il vient juste après son grand voisin de Bourgogne du Nord, Saint-Germain d'Auxerre. Avant son épiscopat, il s'est attaché à la cause de Saint-Symphorien. Et il a élevé une belle église pour la nouvelle sépulture du glorieux martyr, du premier martyr d'Autun, ce jeune homme étudiant qui a été martyrisé au 3e siècle. Et il a élevé une sépulture beaucoup plus importante que la première qu'on lui avait donnée. Et il a aussi fondé, comme un embryon de ce qui va devenir un célèbre monastère, le monastère Saint-Symphorien d'Autun, qui perdurera jusqu'à la Révolution française et dont les vestiges se trouvent situés actuellement. On peut aller les visiter. Euphrone est d'autre part un écrivain doué. Il compose la belle Passio Sancti Symphoriani, les actes de la Passion de Saint-Symphorien. C'est à lui que nous les devons. Et un de ses contemporains et amis s'appelle Saint-Sidoine Apollinaire, évêque chez les Arvernes, à Clermont-Ferrand, un personnage très important, dont on dit qu'il fut le dernier et éminent représentant chez nous, en Gaule, du type gallo-romain cultivé. C'était un aristocrate lyonnais, écrivain talentueux, devenu préfet, devenu premier sénateur de Rome, retiré sur ses terres auvergnates, et il finit comme grand évêque de Clermont-Ferrand. Et ce Sidoine, Saint-Sidoine Apollinaire, grand écrivain cultivé, demande à Euphrone, son ami et collègue d'Autun, d'écrire des commentaires sur la Bible. Et il obtient une réponse qui montre bien l'humour, la discrétion et le bon sens de notre évêque d'Autun. Faisant référence aux grands commentateurs que sont Origène, Saint Jérôme ou Saint Augustin, Euphrone répond à Sidoine Apollinaire: Mon cher ami, quand vos oreilles, je le cite, sont charmées du chant du cygne ou des accents mélodieux du rossignol, pourquoi vouloir entendre le cri de l'oie ou le babil fatigant du moineau? Partout où irait mon livre, on se moquerait de moi par derrière. Ménager ma petite réputation, que ternirait la témérité d'une entreprise au-dessus de mes forces. Fin de citation. Ça, c'est magnifique. Et cette Euphrone assiste à divers conciles, dont le concile d'Arles en 475, et il correspond sur des questions liturgiques notamment et des questions pastorales, parce que à Autun, il y avait un missel particulier pour l'église d'Autun, et cette église, à cette époque-là, faisait référence auprès de toutes les autres églises gauloises et même au-delà. Il a rencontré son grand contemporain, Saint-Loup, l'évêque de Troyes, qui est natif de Mâcon, qui avait contribué à la défaite d'Attila. Il a rencontré évidemment ses voisins, l'évêque Saint-Paul de Chalon-sur-Saône, Saint-Sylvestre et Agricole de Saint-Jean-sur-Saône. On peut le ranger parmi les grands défenseurs de la cité. Vraiment, ces évêques défenseurs de la cité, comme l'avait été déjà un peu plus tôt Saint-Hilaire à Poitiers, Saint-Martin à Tours, Saint-Aignan à Orléans, Saint-Loup à Troyes, je viens de le dire, Saint-Germain à Auxerre, Saint-Sidoine Apollinaire à Clermont-Ferrand, Saint-Amand et Saint-Quentin à Rodez, Saint-Privat à Mende, Saint-Fleuré dans l'Auvergne, Saint-Rémy à Reims, Saint-Prétexta et Saint-Ouen à Rouen, Saint-Germain à Paris, qui est originaire de ce monastère de Saint-Symphorien dont je viens de parler, Saint-Césaire à Arles, Saint-Grégoire à Langres, Saint-Mère à Lausanne, qui lui-même est originaire de ce monastère de Saint-Symphorien, Saint-Éloi à Noyon, Saint-Didier à Vienne, lui-même originaire moine de ce même monastère de Saint-Symphorien d'Autun, Saint-Nizier à Lyon, et bien entendu, les successeurs à Autun qui s'appellent Saint-Syagrius et Saint-Léger, pour n'en citer qu'un petit nombre de ces grands évêques défenseurs de la cité. Nous avons ensuite un ermite, un solitaire, un de plus, il y en a à peu près tous les jours. En Campanie, à Massic, à Montémassic, au VIe siècle, il a vécu dans une grotte exiguë de longues années, comme reclus, et beaucoup de monde à sa porte pour venir lui demander des conseils. Plus près de Rome, dans le Latium, Saint-Pierre, évêque d'Anani, qui fut lui aussi un évêque originaire du monastère du Mont Cassin, comme moine, et il a, par sa vigilance pastorale, il a eu un grand succès, une très grande notoriété dans ce pays des Romains. Et il acheva la construction de la cathédrale, nous dit l'éloge, voyez-vous, c'est ce petit paragraphe qui concerne chaque personne. C'est très bref. Et dans les Pouilles, au XIVe siècle, le bienheureux Augustin Casotic, c'est un évêque croate, dominicain. Il avait été évêque ou archevêque de Zagreb, mais le prince de l'époque en Dalmatie lui avait été hostile parce qu'il le trouvait trop proche des pauvres, des démunis, et il était trop défenseur du peuple. Et il le fit transférer de l'autre côté de l'Adriatique, il le fit transférer à Lucera, dans les Pouilles. Et il devint évêque de Lucera, et il montra toujours un très grand soin pour les pauvres et les petits et les indigents. Vous voyez que l'Église met en honneur toujours ces grands évangélisateurs qui ont eu le souci de la foi catholique, qui ont eu du courage, même par rapport aux instances politiques quand elles se mêlaient de ceux qui ne les regardaient pas, et qui ont eu beaucoup d'attention aux œuvres de miséricorde. Voilà, mes amis, un petit groupe d'évêques et de prêtres et d'autres personnes qui, aujourd'hui, nous sont proposés. Ah, comme c'est beau de pouvoir vivre cela, avoir des intercesseurs d'une telle qualité. Vraiment, oui, comme dit l'Église, il est juste et bon de te rendre gloire, de t'offrir notre action de grâce toujours et en tout lieu à toi, Père très saint, Dieu éternel et tout-puissant, par le Christ notre Seigneur. Tu ravives toujours les forces de ton Église, par la foi dont témoignent les saints, et tu nous montres ainsi ton amour. Aujourd'hui, nous te rendons grâce, car leur exemple nous stimule et leur prière fraternelle nous aide à travailler pour que ton règne arrive. Voilà pourquoi, Seigneur, avec les anges et tous les saints, nous proclamons ta gloire en chantant Sanctus, Sanctus, Sanctus. Je vous souhaite une bonne semaine et je vous dis à bientôt.
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1: Quand l'ange Gabriel entre chez Marie, les premiers mots qu'il lui adresse sont « Réjouis-toi, comblée de grâce, le Seigneur est avec toi ». Ces mots contiennent tout l'Évangile, toute la bonne nouvelle qui, à travers Marie, est annoncée à chacun de nous. Réjouis-toi parce que tu es aimé de Dieu, parce que tu n'es plus seul, Dieu est avec toi. Que de fois, peut-être, avons-nous entendu dire que Dieu nous aime, qu'il a donné sa vie pour nous, qu'il ne nous abandonne pas, sans que cette joyeuse nouvelle n'arrive à nous secouer, à nous combler de joie, à transformer radicalement notre vie. Pourquoi ? Et pourquoi ne fût-ce pas le cas de Marie ? Eh bien, Marie, elle a cru à cette parole du Seigneur. Elle a cru à l'amour gratuit de Dieu, justement pour elle, qui n'était qu'une fille insignifiante de Nazareth. Marie nous invite à faire la même expérience, à nous découvrir enfants de Dieu, tendrement aimés pour l'éternité. L'amour de Dieu est gratuit. Il ne dépend pas de nos capacités ou de nos mérites. Ce savoir infiniment aimé par Dieu peut réellement changer notre vie comme elle a changé celle de Marie.
0: À présent, nous nous unissons en prière avec le monde entier en renouvelant notre consécration à Marie.
2: Vierge Immaculée, Mère de Dieu et de l'humanité, je t'accueille comme don de Jésus sous la croix et je me confie entièrement à toi. Je t'offre toute ma vie, ce que je suis, ce que j'aime et ce que j'ai, afin que resplendisse en moi la beauté du Christ. Aide-moi à être docile à l'Esprit et à vivre avec joie ma vocation dans l'Église, afin de collaborer à ta mission maternelle et d'orienter vers Dieu le cœur de tout homme. Toi qui as guidé Saint Maximilien Kolb pour aimer sans mesure, enseigne-moi à être témoin de l'Évangile et à faire de ma vie un don. Je te confie les personnes que je rencontrerai et je t'offre le travail, les joies et les souffrances de cette journée. Ô Marie, conçue sans péché, prie pour nous qui avons recours à toi et pour ceux qui n'ont pas recours à toi.
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0: qui sommes en équilibre instable entre grâce et péché, ne parvenons pas à découvrir. Marie est bienheureuse parce qu'elle voit et la vision la rend pure, parce que ce que nous contemplons nous divinise. Pour notre part, il nous faut, pour comprendre quelque chose du divin, éradiquer l'idolâtrie, les faux dieux qui nous trompent. L'Immaculée voit. Elle ne fait pas d'effort pour reconnaître le Seigneur, parce qu'elle ne l'a jamais trahi. Pour nous aussi, être obéissant signifie écouter, accueillir et vivre notre vocation spécifique, y rester fidèle, en faire le critère de discernement de nos choix petits et grands. Un écrivain relevait qu'il y a une seule façon de réapprendre une véritable liberté. Commencer par porter un regard neuf sur l'existence pour y voir une trame serrée d'obéissance. Ce sont elles qui nourrissent une vraie liberté. Elles semblent ne rien avoir de particulièrement chrétien, spirituel ou mystique, et pourtant, c'est une telle trame serrée d'obéissance qui a tissé la présence de Dieu parmi les hommes et les femmes de notre temps, exactement comme Marie.
1: À présent, nous nous unissons en prière avec le monde entier en renouvelant notre consécration à Marie.
2: Vierge Immaculée, Mère de Dieu et de l'humanité, je t'accueille comme don de Jésus sous la croix et je me confie entièrement à toi. Je t'offre toute ma vie, ce que je suis, ce que j'aime et ce que j'ai, afin que resplendisse en moi la beauté du Christ. Aide-moi à être docile à l'Esprit et à vivre avec joie ma vocation dans l'Église, afin de collaborer à ta mission maternelle et d'orienter vers Dieu le cœur de tout homme. Toi qui as guidé Saint Maximilien Kolbe pour aimer sans mesure, enseigne-moi à être témoin de l'Évangile et à faire de ma vie un don. Je te confie les personnes que je rencontrerai et je t'offre le travail, les joies et les souffrances de cette journée. Ô Marie, conçue sans péché, prie pour nous qui avons recours à toi et pour ceux qui n'ont pas recours à toi.
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1: Pour défendre la mémoire de ses parents, sœur Lucie a livré de précieux renseignements sur sa famille, ce qui a permis de mieux saisir son caractère. Elle nota dans son cinquième mémoire, les De Santos étaient d'un tempérament calme, tandis que le caractère des Ferreira Rosa était plus expansif. Ils aimaient jouer de l'accordéon et de la guitare et organiser des fêtes et des bals. On peut donc penser que Lucie tenait sa réserve, son sérieux des De Santos, les ancêtres de son père, et qu'elle avait hérité de la fougue de la famille de sa mère, les Ferreira Rosa. Une digne représentante de cette lignée était Maria Isabel, qui s'était conduite en véritable héroïne pendant l'occupation du Portugal par les troupes napoléoniennes. Il est difficile de cerner la vérité historique de cet épisode, mais peu importe, cette histoire semi-légendaire avait bercé l'imagination de la petite Lucie. Elle avait retenu que le général Junot, installé pour quelque temps à Fatima, avait remarqué la beauté d'une jeune paysanne dénommée Maria Isabel. Il l'invita à sa table. Celle-ci, redoutant les avances amoureuses du français, prit un morceau de charbon de bois et noircit son visage. Le général, surpris par son apparence, eut l'élégance de ne pas la renvoyer. Il dîna avec elle en la respectant et en demandant à ses hommes de faire de même. Quand il dut partir, il voulut emmener la jeune fille avec lui, mais cette dernière était introuvable. Sa mère l'avait cachée dans un bahut, la couvrant d'un grand nombre de sacs. Junot s'éloigna, laissant Maria Isabel à sa famille. Le bahut fut transmis de génération en génération. Maria Rosa, à l'époque des apparitions, l'avait rangé dans un débarras près de la cuisine. Plus tard, il fut légué à sa sœur Lucie, qui le donna au sanctuaire pour être exposé avec d'autres meubles et souvenirs familiaux. Cette histoire romanesque avait dû frapper l'imagination de la petite Lucie, et elle avait dû s'identifier à l'héroïne. Le général Junot n'avait pas renvoyé Maria Isabel toute noircie par le charbon. Il restait charmé non par sa beauté physique, mais par la grâce de ses mouvements et par la musique de sa voix, dont il ne devait rien comprendre. Lucie savait qu'elle n'avait pas des traits délicats. Son nez était un peu épaté, la bouche large, les lèvres épaisses. Son seul attrait étaient ses yeux noirs qui brillaient sous des sourcils fournis. Mais ceci ne lui empêchait pas d'avoir un charme, par son tempérament joyeux et volontaire, par son habileté à raconter des histoires, à chanter, à danser, elle était appréciée par tous ceux qui la rencontraient. Maria Isabel avait séduit, malgré ses efforts pour s'en laidir, un général français. Elle avait su résister à l'envahisseur, refusant courageusement les multiples avantages qu'elle aurait pu tirer d'une liaison avec Junot. Elle s'était montrée forte, inflexible. Son courage fut partagé par ses parents, qui la cachèrent au risque de leur vie. Il ne faut pas oublier que l'occupation du Portugal par les armées de Napoléon fut sanglante. Rien que dans la paroisse de Fatima, 24 personnes furent assassinées par des soldats français. Cette force de caractère, on la trouve de nouveau dans Lucie, qui à 10 ans sut tenir tête à tous ceux qui se moquaient d'elle ou qui la tyrannisaient pour lui faire avouer les secrets que la Sainte Vierge lui avait confiés. Non seulement elle se montra une digne descendante de son ancêtre, mais elle dépassa de loin l'héroïsme de celle-ci. Ses adversaires n'étaient pas des étrangers, des soldats d'une nation ennemie, mais les membres même de sa propre famille. Sa lutte fut bien plus longue et souvent solitaire. La résistance extraordinaire dont fit preuve Lucie, pendant et après les apparitions, ne peut s'expliquer par un caractère ancestral, elle ne peut provenir que du ciel, elle fut soutenue par la grâce divine. Lucie a appartenu à une famille, à un pays, qui lui ont forgé son caractère, qui lui ont transmis une culture. Cet héritage n'a pas été dissous par les apparitions, tout au contraire, il fut sublimé, élargi aux dimensions du monde.
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Dieu a tellement aimé le monde qu'il a donné son Fils unique, afin que quiconque croit en lui ne se perde pas, mais obtienne la vie éternelle. Jean 3, 16.

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1: À la demande de ses supérieurs, sœur Lucie a donné des renseignements précieux sur sa petite enfance. Pour son baptême, elle a livré deux petits événements imprévus, aux conséquences importantes qui furent le choix du prénom et de la date de la cérémonie. On peut aujourd'hui les recevoir comme des clins d'œil de la providence divine, ainsi que les faits suivants vont le montrer. On avait choisi comme marraine du bébé Maria Rosa, une fille de José Pedro Marto, oncle de François et de Jacinthe. Elle répondit favorablement à la demande de la famille de Santos et elle chercha un prénom pour sa future filleule. À cette époque, il était usuel de donner aux enfants le prénom de leur père ou de leur mère. Elle proposa donc Maria Rosa, puisqu'aucune des filles de cette famille ne s'appelait ainsi. Il se peut que son choix fût influencé par son propre prénom. Son père s'y opposa et lui dit fermement « Non, tu dois lui donner le nom de Lucie, sinon je ne t'autorise pas à être marraine. » Qui se demandèrent d'où pouvait venir ce prénom, qu'ils finirent par accepter. On aimerait en savoir plus, connaître les raisons qui ont poussé José Pedro à imposer son choix qui s'est révélé judicieux. Quel prénom autre que Lucie pouvait-il mieux convenir à la voyante de Fatima ? Il annonce l'effusion de lumière des apparitions de l'ange et de Notre-Dame, et plus tard, cette multitude de bougies qui continue de briller dans la nuit sur l'esplanade du sanctuaire. Le bébé fut baptisé un samedi saint, le 30 mars 1907. Une telle date est surprenante. Il est évident que le curé de Fatima se serait bien dispensé d'ajouter aux cérémonies de la semaine sainte l'administration d'un baptême. Il y fut obligé par le papa, Antonio de Santos, qui le mit dans l'impossibilité de refuser. En ce temps, un bébé devait être baptisé dans les 8 jours qui suivent sa naissance. Antonio eut l'audace de tricher sur les dates. Après les apparitions, Maria Rosa témoigna des vraies circonstances de la naissance de Lucie. Nous disons qu'elle est née le 22 mars, parce que d'après les registres, elle est née ce jour-là. Mais en réalité, il n'en est pas ainsi. Elle est née le 28 mars 1907. C'était le jeudi saint. Le matin, j'ai assisté à la messe, j'ai communié, pensant revenir le soir pour la visite au Saint-Sacrement. Mais ce ne fut pas possible, car le soir même, elle est née. Comme la semaine après Pâques, Antonio avait de nombreux travaux agricoles à réaliser, il eut la témérité de mentir sur les dates et obtenir ainsi le baptême pendant la fin de l'après-midi du samedi saint, au moment où les cloches sonnaient de nouveau, annonçant la résurrection du Seigneur. Par cette date du baptême, Lucie se trouva associée à la fois à la joie de Pâques et au silence du samedi saint. Le sépulcre du Seigneur, elle en fit la dure expérience tout au long de sa vie. Le 17 juin 1921, elle entrait au collège de Porto, qui hébergeait les filles pauvres. Pour préserver son anonymat, on l'obligea de changer de nom, et on lui donna celui de Maria dos Dores, c'est-à-dire Marie des douleurs. Elle n'avait que 14 ans, et on lui demandait de tout abandonner de ce qui fut sa vie antérieure, jusqu'à son nom. Bien sûr, en 1960, sous l'ordre du Saint-Office, elle dut mener une vie de recluse dans le Carmel de Coimbra, ne pouvant recevoir que les visites des membres de sa famille. Elle vécut ainsi ce mystère du samedi saint. Mais elle fut aussi un témoin privilégié de la résurrection du Seigneur, de sa victoire sur la mort, dont Marie, par son assomption, en fut la première bénéficiaire dans son corps. Lucie connut au milieu de ses souffrances de grandes joies. Elle fut la messagère d'une grande espérance pour toute l'humanité. Deux petits événements ont orienté le déroulé du baptême de Lucie d'une façon imprévue. Ils sont riches de signification. Comment ne pas y voir l'intervention de la Providence ? De même, analysons les petits faits qui ont contrarié le cours habituel de notre vie et sachons, si c'est bien le cas, y découvrir l'intervention de Dieu.
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T'es de lui, et par lui, et pour lui. Ô Seigneur, la gloire pour l'éternité. Romains 11, 36.

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1: Lucie, toute petite, s'initia à la vie chrétienne en écoutant ses parents et surtout en les regardant agir en faveur des plus pauvres. Dans son cinquième mémoire, elle raconta ce petit événement de la vie de famille qui resta gravé dans sa mémoire enfantine. Mon père était à la maison, assis à écosser des fèves, ma mère en face de lui épluchait les pommes de terre. Moi, je sortais dans la cour pour m'amuser. Je vis alors près de l'entrée un pauvre qui mendiait. Je rentrai en courant dire à mon père « Il y a un pauvre qui demande l'aumône ». Mon père se leva, alla au coin du feu et coupa avec son canif la ficelle d'un boudin. Il demanda à ma mère « Regarde, peut-on le donner à ce pauvre? Ne va-t-il pas nous manquer ?» Ma mère répondit « Tu le peux. Ce que nous donnons aux pauvres ne nous manquera jamais. » Tout content, mon père alla porter le boudin au pauvre qui était près de la porte dans la cour. En voyant le boudin, il leva les bras en l'air et récita un pater et un ave. Pendant qu'il priait ainsi, mon père demeura devant lui, la tête découverte. Le pauvre, ayant terminé ses prières, dit « Que Dieu vous accorde bonheur à vous et à votre petite fille. » Le père répondit « Adieu, frère, à bientôt. » Je courus vers ma mère et lui dis « Le pauvre a prié pour papa et pour moi, afin que Dieu nous donne de la chance. » Ma mère répondit « Et pour moi, rien ?» Je ne savais que dire. Alors mon père reprit « Pour toi aussi, parce que toi et moi, nous ne sommes qu'un. Tout ce qui est à moi est à toi et à nos enfants. » « Ainsi c'est bien, » répondit ma mère en souriant. Ils restèrent tous les deux à leur humble travail, tandis que je retournais jouer dans la cour. Il est clair que je n'avais pas saisi toute la portée de ce qui s'était passé, mais cela m'impressionna et je ne l'oubliais pas. Aujourd'hui toutefois, j'en saisis la grande valeur morale et spirituelle. On peut dire que les parents de Lucie pratiquaient la charité naturellement et avec grande simplicité. Ils le faisaient sans hésitation, avec rapidité et efficacité. Ils donnaient largement de la nourriture et aussi de leur temps. Quand une personne du voisinage était malade, on venait chercher Maria Rosa pour la soigner. Sœur Lucie rapporta, toujours dans son cinquième mémoire, le souvenir suivant. Je me rappelle d'un jour où ma marraine Teresa était chez nous, bavardante avec ma mère. Entra un petit garçon d'une maison voisine de la nôtre. Il venait demander à maman de se rendre chez lui, car sa mère était malade. Maman se leva aussitôt pour y aller, et marraine Teresa lui dit « Ma fille, tu ruines ta santé en voulant soigner tout le monde. » Ma mère répondit « Ne t'en fais pas, j'aide les autres et Dieu m'aide. » Ce dévouement continua même après les apparitions. Lors de la violente épidémie de pneumonie qui emporta François et Jacinthe, Maria Rosa, au péril de sa vie, porta secours à plusieurs mourants. Elle faisait cuire des poulets entiers pour faire des litres de bouillon qu'elle distribuait aux malades. On comprend mieux qu'à une telle école, Lucie ne pouvait que désirer, elle aussi, répandre le réconfort tout autour d'elle. Pour cette raison, elle accepta volontiers de faire des sacrifices, parfois héroïques, pour l'amour de Dieu et la conversion des pécheurs. Si nous trouvons les trois petits bergers si admirables, c'est qu'ils ont bénéficié d'une bonne instruction chrétienne. Cette éducation essentielle n'explique pas tout, car elle était insuffisante pour leur permettre d'atteindre de tels sommets de la vie chrétienne. Il leur a fallu l'appui constant de la grâce divine, le réconfort apporté par la vision de la belle dame. Inversement, les bienfaits célestes qu'ils reçurent purent porter de nombreux fruits parce qu'ils tombaient sur une terre déjà travaillée par l'exercice quotidien de la prière et de la charité. Comme Lucie, nous pouvons aussi rechercher dans notre mémoire des souvenirs d'actes généreux de nos parents ou d'autres personnes qui nous ont aidés à grandir. Pour de tels actes, rendons grâce à Dieu, qu'il bénisse tous ceux qui nous ont aimés dans notre enfance.
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1: Comme de nombreux enfants, dès son plus jeune âge, Lucie connut les rudiments de sa foi grâce à l'enseignement donné par ses parents. Sa mère, qui avait reçu un peu d'instruction, connaissait assez bien le catéchisme pour pouvoir l'inculquer à ses enfants et même à ceux des familles environnantes. Ce que témoigna la sœur aînée de Lucie, Maria des Anges. C'était notre mère qui nous apprenait le catéchisme, et elle ne nous laissait pas aller jouer avant de s'assurer que nous savions bien notre leçon par cœur. « Je ne veux pas avoir honte, disait-elle, quand monsieur le curé fera réciter le catéchisme à mes enfants. » Mais elle n'avait pas à avoir honte, car monsieur le curé était toujours satisfait de nous. Notre mère ne se contentait pas de la récitation des formules. Elle voulait aussi que nous comprenions la doctrine chrétienne, et elle nous donnait des explications détaillées. Comme elle savait lire l'écriture imprimée, tous les soirs, surtout en hiver, elle nous lisait quelque chose de l'Ancien Testament, ou de l'Évangile, ou un récit concernant Notre-Dame. Si l'essentiel du premier enseignement religieux était réalisé par la mère de famille, le père apportait aussi, à sa manière, sa contribution. Il aida Lucie à faire correctement son signe de croix, et il lui apprit quelques prières. Le soir, quand la famille était rassemblée autour de la table, il interrogeait sa fille et était tout heureux de l'entendre répondre correctement. Fier de son élève, il disait à sa femme « Tu vois, c'est moi qui lui ai appris cela. » Il aimait aussi l'entretenir sur la bonté de Dieu et sur la beauté de sa création. Il le fit avec des images simples et adaptées à un esprit infantile. Un soir d'été, il emmena Lucie sur l'aire de la grange pour respirer l'air frais et admirer le ciel étoilé. Sœur Lucie raconta dans son cinquième mémoire cette charmante scène. « Mon père me montra le ciel et me dit « Regarde là-bas, se trouvent Notre-Dame et les anges. La lune est la chandelle de Notre-Dame, les étoiles sont les chandelles des anges qu'eux et Notre-Dame ont allumées et placées dans les fenêtres du ciel pour éclairer notre chemin dans la nuit. Le soleil que tu vois se lever tous les jours là-bas, derrière la montagne, est la chandelle de notre Seigneur, qui l'illumine tous les jours pour nous réchauffer et pour nous éclairer durant notre travail. » Et sur l'aire de la grange, il continuait à m'apprendre la doctrine, à chanter et à danser. Parfois, ma mère et mes sœurs aînées, qui étaient à la maison, venaient nous épier derrière la ramure des figuiers et disaient en riant « Nous avions l'impression de voir une petite toupie avec ses bras en l'air, cherchant à imiter les gestes et les pas de son père. » Ma mère venait avec un gobelet de rafraîchissement, mélange de miel et d'eau fraîche tirée du puits, pour le donner à mon père et à sa petite toupie. Ce souvenir de bonheur familial est resté dans la mémoire de la petite fille, avec ses moindres détails. C'est ainsi qu'au même endroit, quelques années plus tard, elle raconta à ses cousins ce que son père lui avait dit en montrant le ciel. Elle rapporta mot à mot les paroles entendues cette nuit-là. Après un temps de réflexion, Jacinthe répondit « Je préfère la lampe de Notre-Dame qui ne nous brûle pas, ni ne nous aveugle pas, à celle de notre Seigneur. » Parole qui n'est pas dénuée de sens. Marie n'a-t-elle pas cette mission de nous transmettre la vie de son Fils, son amour incandescent pour l'humanité, mais avec douceur, de façon progressive et adaptée à notre faiblesse? Lucie a donc bénéficié d'une première formation religieuse de qualité au sein de sa famille. Elle apprenait ce que ses parents lui enseignaient, et surtout, elle les voyait prier, exercer une charité simple et active, et elle désirait pouvoir les imiter. Que cette première formation est importante. Prions pour que chaque enfant puisse trouver des adultes capables de lui donner accès à la connaissance de Dieu, à la pratique de la prière et de la charité envers les pauvres.
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1: Le curé de Fatima, reconnaissant la bonne formation religieuse des enfants de la famille de Santos, n'hésita pas à leur confier très tôt des tâches paroissiales. Lucie fut ainsi promue catéchiste à 9 ans. Elle remplissait son rôle à merveille. En effet, comme ses deux sœurs aînées restaient à la maison pour coudre ou tisser, des voisines avaient pris l'habitude de leur confier leurs enfants quand elles partaient travailler au champ. Lucie les réunissait dans la cour, elle faisait pour les petits des couronnes de fleurs et de lierre, elle organisait des processions avec des images pieuses, elle leur apprenait des cantiques et parfois elle leur racontait une scène évangélique. Elle le fit en particulier pour ses cousins, comme le rapporte cette petite histoire bien connue que sœur Lucie rédigea dans son premier mémoire. Un jour, nous étions en train de jouer dans la maison de mes parents. Je devais donner un gage à Jacinthe. Mon frère était assis à écrire près d'une table. Je lui demandai de l'embrasser, mais elle répondit « Cela, non. Commande-moi autre chose. Pourquoi ne me fais-tu pas embrasser notre Seigneur qui est là ?» Elle désigna un crucifix qui était suspendu au mur. « Oui, répondis-je. Monte sur une chaise, apporte-le ici, et à genoux, donne-lui 3 baisers, un pour François, un pour moi, et un autre pour toi. » Elle répondit, « À notre Seigneur, j'en donnerai autant que tu voudras. » Elle courut chercher le crucifix, l'embrassait, et le serrait avec une telle dévotion que jamais plus je n'oublierai cette action. Après avoir regardé attentivement notre Seigneur, elle demanda, « Pourquoi notre Seigneur est-il ainsi cloué sur une croix ?» Je répondis, « Parce qu'il est mort pour nous. » Jacinthe demanda, « Raconte-moi comment cela s'est passé. » Alors que Lucie allait commencer ses explications, arriva sa sœur aînée, Marie des Anges. Voyant Jacinthe tenir en main le crucifix, elle reprocha à sa petite sœur de permettre à sa cousine de jouer avec la croix et lui demanda d'un ton sévère de la remettre à sa place. Jacinthe prit la défense de Lucie et raconta ce qui s'était passé. Les 3 enfants pardonnés sortirent de la maison et s'installèrent près du puits. Lucie avait entendu sa mère raconter le déroulement de la passion de notre Seigneur, et comme elle possédait une excellente mémoire, elle avait retenu par cœur le récit. Elle le récita à ses 2 cousins, qui l'écoutèrent attentivement. En entendant la description,

0: des souffrances endurées par Jésus pendant sa passion, Jacinthe fut émue et pleura. Plusieurs fois ensuite, elle demanda à Lucie de lui répéter le récit de la mort de Jésus sur la croix. Elle pleurait et disait « Pauvre notre Seigneur, je ne dois jamais faire aucun péché, je ne veux pas que notre Seigneur souffre davantage. » Par cette histoire, on comprend mieux l'estime que François et Jacinthe ressentaient envers leur cousine qui savait tant de choses. De plus, elle avait fait sa première communion, ce qui n'était pas le cas pour eux. Elle devient ainsi leur chef, dont les connaissances religieuses ne pouvaient être mises en doute. Pour cette raison, Jacinthe la laissait interroger la belle dame, persuadée qu'elle-même ne saurait poser les bonnes questions. Quand ils discutaient ensemble du message des apparitions, les cousins demandaient toujours l'avis de Lucie sur l'interprétation à donner des paroles entendues. Cette supériorité concédée à Lucie n'était pas tyrannique, et les deux cousins savaient exprimer librement leur opinion. Les premiers sacrifices qu'ils s'infligèrent furent proposés par François, et Jacinthe bénéficia de lumière sur des sujets que Lucie connaissait bien mal. On relit avec plaisir ses souvenirs de ces petits événements qui ont précédé les apparitions. Tout est limpide, frais, sans être niais. Tout au contraire, si l'on prend le temps de transcrire dans nos mots d'adultes les images enfantines, on est émerveillé par la vie spirituelle de ces trois enfants qui déjà étaient travaillés par l'Esprit-Saint. Puissions-nous dire à la suite de Jacinthe « Je ne dois jamais faire aucun péché, car je ne veux pas que notre Seigneur souffre davantage. »
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0: qui vous accueille, m'accueille, et qui m'accueille, accueille celui qui m'a envoyé. » Matthieu 10, 40.
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Bonjour à tous. Le mois d'octobre est traditionnellement dédié, illuminé, dirais-je, par le rosaire. C'est le mois de Marie, comme on l'appelle familièrement. Et c'est dû au fait que Notre-Dame du Rosaire est célébrée le 7 octobre, ce sera un dimanche, là, dimanche 7 octobre, le premier dimanche du mois. Il y a, je dirais, deux motifs pour prier Marie, pour la mettre dans notre vie. Deux motifs qui nous sont indiqués par l'évolution, par l'inauguration de cette fête au long des âges. Il y a la présence douce de Marie, c'est comme on disait, c'est rosaire, ça vient du mot rose, ça désigne une roseraie, un champ de roses. C'est entourer la vie de Jésus de roses, de pétales de roses. Et ça veut dire quoi? Ça veut dire une tendre dévotion autour du Seigneur Jésus-Christ, c'est-à-dire une dévotion, une prière, une méditation qui est faite avec le cœur même de la Vierge. Parce que on imagine bien avec quel cœur, avec quelle tendresse. Eh bien Marie qui gardait toutes choses dans son cœur, et ces choses c'est tout ce qui regarde son enfant, eh bien c'est avec cette tendresse-là qui nous est donnée dans le rosaire. Il nous est donné par Marie, par sa présence et sa grâce propre, de nous tenir eh bien, devant le mystère divin, de nous tenir vraiment en présence de Dieu. C'est la grâce, un signe du rosaire, récité. Donc c'est « Je vous salue Marie », c'est « Ave Maria », ponctué par des patères. Eh bien, c'est ce qui paraît simple, et ce qui est simple en réalité. Ça nous permet de garder une attention amoureuse au mystère. C'est toute cette grâce que nous fêtons au mois d'octobre et que nous mettons en acte concrètement par un regain de prière, un regain d'enthousiasme pour prier avec Marie. Donc c'est ça d'abord que la tradition nous transmet au long des âges, ça commence au Moyen-Âge. Et puis l'autre chose, c'est la fête liturgique elle-même, que les papes donc ont consacrée, et qui sont ponctuées, elles, au rythme, eh bien, paradoxalement, de choses très dures. C'est des victoires militaires, la guerre contre les Turcs, parce que les Turcs, au moment, on est au XVIe siècle d'abord, au XVIIIe ensuite, eh bien, étaient une grande puissance mondiale de l'époque, militaire en particulier, et vraiment, la Méditerranée n'était pas sûre. Penser que ces temps étaient vraiment très durs, les pirates infestaient les mers et enlevaient les voyageurs pour les réduire à l'esclavage. Et il n'y avait pas que des pirates, il y avait les Ottomans, c'est-à-dire les Turcs. Eh bien, les Ottomans eux-mêmes enlevaient aussi et réduisaient à l'esclavage les chrétiens. Les pirates allaient jusqu'à prendre sur les plages d'Italie, allaient enlever les femmes pour ensuite les emmener soit en Turquie, soit en Algérie, à Alger, qui était un grand centre d'esclavage. Oui, au moment où la Révolution française triomphe dans notre pays et s'apprête à triompher en Europe, eh bien, c'est l'esclavage continue d'exister. Il faut penser que toutes les grandes villes du Moyen-Orient ont été construites par les esclaves chrétiens. Mais pas seulement la main-d'œuvre, les architectes, ça allait du haut en bas. Donc on vit dans un monde qui est très dur, c'est ce monde de la guerre. Et puis sans parler du fait qu'en Occident même, les grandes puissances se font aussi la guerre entre elles, hein, l'Autriche contre la France, contre l'Espagne, ça n'arrête pas. Donc un monde divisé. Et dans ce monde divisé, eh bien, il y a la tendresse de Marie qui venait offrir aux croyants une oasis, un refuge pour reprendre souffle, pour reprendre espérance et courage dans ce contexte dur, vraiment très dur comme le fer, où vivaient les gens. Commençons par évoquer la douceur de Marie, la douceur de la naissance, à travers la naissance de cette dévotion à partir du Moyen-Âge.
Ça a commencé dans les cloîtres. Ce sont les cisterciens qui sont les inventeurs de la dévotion du rosaire. Prier Marie avec l'Ave Maria, avec les paters. Alors le nombre était à varier hein, jusqu'au XVe siècle, mais ça a commencé là. Puis au siècle suivant, eh bien, c'est les dominicains. Les dominicains arrivent et ce sont eux qui prennent et qui diffusent et qui structurent aussi le rosaire tel que nous le connaissons avec ses 15 mystères. Et puis, dans la période moderne, on sait que Jean-Paul II a ajouté les 5 mystères lumineux, ce qui porte à 20 le nombre des mystères du rosaire, désormais. C'est là aussi qu'a été découpé, avec les dominicains, donc, le rosaire en 3 grands blocs, en 3 grands mystères, joyeux, douloureux et glorieux. D'abord, dans les cloîtres, il faut savoir pourquoi c'est né comme ça, parce qu'on aimait la Vierge, ça c'est clair. Mais en même temps, il y avait un critère d'utilité. Dans les cloîtres, vous aviez deux types de frères. Vous aviez les frères de cœur, ceux qui chantaient l'office, parce qu'ils ne savaient lire et qu'ils ne savaient écrire. Donc ils pouvaient lire les offices en latin et les chanter. Donc eux, ils psalmodiaient, ils chantaient les psaumes, et il y a 150 psaumes. Mais il y avait tous ces frères qui étaient analphabètes, frères converts qui travaillaient dans les champs, dans les fermes, etc., mais qui étaient aussi religieux que les autres et qui devaient prier aussi, mais ils n'étaient pas capables de réciter des psaumes, sauf à les connaître par cœur. Donc, pour eux, eh bien, il y avait la possibilité de réciter des prières à la Vierge Marie comme substitution au psaume. Or, pour réciter une courte prière à Marie, c'est facilement, on s'en souvient facilement, donc il n'y a pas besoin de savoir lire ni écrire pour ça. Donc, ça remplaçait la récitation des 150 psaumes, et justement, le chapelet, a été structuré, un siècle plus tard, c'est vrai, mais autour de 150 Ave Maria, qui font écho, qui sont placés en symétrie aux 150 psaumes que devaient réciter chaque semaine les moines. Arrivons aux dominicains, on attribue à Saint Dominique, mais c'est une attribution à Saint Dominique, le fondateur donc des dominicains. Il aurait eu l'invention du rosaire. En fait, c'est pas tout à fait ça, mais voilà ce que nous dit la légende. Il aurait eu, Saint Dominique, la révélation du rosaire à l'époque où il évangélisait le sud de la France, qui était malheureusement investi par une hérésie, l'hérésie cathare, qui détruisait la foi chez les gens, parce que c'était une fausse foi, ça leur permettait pas d'entrer en relation avec Dieu. Et elle se répandait vraiment très rapidement, cette religion cathare, dans le sud-ouest de la France. Et on dit que, alors lui, Saint Dominique, était missionnaire. Et c'est comme ça d'ailleurs qu'il a fondé son premier couvent avec des femmes cathares converties à Prouille, près au pied de Fangeau, un village où il était curé. Et il a été curé un an à Fangeau. Et il a donc fondé son premier monastère avec des femmes, pas avec des hommes. Et il aurait invoqué par ses Ave Maria la grâce de la Vierge pour une victoire contre les armées cathares à la bataille de Muret. Vous voyez, donc, au bénéfice de Simon de Montfort. Donc on est en 1213. Donc Marie aurait intercédé pour le rétablissement de la vraie foi. On va dire que c'est ça la grâce, une des grâces premières du rosaire. Donner le sens de la foi. Et c'est bien vrai, hein, quand on prie le rosaire, on a vraiment le croyant se voir restauré dans son esprit, dans son cœur, sous forme d'intuition peut-être, mais le sens de la foi. Dominique, ensuite, se serait retiré pour prier dans la forêt à la suite de cette bataille.
aux portes de Toulouse, et après 3 jours de prière, eh bien, il aurait reçu le rosaire comme moyen de convertir les populations du sud-ouest qui étaient en proie, qui étaient vraiment tentées par le catharisme. Ensuite, on a un grand prédicateur, toujours un disciple de Saint-Dominique, il s'appelle Alain de la Roche. Et lui, alors là, c'est un breton, et il a beaucoup prêché, il a prêché le rosaire. Et partout où il passait, eh bien, il engageait les gens à réciter le rosaire. Alors lui, la région, c'est l'opposé de Dominique, hein, c'est le nord de la France, c'est la Hollande. Il est mort en Hollande d'ailleurs. Mais ce qu'on lui doit, c'est d'avoir divisé, vous voyez, les 150 Ave Maria en 3 cinquantaines, les mystères joyeux, les mystères douloureux, les mystères glorieux. Ben voilà. Et là, réellement, on est à cette époque-là, on est au XIIIe siècle, et bien, à la fin du XIIIe, moitié du XIIIe, déjà, le rosaire est complètement formé et diffusé. Il se diffuse très largement dans la chrétienté. Donc, comme je l'ai dit aussi, Jean-Paul II, d'une manière tout à fait moderne, qui est un des grands saints du rosaire, lui aussi. Eh bien, parce qu'il le récitait tout le temps. Et Jean-Paul II, le pape, oui, Jean-Paul II, eh bien, avait besoin de la Vierge Marie pour avoir le sens de la foi. Et pour garder au milieu du relativisme moderne, eh bien, le vrai sens de la foi, la verticalité de la foi, mais vécu non pas dans un vertige, le vertige du divin, vous voyez, mais vécu dans la tendresse mariale. Parce que Marie rend tout proche, tendre, facile, doux. C'est la Vierge, ça, c'est son parfum. Et donc, maintenant, l'autre aspect, éducation à la foi, dirais-je, contact avec le monde divin, voilà ce que introduction vraiment dans la vie intérieure. Alors ça, on peut se tourner vers Grignon de Montfort au XVIIe siècle. Lui, donc c'est un prédicateur populaire et itinérant, Grignon de Montfort, est vraiment un disciple de la Vierge Marie. Il va diffuser vraiment d'une manière admirable la dévotion à la Vierge Marie. Donc pour lui, il a fait donc un petit traité sur le rosaire. Ça s'appelle « Le secret admirable du très saint rosaire pour se convertir et se sauver ». Voilà toute la doctrine de Grignon de Montfort. Et lui, il parle de la nécessité vraiment de réciter le rosaire en état de grâce, c'est-à-dire avec la sainte résolution de sortir du péché, nous dit-il. Parce que toute la théologie nous enseigne que les bonnes œuvres et les prières faites en péché mortel sont des œuvres mortes. Donc la seule condition pour réciter convenablement le rosaire, c'est évidemment, bon, d'abord ne pas dormir, mais là on ne le récite plus si on dort, mais c'est être désiré sortir du péché, vous voyez. C'est même pas être sorti du péché. Hein, être en état de grâce, c'est désirer la sainteté. Et c'est pour ça qu'on prie Marie. Marie, elle, on ne peut pas la prier pour, je sais pas, pour la conservation, pour qu'on ait beaucoup de vin, beaucoup de plaisirs charnels, beaucoup de drogue, beaucoup d'argent. C'est pas pour ça qu'on prie, évidemment, la Vierge Marie. Alors voici un très beau passage d'un autre ouvrage de Grignon de Montfort, qui est le fameux livre intitulé « Le secret de Marie », où il nous parle des motifs pour lesquels il faut prier Marie et pourquoi c'est vraiment très fécond de le faire. Je vous lis. « Heureuse et mille fois heureuse est l'âme ici-bas à qui le Saint-Esprit révèle le secret de Marie pour le connaître et à qui il ouvre ce jardin clos pour y entrer, cette fontaine scellée pour y puiser et boire à longs traits les eaux vives de la grâce. Cette âme ne trouvera que Dieu seul, sans créature, dans cette aimable créature. Mais Dieu, en même temps infiniment saint et relevé,
infiniment condescendant et proportionné à sa faiblesse. Puisque Dieu est partout, on peut le trouver partout, jusque dans les enfers. Mais il n'y a point de lieu où la créature puisse le trouver plus proche d'elle et plus proportionné à sa faiblesse qu'en Marie, puisque c'est pour cet effet qu'il y est descendu. Partout ailleurs, il est le pain des forts et des anges, mais en Marie, il est le pain des enfants. Le style est un peu, évidemment, 17e siècle, hein, mais on perçoit tout de suite la beauté de la vie avec Marie. Goûter la vie avec Marie, c'est avoir la possibilité de lire ce que Marie avait gardé si jalousement et avec une telle attention amoureuse dans son cœur. Eh bien, voilà ce qui nous est donné. Marie se fait, comme toutes les mères, hein, l'historienne de son fils. C'est ça l'éducation à la foi que la Vierge Marie nous communique. Une mère, elle est capable de dire, depuis la naissance de son enfant jusqu'au moment où elle en parle, eh bien, tout ce qu'il a pu vivre, les grands événements et la manière dont il l'a vécu. La mère observe son enfant et j'aime à l'appeler l'historienne de son enfant. Bien, la Vierge a eu ce rôle, et c'est pourquoi elle a pu transmettre à l'Église naissante, après la résurrection, eh bien, la foi véritable. Elle a pu donner vraiment à l'Église, et être ainsi la collaboratrice de l'Esprit-Saint, eh bien, elle a pu donner à l'Église toute la dimension de la révélation dont l'Église avait besoin pour commencer son voyage au long des siècles. Marie, c'est pourquoi prier Marie, eh bien, c'est puiser dans son cœur, c'est écouter son cœur, ce cœur si doux, plein de compassion, c'est écouter ce que Marie a mis dedans de mémoire de son fils, de la douceur, alors là, inimaginable, au-delà de toute imagination de la part de l'homme, de la paix, de la joie, de la douceur du Christ. C'est ça qui est, c'est la douceur du Christ qui remplit le cœur de Marie et qui déborde en une immense douceur maternelle. Voilà ce que nous faisons lorsque nous prions le rosaire. Nous nous mettons à l'école maternelle de Marie et nous écoutons à travers son cœur, eh bien, les palpitations du cœur de Jésus. Une autre chose qui nous renvoie cette fois au combat spirituel, mais qui est un fruit du rosaire, c'est l'histoire de l'institution liturgique, hein, de la fête cette fois-ci par les papes. Il faut savoir que la mémoire de Notre-Dame du Rosaire a pour origine la fête de Sainte-Marie de la Victoire. Et c'est le pape Pie V qui l'a institué, voyez, après la victoire remportée par la flotte chrétienne de la Sainte Ligue en 1571 au large de Lépante. C'était une ligue. Alors, il y avait les armées pontificales, il y avait les armées de Venise, et je ne sais plus encore quel groupe était là. C'est un moment où vraiment là, l'Italie était menacée. Elle était menacée directement au large de ses côtes. Et cette victoire de Lépante a pu libérer l'Italie d'une conquête ottomane, c'est-à-dire turque. Ensuite, il y a eu une autre bataille, alors plus tard, au XVIIIe siècle cette fois-ci, donc à deux siècles de distance. Au XVIIe siècle, eh bien, voilà que les Ottomans, qui étaient toujours une des grandes puissances aux portes de l'Europe, eh bien, arrivent au pied de Vienne, en Autriche. Ils étaient sur le point d'entrer et de conquérir l'Europe en passant par l'Autriche. Et ils ont été arrêtés, il faut le dire miraculeusement, un peu comme à Lépante d'ailleurs, par le prince Eugène, qui remporte sur les Turcs à ce moment-là, une victoire aussi inattendue qu'efficace.
inattendu. Vraiment, là, les chrétiens étaient divisés. De toute façon, le pape a eu énormément de mal à trouver une petite armée, au moins, pour résister. Et il y a ce prince polonais qui n'a pas eu peur d'intervenir et de prendre la tête. Et l'immense armée ottomane, hein, vraiment, qui c'était totalement inattendu, miraculeux. Et là, le pape Clément IX, eh bien, a vraiment proclamé ça. Ça a été encore mieux que les pentes, vous voyez. Les pentes, c'était déjà miraculeux, mais alors là, à Vienne, ça a été vraiment quelque chose d'inimaginable. Et pour ça, eh bien, la fête de Notre-Dame du Rosaire a été instituée, mais elle est liée à Notre-Dame de la Victoire. Vous voyez, c'est Notre-Dame qui intervient dans l'histoire humaine, qui protège l'Église, qui protège les chrétiens, même quand ils sont divisés, même contre eux-mêmes, en quelque sorte. Donc là, ça nous amène cette fois-ci au-delà du mystère de la douceur du cœur de Marie, du cœur immaculé de Marie, eh bien ça nous amène au mystère du combat spirituel. Alors vous m'avez compris, unir le cœur, la douceur du cœur immaculé de Marie au combat spirituel nous amène directement au grand message de Fatima, à nous de l'entendre.

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Pardonne à ton prochain le tort qu'il t'a fait. Alors, à ta prière, tes péchés seront remis. Ben Sira, 28, 2.

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1: Le Père Tonino Bello ne parle presque jamais de Marie, mais il parle la plupart du temps à Marie. La Vierge est une présence constante dans sa vie. Pour lui, elle est l'image de la nouvelle humanité préservée des mirages des fausses libérations. Marie aime la vie. Elle est capable d'attendre. Elle sait aller à l'essentiel. Elle fait preuve de gratuité, de sens maternel, de communion et de service. Aimer Marie signifie l'imiter, même très modestement, dans notre vie quotidienne. Nous vivons dans de grandes villes. Notre vie est caractérisée par l'impatience des métropoles. Cette impatience fait de nous des spécialistes du dépassement. Depuis longtemps, elle s'est emparée de nombreux citadins européens, du monde entier. L'impatience de dépasser nous fait gagner du temps, mais aussi perdre le frère qui marche à côté de nous. Elle nous met dans les veines la frénésie de la vitesse, mais nos journées manquent de tendresse. Elle nous pousse à appuyer sur l'accélérateur, mais ne donne pas à notre hâte une saveur de charité. C'est à la Vierge que nous devons demander de nous délivrer de l'impatience. En termes pratiques, Marie est capable d'attendre et de savourer la vie.
0: À présent, nous nous unissons en prière avec le monde entier en renouvelant notre consécration à Marie.
2: Vierge Immaculée, Mère de Dieu et de l'humanité, je t'accueille comme don de Jésus sous la croix et je me confie entièrement à toi. Je t'offre toute ma vie, ce que je suis, ce que j'aime et ce que j'ai, afin que resplendisse en moi la beauté du Christ. Aide-moi à être docile à l'Esprit et à vivre avec joie ma vocation dans l'Église, afin de collaborer à ta mission maternelle et d'orienter vers Dieu le cœur de tout homme. Toi qui as guidé Saint Maximilien Kolb pour aimer sans mesure, enseigne-moi à être témoin de l'Évangile et à faire de ma vie un don. Je te confie les personnes que je rencontrerai et je t'offre le travail, les joies et les souffrances de cette journée. Ô Marie, conçue sans péché, prie pour nous qui avons recours à toi et pour ceux qui n'ont pas recours à toi.
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1: À Dieu qui vient à sa rencontre, Marie répond avec toute sa personne, esprit, âme et corps. Elle lui abandonne tout, librement, pour toujours, avec amour. Chaque jour de sa vie, tous les jours. Il en est comme du grain de blé, qui en mourant à ses propres projets, fait place au prodige de la vie sans crépuscule. De même, la Vierge devient la demeure du pain de la vie, qui ne meurt pas. La terre immaculée qui engendre l'épi, qui à son tour nourrit l'univers. La vigne, qui produit le raisin, qui vivifie ceux qui en goûtent. C'est par ces images que les liturgies d'Orient chantent Marie, source de vie. Élisabeth a bien l'intuition de ce mystère lorsqu'elle l'acclame. Bénie entre toutes les femmes et bénis le fruit de ton sein. La nuit de Noël, lorsque Marie dépose dans la mangeoire le fruit qu'elle a engendré, elle prépare le repas eucharistique qui fait des hommes un seul corps dans le Christ. Saint Grégoire de Narek, docteur de l'Église arménienne, s'adresse à la Vierge Mère. Si le rameau céleste ne s'était pas développé à partir de toi, nos lèvres n'auraient pas goûté le fruit, c'est-à-dire l'Eucharistie. Le Christ est né de Marie pour devenir Eucharistie. Dieu avec nous et pour nous.
0: À présent, nous nous unissons en prière avec le monde entier en renouvelant notre consécration à Marie.
2: Vierge Immaculée, Mère de Dieu et de l'humanité, je t'accueille comme don de Jésus sous la croix et je me confie entièrement à toi. Je t'offre toute ma vie, ce que je suis, ce que j'aime et ce que j'ai, afin que resplendisse en moi la beauté du Christ. Aide-moi à être docile à l'Esprit et à vivre avec joie ma vocation dans l'Église, afin de collaborer à ta mission maternelle et d'orienter vers Dieu le cœur de tout homme. Toi qui as guidé Saint Maximilien Kolb pour aimer sans mesure, enseigne-moi à être témoin de l'Évangile et à faire de ma vie un don. Je te confie les personnes que je rencontrerai et je t'offre le travail, les joies et les souffrances de cette journée. Ô Marie, conçue sans péché, prie pour nous qui avons recours à toi et pour ceux qui n'ont pas recours à toi.
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Il y a des soirs où l'on est vraiment découragé parce qu'on se rend compte qu'on a fait quelque chose qu'on n'aurait jamais dû faire. Un péché, une gaffe terrible. On a fait du mal à quelqu'un qu'on aime beaucoup. Et du coup, on est détesté par une personne qui jusque-là nous estimait, nous vénérait. Oh, que c'est difficile d'accepter cela. Que c'est difficile d'accepter d'être si moche, si pauvre, si lamentable. À ce moment-là, la pensée que la Vierge Marie est toute proche de nous et qu'elle nous sourit, qu'elle pose sur nous un sourire qui n'est pas un sourire sarcastique, mais un sourire de compassion et d'amour, cela nous aide à sortir de notre désespoir. C'est ce que font les moines chaque soir. Ils chantent le Salve Regina. Illos tuos misericordes oculos, at nos converte. Tourne vers nous, Vierge Marie, tes yeux pleins de miséricorde. Dans cette vallée de larmes, sois la Vierge clémente, la Vierge douce, la Vierge pleine de piété maternelle pour nous. Vous savez que la petite Thérèse a été guérie en la fête de la Pentecôte par le sourire de Marie. Elle perdait la tête, on se demandait ce qu'elle allait devenir, et la Sainte Vierge lui a souri. Elle a été guérie immédiatement. Et la petite Bernadette, le 16 juillet 1858, se doutait que la Sainte Vierge allait lui apparaître une dernière fois. Alors elle est allée vers la grotte. Elle n'a pas pu s'approcher parce que les gendarmes avaient barricadé l'entrée de la grotte pour éviter toute manifestation publique. Elle est allée de l'autre côté du gaffe, là où se trouve actuellement le Carmel. Et elle a jeté le regard vers la grotte. Et la Sainte Vierge lui a dit adieu sans aucune parole, en se contentant de lui donner beaucoup de sourires, pour la consoler en quelque sorte de ne plus lui apparaître par la suite. Le sourire de Marie. Chantons ce sourire de Marie quand nous sommes désespérés. Avec les moines, avec la prière des moines qui nous soutient.

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Je voudrais répondre aujourd'hui à deux questions qui me sont souvent posées à l'occasion du chapelet. La première est celle-ci. Pourquoi répéter sans cesse la même chose? Pourquoi cette prière litanique? Pourquoi casser les oreilles de la Sainte Vierge en lui répétant sans cesse « Priez pour nous, pauvres pécheurs ». Le Seigneur nous dit dans l'Évangile qu'il ne faut pas rabâcher notre prière, qu'il sait d'avance ce dont nous avons besoin. Alors pourquoi ces prières répétitives? Pourquoi ces litanies? Eh bien d'abord parce que, justement, le Seigneur le demande. Dans l'Évangile, nous voyons souvent Jésus raconter des paraboles mettant en valeur celui qui n'a pas peur de répéter sans cesse sa demande au Seigneur, qui vient l'importuner, même si, par ailleurs, il nous dit qu'il connaît d'avance nos besoins. Et puis la Sainte Vierge elle-même, dans les apparitions, très souvent, la Sainte Vierge recommande instamment la récitation du chapelet. Alors, à quoi ça sert? Pourquoi? Eh bien, cette répétition de notre supplication développe en nous l'humilité et la confiance, car nous sommes des naufragés. Les chrétiens sont des gens qui n'y arrivent pas, qui ne s'en sortent pas, qui ont besoin de Dieu. Et donc, lorsqu'ils sont en proie à une difficulté, au lieu de ressasser leurs difficultés, et en constatant qu'ils ne peuvent pas grand-chose, ils tournent leurs yeux vers le Seigneur, vers la Sainte Vierge. Fais quelque chose pour nous, prie pour nous, pauvres pécheurs. Prie pour nous, pauvres pécheurs. Et pendant ce temps-là, au lieu de se lamenter sur l'inutilité de notre vie, au lieu de se lamenter, on dit comme un enfant, Seigneur, je n'y arrive pas. Interviens dans ma vie. J'ai vraiment besoin de toi. Et donc, mine de rien, se développent en nous ces deux vertus fondamentales, l'humilité et la confiance. Seigneur, sans toi, je n'y arrive pas. Seigneur, j'ai confiance en toi. Toi, tu peux faire quelque chose. Moi, je n'y arrive pas. Et cela, ça fait plaisir à Dieu, parce que cela développe en moi, justement, ces deux vertus qui sont indispensables pour la réussite de ma vie. J'élargis en quelque sorte les poumons spirituels de mon être. Je dis, Seigneur, j'ai besoin de toi, fais quelque chose. Et du coup, le Seigneur va pouvoir intervenir davantage dans ma vie. Mais alors, une deuxième question se pose. Je sais très bien que très souvent, mes prières ne sont pas exaucées. La Sainte Vierge elle-même le sait bien, puisqu'elle-même a dû beaucoup prier à Nazareth pour la conversion des gens du village, et apparemment ça n'a rien donné, puisque l'Évangile nous dit que Jésus ne put faire aucun miracle à Nazareth à cause de l'incrédulité des gens du village. Alors, pourquoi? Pourquoi prier quand on devine d'avance que bien souvent nous ne serons pas exaucés? Eh bien, on le sait. Et alors, on est obligé d'écouter le Seigneur à ce moment-là. « Mon enfant, prie-moi, d'accord, mais je sais ce que j'ai à faire. Abandonne-toi davantage, jette tes soucis dans le Seigneur, comme dit le psaume, et il te nourrira. » Autrement dit, après avoir supplié le Seigneur, on se tait en quelque sorte. Peut-être même qu'on arrête la récitation du chapelet dans sa prière personnelle et on écoute le Seigneur nous dire « Fais-moi confiance ». Quoi qu'il arrive dans ta vie, même si je ne t'exauce pas suivant tes désirs, si la vie ne marche pas, si ta vie ne marche pas comme tu le voudrais, eh bien, sache que je t'aime et que je suis là. Autrement dit, ce chapelet est une espèce de cantate à deux voix. Dans un premier temps, c'est le naufragé qui crie vers le Seigneur, et dans le deuxième temps, il s'abandonne. Il fait en quelque sorte la planche sur la Méditerranée en disant « Seigneur, je me laisse porter, je me laisse conduire, je sais que tu es là et que rien ne saurait manquer où tu me conduis. » Voilà, donc continuons à supplier, à répéter « Sainte Marie, Mère de Dieu, prie pour nous pauvres pécheurs » tout en écoutant la Sainte Vierge nous dire « Mon enfant, je suis là, n'aie pas peur, tout ce qui t'arrivera, c'est pour ton bien, c'est pour ton bien. N'en doute pas. Crois de tout ton cœur à la providence merveilleuse avec laquelle tout le ciel s'occupe de toi. »

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Père, Seigneur du ciel et de la terre, je proclame ta louange. Ce que tu as caché aux sages et aux savants, tu l'as révélé aux tout petits. Matthieu 11, 25.

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Quelqu'un me disait un jour, pensez-vous qu'en mettant la Sainte Vierge dans ma vie, je vais davantage réussir ma vie ? Oh oui, lui ai-je répondu, surtout si vous réfléchissez un tout petit peu sur l'étymologie du mot réussir. Réussir vient du latin exire, sortir. En vieux français, cela donne issir, et en italien, réuscire. Même si vous ne connaissez pas l'italien, vous avez peut-être déjà vu dans une gare d'Italie le mot indiquant la sortie, uscita. Réussir, c'est s'en sortir, c'est trouver une issue, une sortie à une situation difficile. Car bien souvent dans la vie, nous sommes enfermés, nous ne savons pas comment nous en sortir. Comment nous en sortir d'un procès difficile, d'un examen difficile, d'un moment de chômage, d'une situation difficile avec nos enfants ou avec nos parents? On voudrait s'en sortir, la tête est haute, a fortiori quand on est en prison, on voudrait en sortir. Réussir, étymologiquement, ce n'est pas briller aux yeux du monde, c'est sortir d'une situation angoissante. Parce que la vie est difficile, c'est une vallée de larmes. Et quand on prie, on reconnaît qu'on a besoin du Seigneur, de la Vierge Marie, pour s'en sortir. La Sainte Vierge va nous aider à sortir de nos enfermements, de nos découragements, de notre envie de nous arrêter. Elle nous dit, regarde au loin, il y a un avenir pour toi. Tu peux t'en sortir, tu peux réussir à ne pas rester enfermé dans ton doute, dans ton découragement, dans tes rancunes, dans tes remords. Il y a un avenir pour toi. Et pour exprimer cela, il y a un chant que je voudrais fredonner devant vous et qui exprime cette capacité que nous avons grâce à la prière, grâce au Seigneur, de sortir de nos horizons bouchés.

Et, ô oui, la Vierge Marie, élargis nos horizons. Il y a un avenir pour toi. Le Seigneur est ton berger, rien ne saurait manquer où il te conduit. Et moi aussi, je t'accompagne de mon sourire. Et je t'entoure de mon manteau comme d'un bouclier dans lequel tu seras.

Rendez donc à César ce qui est à César, et à Dieu ce qui est à Dieu. Matthieu 22, 21.

Quand on éduque un enfant, il est très important de lui apprendre à demander pardon quand il a fait une bêtise, ou plus exactement un péché, lorsqu'il s'est mis en colère, lorsqu'il a été méchant avec un frère ou une sœur, ou qu'il a refusé de faire sa prière sous prétexte qu'il n'en avait pas envie. C'est cela l'éducation. Vous connaissez sans doute comme moi des adultes qui n'ont jamais appris à demander pardon, et par conséquent, quand ils sont mariés, ils n'arrivent pas à demander pardon à leur conjoint. Je pense à un homme que je connais assez bien, fort sympathique, mais lorsqu'il se met en colère vis-à-vis de sa femme, il va acheter un œillet, une rose au fleuriste, et il dépose cette fleur sur la table de la cuisine. Ça veut dire, je te demande pardon pour ma colère, mais il n'arrive jamais à dire je te demande pardon. Quand je raconte cette histoire dans une retraite, il y a des hommes qui viennent me dire « c'est exactement mon cas ». Alors je leur apprends à faire en sorte qu'ils puissent s'agenouiller gentiment devant leur femme un jour en leur disant « je vais te demander pardon pour toutes les colères que j'ai faites depuis le mois dernier ». Et c'est une merveilleuse réconciliation, me dit-il le lendemain, ma femme a pu enfin me pardonner puisque je lui ai demandé pardon. Eh bien, la Sainte Vierge n'a pas eu à faire cela, parce qu'elle s'est rendue compte, bien sûr, que son enfant ne faisait jamais aucun péché. Alors comment a-t-elle fait pour lui, quand il récitait les psaumes? Le psaume 50, par exemple, « Mon péché est toujours devant moi, ma faute est toujours devant moi, je te demande pardon ». Il y a combien de psaumes qui disent cela? Eh bien, je pense que le privilège de l'Immaculée Conception que la Très Sainte Vierge avait reçu l'a aidé à éduquer son enfant. Parce qu'elle-même, la petite Marie, elle s'est bien rendue compte qu'elle ne faisait pas comme ses cousins ou ses cousines, qu'elle ne se mettait jamais en colère, etc., qu'elle ne péchait pas. Et donc, très jeune, elle a appris à remercier Dieu pour cette facilité avec laquelle elle obéissait à la volonté de Dieu. Qu'on pouvait ne pas être orgueilleuse pour autant, parce qu'on se rend compte que c'est un cadeau que le Seigneur vous a fait. Donc ce cadeau que la Vierge avait reçu dès sa conception l'a aidé à bien élever son enfant, à lui expliquer à lui aussi que ce n'était pas de l'orgueil que de ne pas se reconnaître pécheur devant Dieu, mais qu'on pouvait remercier d'autant plus le Seigneur d'avoir reçu cette facilité, cette docilité à bien faire toute la Torah, à bien vivre toute la Torah. Comme quoi, l'Immaculée Conception est un privilège qui a été essentiel, qui a été indispensable finalement à la Sainte Vierge pour qu'elle ne fasse pas de gaffe dans l'éducation de son enfant. Car peut-être que si elle n'avait pas expérimenté elle-même qu'on pouvait être très humble sans être obligé de reconnaître son péché, eh bien c'était une grâce à reconnaître et dont il fallait dire merci. Eh bien, la Sainte Vierge, elle nous aide aussi, non pas à faire comme l'enfant Jésus, mais à faire comme les pauvres pécheurs que nous sommes. Elle nous dit, tu vois, moi j'ai été préservé du péché par une grâce très spéciale du Seigneur, de la miséricorde de Dieu. Toi, mon enfant, tu dois apprendre aussi à remercier le Seigneur pour toutes les facilités qu'il t'a données à bien vivre la vie chrétienne, parce que tu as été bien élevé, mais en même temps à reconnaître humblement, comme un enfant atteint par le péché originel, qu'il doit lui aussi demander pardon au Seigneur pour tous ses dérapages.

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Être juste nous sera accordé, puisque nous croyons en celui qui a ressuscité d'entre les morts, Jésus, notre Seigneur. Romains 4, 24.

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Pour mon intervention de ce matin, je vais tout simplement poser une question introductive qui est comment approcher Marie? Surtout l'approcher pour en parler. On peut, et ce sera trois voies possibles, on peut tenter de faire de Marie un concept, on peut tenter de la décrire comme un personnage du récit biblique, ou enfin on peut l'accueillir comme une personne. Le concept, le personnage et la personne. Ce sont trois moyens d'approche, trois voies d'appropriation de Marie, et donc je vais les

cognition, eh bien, ça nous permet de juger d'une chose, par exemple, ce critérium. Ce critérium, eh bien, quand vous avez la bonne définition, vous avez le critère du critérium. Si ce critérium n'a pas de mine, vous allez dire, mais tu te fous de moi, ce n'est pas un critérium, ça ne sert à rien, il faut qu'il y ait une mine, bon, etc. Mais vous voyez, quand vous avez la bonne définition de la chose, quand vous avez l'essence, dit le philosophe, de la chose, eh bien, ça vous permet de mesurer la plus ou moins grande perfection, eh bien, de la chose par rapport à son essence. Cet homme est plus ou moins courageux, il cède à la peur, c'est un lâche, il ne connaît pas la peur, c'est un téméraire. Non, il a surmonté sa peur, eh bien, c'est un courageux. Voyez, la philosophie, d'ailleurs, vous avez une définition de la liberté selon le philosophe. La définition de la liberté selon le philosophe, c'est quand l'existant, cette chose, coïncide avec son essence, avec sa nature ou sa définition. Être libre, ça n'est pas faire ce qu'on veut quand on veut. Être libre, c'est faire ce pourquoi l'on est fait. Être ce que l'on est vraiment. Pour Aristote, par exemple, l'arbre pleinement déployé, celui que je vois par la fenêtre, est un arbre qui est libre, non pas au sens où il fait ce qu'il veut, en ce sens-là, il est moins libre qu'un homme, il ne peut pas aller boire un coup avec Jean-Gabriel le soir, au troquet du coin. Bon, mais en tant qu'il est pleinement ce qu'il est, en tant qu'il fait ce pourquoi il est fait, à savoir être pleinement déployé selon son essence, eh bien cet arbre, eh bien, a accompli son essence, a accompli sa nature, et en ce sens-là, il est libre. Voilà, son existence est sans tragique, sans reste. Il est déployé selon ce qu'il est. Alors, ça, c'est l'horizon philosophique, et la philosophie a rencontré un problème, c'est le problème de ce qu'on pourrait appeler les essences individuelles. Ça va nous mener peu à peu à Marie. Les essences individuelles, vous voyez, c'est vous et moi. Et puis c'est non pas l'arbre en soi, mais cet arbre-là, qui peut-être va pousser de travers, mais qui toutefois va pousser et va réaliser son essence à sa manière propre. Alors évidemment, pour ce qui est des essences individuelles, vous et moi, voyez, René, Jean-Gabriel, Constance, etc. À la fois, il y a bien cette idée de concept, hein, cette idée d'essence. À la fois, pour être pleinement Martin, tel que je suis, Martin Stephens, on va dire, eh bien, il faut peut-être d'abord que j'accomplisse mon concept propre qui est d'être un être humain, c'est-à-dire d'être un vivant doué de parole, d'être un vivant doué de lien, doué de logos, c'est-à-dire doué de lien. Si jamais je suis un vivant, mais que j'oublie de déployer toute la mesure du lien qui me lie aux autres, eh ben, comme dirait l'autre, je peux être un être vivant, mais comme on dit l'expression française, un pauvre con. C'est-à-dire quelqu'un qui est pauvre en monde parce qu'il ramène tout à son petit nombril, en oubliant au passage d'ailleurs que le nombril est une cicatrice qui nous rappelle que nous sommes toujours déjà des êtres de relation, que nous ne provenons pas de nous-mêmes, mais d'un autre, ou d'une autre, en l'occurrence de notre mère. Et donc, voyez, essence individuelle, par exemple Marie, eh bien Marie, pour être celle qu'elle a été, d'unique, cet être humain unique, cet individu unique, elle a dû d'abord être un être vivant doué de logos, un être vivant doué de parole, pour dire oui, un être vivant doué de relations. Mais en effet, quand on dit essence individuelle, il y a quelque chose qui échappe au concept. Au fond, il y a quelque chose qui échappe au concept. Marie, on ne lui a pas demandé simplement d'être quelqu'un de bien, mais d'être celle qu'elle a été, c'est-à-dire celle qui a répondu en son nom propre, en son oui propre, à l'appel qui lui était proprement adressé, particulièrement adressé. Hein, le concept nous permet, le concept, ça marche bien avec les noms communs. Ça nous permet de définir le cercle, comme on l'a vu, le courage, et puis en philosophie, on essaye de tout définir avec le plus d'exactitude possible. Le concept, ça marche bien avec le nom commun, mais est-ce que ça marche bien avec le nom propre? Avec en effet la façon propre à chacun de répondre à l'appel qui lui est particulièrement adressé. Hein, vous avez par exemple un philosophe qui s'appelle Heidegger au XXe siècle qui a beaucoup insisté sur la vérité comme événement. La vérité comme événement, la vérité qui ne nous demande pas simplement de réaliser

Une définition en latin pour faire chic de la vérité, c'est l'adéquatio rei et intellectus. L'adéquation de la chose avec l'entendement. C'est-à-dire, vous êtes dans la vérité quand vous parlez avec exactitude de la chose dont il est question. C'est-à-dire, je suis dans la vérité, par exemple, si je dis dehors, le soleil brille et il fait déjà chaud. C'est vrai que on est dans une journée de canicule. Donc, adéquation de la chose et de l'intellect. Adéquatio rei et intellectus. Ça, c'est la définition de la vérité. Heidegger, il va venir inquiéter cette définition de la vérité en disant, mais cette adéquation de la chose et de l'intellect, elle se fait dans quel sens? Est-ce qu'on demande à la chose d'être conforme à notre entendement, à notre intellect, ou est-ce qu'on espère que notre intellect va s'ouvrir à la chose, va se blessé au contact de la chose. Voyez, pour Heidegger, au fond, le risque de cette définition que vous trouvez chez saint Thomas d'Aquin et qui est d'une grande clarté, d'une grande richesse, mais le risque de cette définition, c'est que on ne vérifie pas au passage si l'on n'a pas réduit le réel, eh bien, aux petites dimensions de ce qu'on en peut comprendre. L'adéquation de la chose et de notre intellect, mais ça s'est fait dans quel sens? Est-ce que la chose n'a pas dû être justifiée, comme quand vous justifiez une pièce à l'usine, vous savez, vous découpez tout ce qui déborde. Ou le lit de Procuste avait un petit lit et tous ceux qui couchaient chez lui, eh bien, ils coupaient tout ce qui déborde. Peut-être il y a une tendance comme ça de l'intelligence humaine, et ce qui fait qu'elle est si rétive à la foi, à l'événement de la foi, de déclarer persona non grata tout ce qu'elle ne comprend pas. Comme le disait si justement Pascal, ce que je ne comprends pas ne laisse pas d'exister. Ce que je ne comprends pas ne laisse pas d'exister. Ça veut dire, c'est pas parce que je ne comprends pas quelque chose que cette chose n'existe pas. Ce que je ne comprends pas ne laisse pas d'exister. Et même on pourrait aller plus loin et dire, et précisément, là où j'atteins les limites de ma petite compréhension, dans ma petite comprenette, c'est peut-être là que je commence à toucher quelque chose de qui existe vraiment. Hein, on pourrait aller plus loin que Pascal et dire ce que je ne comprends pas ne laisse pas d'exister, et même de dire précisément je touche à quelque chose qui est plus que moi-même quand, eh bien, au lieu de comprendre d'abord, je dois accueillir. Vous voyez, vous commencez à connaître, je vous parle déjà de la personne, mais vous commencez à connaître vraiment quelqu'un quand vous peinez à dire qui elle ou il est. Quand vous ne connaissez pas votre voisin, c'est très facile de le décrire. Ah oui, mais tu sais, c'est le gars un peu trapu, là, petite moustache, qui un peu, voilà, qui est toujours avec des chemises ouvertes. Bon. Et puis en quatre traits, voilà, et tout le monde peut voir qui il est. Mais si jamais vous entrez en amitié avec ce voisin et que vous partagez, eh bien cette description-là qui est efficace, vous avez même du mal à la voir. Vous allez dire, ah, mais tu sais, c'est le type. Non, votre ami, si ce voisin devenait votre ami, eh bien, le type trapu qui a une petite moustache, qui a des chemises ouvertes, c'est plus comme ça que vous allez pouvoir le décrire. C'est qui là, Eric? Ah, c'est quelqu'un d'extraordinaire. Vous voyez, d'extraordinaire. C'est vraiment quelqu'un. Oui, mais il est comment? Eh bien, il est très profond. Non, non, mais physiquement, et là, bon, vous allez revenir, évidemment, vous n'avez pas oublié, mais vous voyez. Ce que je ne comprends pas ne laisse pas d'exister. Et peut-être quand il est demandé, quand une réalité met le pied dans la porte que j'allais refermer de ma petite compréhension du monde, c'est peut-être là que je touche vraiment la chose en tant qu'elle existe en dehors de moi, en tant qu'elle a son assise en dehors de ma propre compréhension, de ma propre perception. Donc vous voyez, au niveau des essences individuelles ou des essences singulières, au niveau des noms propres, de vous, moi, de Marie-Françoise, de Claire, etc., eh bien là, le concept doit se laisser inquiéter, doit se laisser un peu crucifier, un peu blessé, pour s'ouvrir. En philosophie, par exemple, ce qui est très intéressant, c'est notre approche de l'œuvre d'art, parce que une œuvre d'art, à la fois, on a le concept d'art pour la faire entrer dedans, et à la fois, chaque œuvre d'art nous demande de l'accueillir comme pièce absolument unique, absolument singulière. Voyez, vous n'avez pas de critère absolu pour juger de l'œuvre d'art. L'œuvre d'art fournit avec elle le critère pour l'apprécier.
C'est à vous de perdre à un moment donné, c'est la fameuse disponibilité dont parle Heidegger, c'est à vous de perdre à un moment donné vos critères pour faire droit à l'événement, à la donation de cette chose dans sa singularité. Chaque œuvre d'art inquiète le concept d'art pour un peu forcer son entrée en lui. Et quand vous voyez l'histoire de l'art, on a d'abord dit bah non, c'est pas de l'art, hein, c'est pas de l'art. Et tout à coup, il y a un regard assez attentif pour dire oui, mais il se passe quelque chose. Et par rapport à l'œuvre d'art, qui est une essence singulière, hein, chaque œuvre d'art est unique, eh bien, par rapport à l'œuvre d'art, précisément, il nous est demandé ce travail d'hospitalité. Chaque œuvre d'art inquiète le concept d'art, comme on en reparlera de ces quatre femmes, comme les quatre femmes de la généalogie de Matthieu, qui mène à une cinquième femme qui est Marie. Dans la généalogie qui ouvre le Nouveau Testament, vous avez quatre femmes, et ces quatre femmes ont un point commun, c'est qu'elles forcent. Elles inquiètent le peuple juif, elles viennent de l'extérieur du peuple juif, et elles forcent son entrée pour faire partie de l'histoire du salut. Et elles sont nommées, sauf Bethsabée qui est nommée la femme du riz, mais elles sont nommées par leur nom propre. Vous voyez, le concept c'est très bien, la philosophie c'est très bien, mais avec Marie on va se cogner contre le fait que ça n'est, on peut pas en faire un concept, on ne peut pas exactement en faire un concept. Vous avez à l'intérieur de la philosophie, d'ailleurs, mais je vais passer très vite là-dessus, vous avez une critique du concept. Il y a quelque chose de violent peut-être dans le concept. Hein, en allemand, concept, c'est der Begriff. Begriff, vous entendez greifen en allemand qui veut dire saisir, et c'est la même racine qui a donné griff. Vous avez même un auteur, je pourrais vous donner les références plus précises si ça vous intéresse à part, mais Hans Blumenberg, par exemple, il a écrit une théorie de l'inconceptualité, et Hans Blumenberg dit que l'origine du concept, c'est la chasse. C'est la chasse, et d'ailleurs c'est assez intéressant parce que dans le Sophiste de Platon, Platon va essayer de construire un concept du Sophiste, et il va dire on va partir en chasse. On va chasser. Et dans le concept, vous voyez, il y a prendre entre ses griffes, il y a quelque chose, on veut se faire une idée de la chose, c'est-à-dire pouvoir la circonscrire, pouvoir en faire le tour, et donc pouvoir la piéger. Et pour Hans Blumenberg, l'origine du concept, c'est l'homme qui doit attraper le mammouth. C'est-à-dire, les hommes qui doivent attraper le mammouth, ils doivent se faire une idée du mammouth assez précise pour pouvoir le piéger. Et il dit, il y a une origine violente. Peut-être de la philosophie, mais même de la pensée conceptuelle en général, en ce que le but du concept, c'est de capturer, et même que le piège se referme, qu'on puisse prendre la chose entre nos griffes, et même qu'on puisse eh bien, mettre une clôture autour de ce qu'on a pensé. Et donc, pour Marie, en effet, c'est possible aussi, à un moment donné, d'en faire un concept, d'en faire une idée. On se fait d'elle une idée. Et qui nous permet finalement de la préjuger, de la reconnaître avant même d'en avoir l'expérience, avant même de rentrer en relation à elle. On peut s'endormir sur une idée de Marie. Je connais certains, j'ai certains amis qui sont d'ailleurs protestants et qui alors c'est intéressant. Est-ce que voilà, mais souvent, en tout cas, ils se font une idée, ça c'est sûr, de la façon dont les catholiques approchent Marie. Et pour voilà, mais voyez, on peut se faire une idée d'elle. Attention, dans le concept, il y a quelque chose de la capture, de la clôture, quelque chose. Voilà. Et en même temps, il faut parler. En même temps, on ne peut pas dire n'importe quoi de Marie. On va voir que on ne va pas dire n'importe quoi d'elle à partir de la personne qu'elle est dans le récit où elle s'inscrit. Mais en effet, c'est important aussi de fixer des choses. Le propre de l'Église catholique, c'est quand même de fixer la sagesse en des dogmes, c'est-à-dire en des choses qui sont eh bien des points d'arrêt. Là, on peut dire ça, on a mûri la chose, et on peut dire création du monde. C'est un dogme. Là, on a mûri la chose, et quelqu'un qui vous dit, mais non, le monde est sorti de Dieu comme une émanation de sa pensée, non, non, non. Création. Création du monde. Ou alors, Trinité. Voilà, à un moment donné, on a tellement réfléchi la chose, on a tellement médité, eh bien, on a arrêté la chose. On a dit Trinité. C'est un concept, la Trinité. C'est un dogme, et ça nous permet de ne pas dire n'importe quoi. Marie, vous voyez, on attache à elle, eh bien, des attributs. Mère de Dieu. À un moment donné, un concile a dit Mère de Dieu.
Immaculée Conception, beaucoup plus récemment. Toujours Vierge, et Vierge Marie. Donc on dit des mots. La question c'est comment faire pour que ces mots ne soient pas des mots de clôture, hein, qui finalement on dit ça et puis on arrête de penser, mais des mots d'ouverture. Hein, c'est le propre du dogme d'ailleurs. C'est pas du tout de. À la fois c'est un point d'arrêt. Quiconque dira autre chose que Trinité, eh bien sera dans l'hérésie. Quiconque dira que il y a d'abord le Père et puis contingemment le Fils et puis ensuite les. Non, non, attention, on les prend ensemble. On doit. Voilà. Donc à la fois le dogme est un point d'arrêt, mais c'est un point d'arrêt en général qui indique un mystère et qui demande à notre intelligence précisément de s'ouvrir. Que l'adéquatio rei et intellectus, que l'adéquation, l'égalité entre la chose et l'intellect, eh bien, soit une ouverture de l'intellect sur une chose qui le dépasse. Et puis, le concept permet aussi parfois de se faire une première idée qui rend l'approche plus facile. Oui, je ne vais pas condamner le concept, sinon on ne parle même plus. Mais, vous voyez, là, avec notre garçon Benoît, il demande un peu ce qui lui arrive, il vient de faire une année d'école et tout à coup, il n'y a plus école du tout. Alors il dit, mais on va pas à l'école, il me demande ça à 18h, là on va partir à l'école. Non, non, non. Et à un moment donné, je lui dis, tu sais, ce sont les grandes vacances. Et là, il avait le mot. Il avait le mot, il avait le concept. Alors il dit, ah oui, ce sont les grandes vacances, alors, il y a quelque chose de grand, et donc il n'y a pas école. Et dès lors qu'il nomme la chose cesse de l'inquiéter, l'école c'est quand, tout à coup ça va surgir, etc. Non, ce sont les grandes vacances, et il est apaisé. Donc, se faire une certaine idée, voilà, et même hein, cette chose horrible, machin, c'est une araignée, bah, ça fait partie de la catégorie araignée, je m'en inquiète pas tout le temps, bon, elle est là, quand elle est là, j'ai le concept. Bon. Et donc, pour conclure sur le concept, ce qui va protéger Marie d'un enfermement possible dans un bavardage savant, qui ferait qu'il faudrait absolument n'en pas parler pour sauter dans un mysticisme muet, ce qui va protéger Marie de la clôture, c'est précisément qu'elle est quelqu'un qu'on rencontre dans un récit. Hein, les philosophes aiment bien faire des traités qui parlent à partir, enfin en dehors du temps, voilà, qui sont vrais depuis toujours. Prenez l'éthique de Spinoza, écrite sous l'espèce, dit-il, de l'éternité, voilà, et vous avez un concept de Dieu. Alors Nietzsche disait, chez Spinoza, sa définition de Dieu et de l'amour de Dieu, ça sent le cliquetis, c'est-à-dire c'est mort, c'est sans chair. Pourquoi? Parce que le philosophe est hors récit. Il se situe à un point de vue qui est celui d'ailleurs, en dehors de tout point de vue, qui est celui eh bien de l'éternité, ou en tout cas de l'au-delà du temps. Il est hors récit, hors Marie, s'inscrit dans une histoire. Et c'est ce qui va nous sauver d'en faire, en effet, simplement une réalité qu'on peut définir, et une fois qu'on l'a définie, on se tient quitte d'elle. Donc Marie est le personnage, et là j'en viens à ma deuxième voie, Marie est le personnage d'un récit. Ce qui fait qu'elle sera évidemment plus qu'un concept, plus que simplement, vous voyez, même le concept Mère de Dieu, évidemment, c'est un concept qui fait tout de suite référence à un récit. Il faut bien que, voilà, Mère de Dieu, si vous voulez, ce n'est pas matrice universelle. Matrice universelle, c'est un concept. Vous avez Simone Veil, dans son effort pour lier Athènes et Jérusalem, ou plutôt pour montrer qu'Athènes, donc Simone Veil, la philosophe, celle qui est morte en 43, dans son effort pour montrer que l'évangile tient plus d'Athènes que de Jérusalem, elle avait un problème un peu avec ses origines juives, elle cherche tous les éléments du Nouveau Testament chez Platon, dans la mythologie grecque, et puis ailleurs aussi dans les contes pour enfants. Bon. Et Marie, elle la rencontre dans le porte-empreinte du Timée chez Platon. Platon imaginait que Dieu était un artisan, un démiurge qui avait, à partir des idées qu'il trouvait dans sa tête, il avait créé les choses, mais il avait appliqué les idées à une matière, à une matrice qui résiste, qu'il appelle la kora. Bon, Chora. La kora, ça résiste et ça donne, voyez, l'idée splendide d'être humain.
qui est parfaite sortie de l'entendement du ciel intelligible, quand ça rencontre la matière, la matrice, hein, matière, matrice, matière, la mère, c'est la même chose, eh bien ça résiste et ça donne cette multiplicité d'êtres humains un peu ratés que nous sommes. Bon, mais on n'est pas l'homme avec un grand H, on est des petits humains finis, un peu cabossés par la vie, etc. Parce que la matière a résisté, à la forme a dû, pour donner forme à la matière, eh bien se renoncer, et puis ça a plus ou moins réussi. Bon, et Simone Veil dit, Marie, c'est ça, c'est le porte-empreinte du Timée, c'est la matrice universelle. Bon, très bien, matrice universelle, mais ça, c'est un truc de philosophe. Je ne vais pas vous parler de la matrice universelle. Jean-Gabriel ne va pas vous parler de Marie comme la matrice universelle. Comme, bon, non, on va vous parler de la mère de Dieu. Et voyez, mère de Dieu, ça nous inscrit Marie dans un récit, donc Marie comme personnage, c'est mon deuxième point. Personnage, il y a un gain. Il y a un gain pour faire droit, quand même, à quelque chose que Marie est, et qui est plus, en effet, qu'un ensemble d'attributs qui nous permet de définir une réalité. Mais le personnage, ça ne va pas suffire non plus. Marie est plus qu'un personnage, c'est une personne, comme on va le voir dans un troisième moment. Mais qu'est-ce que c'est qu'un personnage? Le personnage existe dans le cadre d'un récit, hein, en général d'une fiction. Et en ce sens-là, d'ailleurs, en tant qu'elle fait partie d'un récit, Marie, on peut la traiter comme un personnage du récit, hein, un personnage, on pourrait dire, de l'économie du salut, etc. Mais on va voir que c'est pas mal, mais c'est pas suffisant. C'est une personne. Mais un personnage, vous voyez, un personnage, quand on dit de quelqu'un, c'est un personnage, ça veut dire que c'est quelqu'un qui s'est tellement fictionné. C'est-à-dire qu'il s'est tellement. Fiction, ça vient de fingere, ça veut dire sculpter et tout. C'est quelqu'un qui s'est tellement donné forme qu'on connaît de lui, surtout le récit qu'il fait de lui. C'est un personnage. Bon. Et en effet, Napoléon, à un moment donné, Napoléon était une personne, mais il joue un tellement grand rôle dans notre roman national que ça devient un personnage. Bon. Vous voyez, le personnage appartient à un récit, et j'ai envie de dire à un récit en tant qu'à un moment donné, ce récit est une fiction, ou alors il est, dès le début, le personnage d'un roman, le personnage d'une saga, etc. Cela fait plus droit à Marie, en tant qu'elle appartient à un récit, mais il y a quand même un risque. C'est que le personnage n'est rien en dehors du récit dans lequel il s'inscrit. D'accord? Le personnage n'existe pas du tout, n'est rien en dehors du récit dans lequel il s'inscrit. Vous avez un commentateur, un exégète littéraire qui s'appelle Thomas Pavel, qui a écrit Univers de la fiction, et au chapitre 1, il fait quelque chose sur les êtres de fiction, et c'est très intéressant ce qu'il fait la distinction entre le personnage et la personne. Et il dit, il dit ceci, dans le monde réel, il existe une réponse aux questions, même si on ne les connaît pas, alors que dans le monde fictionnel, certaines questions n'ont pas de réponse. Vous voyez, dans le monde réel, il existe une réponse aux questions, même si on ne les connaît pas, alors que dans le monde fictionnel, certaines questions n'ont pas de réponse. À quoi fait-il allusion? C'est par exemple, si je vous dis, mais combien d'enfants avait Lady Macbeth? Vous voyez, Lady Macbeth, la femme de Macbeth, dans la tragédie d'Hamlet. Combien elle avait d'enfants? Trois ou quatre? Fait, on ne sait pas. Et d'ailleurs, ça n'a aucun sens de poser cette question. Parce qu'en fait, ça joue aucun rôle dans la tragédie de Macbeth, où Lady Macbeth vient tenter, le roi Duncan vient dormir chez Macbeth, elle vient le tenter. Mais le nombre d'enfants, ou n'avait-elle pas, son deuxième enfant était-il un garçon? Ça n'a pas de sens. Alors que ça a du sens. Ça a du sens, et puis même, c'est une question pertinente pour ce qui est de la vie réelle. Vous voyez, le Bardamu avait-il un cousin trisomique? Bon. Mais Bardamu, si dans Céline, mais n'importe quoi, ça n'a pas de sens. Vous voyez. Et donc, comme le dit Pavel, il dit dans une biographie, on peut toujours trouver des éléments nouveaux, découvrir des traces, des témoignages que l'auteur avait omis dans une biographie. On peut toujours la compléter, d'ailleurs à l'infini, alors que c'est pas vrai d'un personnage. On n'a pas des éléments nouveaux
sur Macbeth, sur Lady Macbeth. On a découvert que Lady Macbeth. Non, bon, on peut creuser un personnage. Le personnage, c'est déjà une réalité, mais on peut faire des tonnes et des tonnes et des tonnes, des tonnes de commentaires quand c'est un chef-d'œuvre sur tel ou tel personnage. C'est sans doute vrai de Marie aussi. On peut faire des tonnes et des tonnes de commentaires, mais davantage parce que c'est une personne que parce que c'est un personnage. Et à la limite, un personnage, à un moment donné, ça n'est plus que. Enfin, vous voyez, ce qu'on pourrait dire d'un personnage, c'est que il est entièrement lui-même, mais il n'est rien de plus que lui-même. Il est entièrement lui-même, c'est-à-dire, au fond, nous connaissons tout de Macbeth ou de Lady Macbeth, nous connaissons tout ce qu'il faut connaître pour que la tragédie fonctionne. Bon. Est-ce que c'est vrai de Marie? Est-ce que c'est vrai de Joseph? Est-ce que c'est vrai même tout simplement des personnages bibliques? Est-ce qu'ils ne sont que les maillons nécessaires d'un récit et rien en dehors de ce récit-là. Ils sont évidemment les maillons nécessaires d'un récit, ils s'inscrivent dans ce récit, mais ce sont plus que des personnages. Et d'ailleurs, à un moment donné, le personnage, n'étant que ce qu'il est, eh bien, va devenir une sorte d'allégorie. Vous voyez, Don Juan, d'ailleurs, on va dire c'est un Don Juan. Parce que Don Juan, il raconte exactement ce qu'il doit raconter, rien d'autre. Et là encore, est-ce que Don Juan avait des hémorroïdes quand il faisait du cheval? Bon, Montaigne nous raconte ça dans ses essais. Bon, très bien. Mais c'est parce que c'est Montaigne, c'est parce que c'est une personne, c'est parce que c'est quelqu'un qui veut nous donner l'expérience de ce que c'est qu'une personne, c'est-à-dire nous raconter, comme il dit, l'inutilité, la banalité de nos vies. Les détails qui, quand on veut des grands personnages, ne servent à rien, mais qui. Dans la Bible, il y a souvent le sens du détail qui nous indique que, certes, peut-être Job, vous voyez, Job, c'est une fable, et en même temps, même Job, on a l'impression que c'est une personne. Mais Job, au fond, si c'est une fable, c'est un personnage infiniment riche. Mais sinon, dans la Bible, eh bien, Jésus va rencontrer des personnes. Et il y a parfois ce détail qui est plus qu'un effet de réel en littérature pour donner de la chair à cet être de papier qu'est le personnage, c'est qu'on a vraiment. L'expérience, il nous est demandé de faire l'expérience de rencontrer plus que des personnages, c'est-à-dire de rencontrer des personnes, des êtres de chair. Dans Six personnages en quête d'auteur, un livre de Pirandello, vous avez six personnages qui cherchent un auteur, et ces personnages, c'est le père, la mère, la belle-fille. Ça, c'est intéressant parce que c'est des concepts, ou c'est, oui, en un sens, c'est des concepts, c'est des allégories, c'est des êtres qui sont encore des êtres vides. Et précisément, passer dans votre vie du personnage à la personne, c'était un sociologue américain qui disait, nous naissons comme individus indéterminés, nous nous continuons comme personnage, hein, on met un masque, l'adolescent c'est ça, il essaye plein de trucs, hein, plein de masques, bon, et nous finissons comme personne, comme une personne. Parce qu'à un moment donné, on trouve de plus en plus, on n'a jamais le visage à découvert, pense-t-il. C'est Erving Goffman. On n'a jamais le visage complètement à découvert, mais de plus en plus, on trouve le masque qui sied à ses traits que peut-être seul Dieu connaît. Mais voyez, six personnages en quête d'auteur, vous avez des concepts et précisément, qu'est-ce que nous invite à faire le Christ quand dans Matthieu 12, 47, il dit voilà, oui, alors, non, quand il nous invite, c'est pas c'est pas Matthieu 12, 47, mais à dire voilà, je suis venu séparer la mère de la fille, la belle-fille de la belle-mère, etc. C'est peut-être voilà, faites en sorte que l'autre soit plus que le personnage de votre économie psychique. Hein, à un moment donné, on a l'image du père, l'image du père, l'image du père, mais quand le père devient quelqu'un de fatigué, eh bien, il cesse d'être le père, il devient notre frère. Et peut-être Dieu, qui est notre père, nous permet ça de rencontrer l'autre comme notre prochain, comme notre frère. C'est-à-dire, le problème, c'est quand il n'y a rien de pire, hein, quand vous êtes le pion de l'économie psychique de quelqu'un. C'est-à-dire quand quelqu'un projette sur vous tant et tant de choses, bon, et qu'en fait. Vous ne pouvez pas le rencontrer, vous n'avez même pas le droit d'être autre chose que le personnage qu'il imagine que vous êtes. Et donc il y a une sorte de malentendu, et puis à un moment donné, vous dites, mais vous savez,
Je suis que moi. Et c'est-à-dire, est-ce que tu veux devenir mon prochain? Est-ce que... Non, mais là, je suis... Bon, et on est obligé d'être des personnages. Alors moi, pour mes étudiants, je suis le professeur. Voilà, et je suis ce personnage-là. Et puis, je le joue. Voilà, et j'essaye pas non plus de le surjouer. Et puis, parfois, le temps faisant, on devient des amis. Et c'est vrai qu'il faut que l'étudiant accepte que le personnage soit une personne. Il y a moins à projeter. Mais voyez, c'est intéressant dans l'idée de personnage, il y a l'idée de encore d'un déficit d'incarnation. Alors, voyez, Marie précisément, quand est-ce qu'on la saisit, quand est-ce qu'on la rencontre comme personne et plus que personnage? Parce qu'on pourrait dire, mais Marie, en tant qu'elle est, Jean-Gabriel vous le dira très bien, toute relative à Jésus, toute relative à son fils, toute relative au plan du salut. On pourrait dire, sa gloire, c'est de n'être qu'un personnage dans ce récit. On pourrait dire ça, comme Joseph. Joseph peut-être encore plus, il est complètement effacé. Mais pourtant, il y a des éléments qui montrent qu'on a affaire à vraiment des êtres de chair, des êtres qu'on peut rencontrer. Et d'ailleurs, si on ne pouvait pas les rencontrer, il ne servirait à rien de les prier. Non, ce sont des personnes. Regardez l'hésitation de Joseph à prendre Marie sous son toit. Et le fait que l'ange doit s'adresser à lui et donc s'adresser à sa liberté. Dans cette hésitation, dans le fait qu'à un moment donné, Joseph est perdu, eh bien, alors on pourrait dire ça fait partie du récit, c'était nécessaire au récit, etc. Oui, mais dans l'hésitation, et c'est souvent un effet de réel dont se servent les romanciers pour donner consistance à ces êtres de papier que sont les personnages, mais dans cette hésitation, on sent qu'il y a quelqu'un. Vous avez un peintre, je crois que c'est Lippi, qui fait une annonciation un peu suspendue où Marie n'a pas encore dit oui, il semblerait qu'elle puisse hésiter. Eh bien, dans cette hésitation, il y a quelqu'un qu'on rencontre puisque Dieu, à cet égard, de passer par le consentement de Marie, par le consentement de Joseph, par leur fiat eux-mêmes. Le grand génie de celui qui donne consistance au personnage biblique, c'est Caravage. Pourquoi? Parce que Caravage, c'est un peintre qui était fan d'opéra. C'est là qu'il allait. En plus, l'opéra, c'était les concerts de rock de l'époque. Les gens criaient, et puis on buvait. Et puis d'ailleurs, Caravage se battait. Il est mort très très jeune. C'était un loubard. Mais Caravage, fan d'opéra, eh bien, il peignait tous les personnages bibliques en suspension, suspendus. Vous voyez, la conversion de saint Paul, il tombe par le haut comme ça. Il est en train de tomber. Il est en train de tomber par le haut. Il est en train de tomber en regardant le ciel. L'appel de saint Matthieu, le Christ le désigne du doigt. Lui est dans cette hésitation. Il regarde l'argent qu'il vient de collecter, le sacrifice d'Abraham. Il est le geste retenu par l'ange, etc. Et précisément, ces personnages, on touche quelque chose de la personne parce que là, il y a un gain de consistance. Ils sont des êtres par lesquels Dieu est passé et que Dieu a pris au sérieux dans leur liberté. Il y a quelque chose de suspendu. Ils sont plus que voilà, les marionnettes dociles dans l'économie du salut. Ils sont plus que des fictions ou des productions, ce sont des créations. Nous sommes des créatures, c'est-à-dire nous sommes en effet plus, c'est ce qui m'énerve parfois avec certains évangéliques, vous savez, vous avez ces petits livres, c'est l'histoire dont vous êtes le héros. Et parfois, eux, dans leur relecture de vie, enfin, c'est un ami, il a vécu ça, voilà, il s'est retrouvé dans un grand rassemblement évangélique et il dit en fait, il faut relire sa vie tel qu'on n'en est jamais le héros, tel que Dieu a tout pensé, tout prévu, tel que nous sommes un peu la cause accidentelle de la réalisation du plan de Dieu. Et finalement, bon, à la fois, c'est très beau parce que voilà, on rend à Dieu ce qui est à Dieu et c'est lui. Mais précisément, le Caravage, oui, mais ce Dieu qui se suspend au fiat de Marie, c'est un Dieu qui prend au sérieux la consistance de notre existence. Nous ne sommes pas simplement des personnages qu'on a nommés, je me souviens plus qui, des êtres de papier.
Hein, cette année, j'avais comme thème l'art et la technique, et on parlait du moment où l'œuvre d'art était. On se posait la question du terme création en art. Et voilà, je ne vais pas vous le faire, mais c'est très intéressant ce moment où, en effet, l'artiste laisse son œuvre être, et c'est-à-dire laisse dans cette œuvre-là sa part de contingence. Maintenant, elle ne m'appartient plus. Maintenant, elle appartient à ceux qui l'interpréteront, à ceux que cette œuvre aidera, à ceux. Bref, ça ne m'appartient plus. Et vous voyez, ça fait penser. Peut-être j'ai déjà raconté ça ici, mais c'est une petite anecdote de Gustave Thibon. Gustave Thibon, il se mettait à écrire. Et je crois il s'était retrouvé un jour à côté de Raymond Aron. Je crois que c'est Raymond Aron. Et il lui avait dit, ah, j'écris des petits textes philosophiques. Donc Gustave Thibon, c'est un aphorisme. Et Raymond Aron dit, j'ai un conseil, un seul conseil à vous donner. Quand vous écrivez, ne faites absolument pas confiance à votre lecteur. Voilà. Vous balisez, voilà, vous prévenez par avance tous les contresens qu'on pourra faire sur ce que vous dites. Et Gustave Thibon, il dit, c'est marrant parce que si j'écris, c'est au contraire parce que je fais confiance à mon lecteur. Et donc c'est pour ça que lui avait choisi la forme aphoristique, parce qu'un aphorisme, c'est une petite phrase comme ça, c'est enrobé de silence et au fond. Bon. Et il dit, la preuve que j'avais raison, c'est une fois, je suis monté à la capitale, hein, de Saint-Marcel d'Ardèche, Gustave Thibon monte à la capitale, et là, il sort du métro, il devait se rendre peut-être à la maison de la radio, bon. Une femme l'arrête, lui dit, vous êtes Monsieur Thibon? Alors, lui, il dit, on me reconnaît, je vais à Paris, il dit, oui, c'est moi-même. Elle dit, écoutez, je voulais juste vous dire merci, vous avez changé ma vie. Je suis tombé sur une phrase de vous et j'ai arrêté de tomber. Alors lui, il dit, ah ben, c'est merveilleux, voilà, mon séjour était illuminé, mais petite pointe d'orgueil, je lui ai dit, c'était quelle phrase? Voilà. Et non seulement elle me l'a citée de travers, mais elle l'avait comprise à l'envers. Et il dit, ben voilà, c'est ça, c'est qu'à un moment donné, on laisse la chose appartenir. Et on est arrivé à la conclusion avec mes élèves, et c'est une génération qui n'est pas trop dans cette humeur-là, mais qu'on ne crée jamais, nous humains, que des enfants. Parce que véritablement, l'enfant, on est cause de son être, mais on est cause de quelqu'un qui lui-même deviendra cause. Et ce moment où on laisse être la chose, et véritablement, un Dieu qui crée, c'est un Dieu qui crée des personnes, c'est-à-dire qui crée en effet qui est cause d'êtres qui seront eux-mêmes cause de tant et tant de choses. Et en effet, ce qui est passionnant dans le récit biblique pour recroiser Marie avant de ne vous parler plus que d'elle, mais par exemple, c'est parfois la discordance des temps. Voyez, discordance des temps. Siméon qui annonce à Marie qu'elle aura le cœur transpercé, elle ne peut pas déjà comprendre. Bon, mais là, c'est Dieu qui se révèle comme personne, c'est-à-dire plus grand. Mais là où Marie, en effet, se révèle comme vraiment une personne, c'est quand, avec Jésus, elle n'est pas tout à fait raccord. Voilà, Jésus qui disparaît pendant 3 jours. Et elle lui dit, voilà, ton père et moi, nous faisions du souci. Et il dit, mais pourtant, j'étais dans la maison de mon père, voyez? Et là, si elle était simplement un personnage obéissant de l'accomplissement du salut, il n'y aurait pas cette discordance des temps qui montre que c'est bien vous et moi dans ces malentendus qu'il y a avec Dieu et dans cette temporalité qui est la sienne et qui est la nôtre, mais toujours en retard. Et en même temps, c'est Marie qui est en avance quand elle presse Jésus, quand elle presse Jésus, eh bien de transformer l'eau en vin. Et Jean-Gabriel va vous en parler cet après-midi. Mais là, Marie qui presse Jésus, vous avez une représentation au Moyen-Âge comme ça, dans le haut Moyen-Âge, du pressoir mystique. C'est le père qui presse, voilà, qui fait tourner un pressoir. Et sur ce pressoir, c'est une croix qui fait couler le sang de son fils. Bon. Représentation un peu sanguinolente de la passion. Mais en effet, Marie qui presse Jésus, qui presse que l'eau se transforme en vin, voilà, il y a quelque chose d'un décalage des temps qui donne consistance, pas
pas simplement à Jésus, qui n'est pas la seule personne avec entourée de personnages. Non, il y a Marie, qui est personne vis-à-vis de Jésus, qui est aussi évidemment une personne. Voilà. Et donc, pour finir sur le personnage et arriver à qu'est-ce que c'est que parler d'une personne, comment est-ce seulement possible? En effet, le risque, oui, du personnage, donc non, ça je l'ai déjà dit. Voilà, c'est. Oui, c'est intéressant aussi de penser que dans l'Église catholique, on vénère les saints, et les saints sont à la fois les personnages d'un récit, et Simone Veil disait que toute vie parfaite, elle pensait à saint François d'Assise, toute vie parfaite est une parabole écrite par Dieu. Et qu'est-ce que c'est qu'un saint? C'est une parabole écrite par Dieu. Qu'est-ce que c'est que le père Damien de Molokai? C'est une histoire. Bon, alors à la fois on peut dire ça, et à la fois le saint est véritablement toujours en même temps une personne, c'est-à-dire quelqu'un à qui l'on s'adresse et qui déborde son récit. Qui déborde son récit même avec le fait que on s'adresse à lui, on le prie, on peut avoir une relation particulière avec ce saint-là, et puis il peut accomplir des miracles, c'est-à-dire toujours nous surprendre. Et donc j'en arrive à mon troisième temps pour finir cette introduction, Marie comme personne. Hein, le concept, ça appartient à la philosophie, le personnage, ça appartient à la littérature et aussi aux mythes, etc. Le concept n'a de pertinence que, n'a de pertinence que dans l'économie d'un sens, le personnage n'a de pertinence que dans l'économie d'un récit, alors que la personne, c'est un concept théologique, c'est très important. C'est Boès qui traduit l'hypostase grecque pour dire les trois hypostases de la Trinité, Père, Fils et Saint-Esprit, qui ont une seule nature. Et Boès dit une seule nature et trois personnes. Et notre concept de personne, on avait parlé un peu quand on avait fait la session La personne et le sacré, mais notre concept de personne vient de la théologie. Et ce concept-là permet de dire une nature. Donc le Père et le Fils et le Saint-Esprit, mais trois êtres irréductibles l'un à l'autre, irréductibles l'un à l'autre, et qui alors c'est extraordinaire ce qui s'est passé à ce moment-là, parce que la personne, ça dit que on a bien un être subsistant, c'est-à-dire qui a de la consistance. Le Père n'est pas le Fils n'est pas l'Esprit Saint, et Marie Gomez, ici présente, n'est pas Martin Stephens, n'est pas Claire Stephens, etc. Donc, ce sont des êtres subsistants et relationnels. Hein, subsistants et relationnels. C'est comme notre visage. À la fois, nous sommes les seuls à avoir ce visage-là, ce qui rend possible le principe du contrôle par la reconnaissance faciale. Le visage est une carte d'identité plus sûre que ma propre carte d'identité. À la fois, nous, et en même temps, le visage est quelque chose de relationnel parce que là, vous parlant, vous voyez, je ne vois pas mon propre visage, je ne vois que l'effet de mon visage sur le vôtre, c'est-à-dire que mon visage à la fois m'identifie et à la fois n'est pas perceptible par moi-même, c'est-à-dire appartient toujours à celui qui le regarde, et c'est pareil pour votre regard, etc. Nous confions notre visage les uns aux autres. Et donc nous sommes à la fois singuliers et relationnels. C'est ce que théologiquement, il est arrivé avec le concept de personne qui, après, va avoir une aventure extraordinaire, vous la connaissez, l'aventure de l'Occident qui a pris au sérieux le fait que nous sommes des personnes, c'est-à-dire des êtres uniques et relationnels. Uniques, mais pas enfermés dans leur unicité, uniques, mais respirant sur la relation. Et d'ailleurs, c'est très intéressant parce que Cicéron, qui a un penseur de la persona, hein. En fait, il pense que le personnage. Pour lui, nous avons différents types de personnages, domestiques, sociaux, etc. Chez les Grecs, il n'y a pas vraiment cette notion de personne, c'est-à-dire de quelque chose qui est plus que le personnage social, qu'on est bien obligé de jouer, qu'on est bien obligé de jouer à un moment donné, hein, quand vous rencontrez quelqu'un, vous jouez, ah ça va, oui, il fait chaud, etc. Bon, on est dans le personnage, bon. Et puis à un moment donné, évidemment, on a toujours l'espérance qu'on ne parlera pas simplement du beau temps, mais qu'on passera ensemble du beau temps. Et donc, et ça va être mon envoi vers mon plan, comment on approche une personne? Comment on approche une personne? Puisque ça nous vient de la théologie pour
nommer les trois personnes, le Père, le Fils et le Saint-Esprit, eh bien, il faut regarder comment ils faisaient. Au Moyen Âge, c'est la théologie, c'est les trois temps de l'approche de Dieu et qui va nous servir pour approcher n'importe quelle personne, vous et moi, et pour approcher Marie, évidemment. Vous avez trois temps, hein, en théologie pour parler de Dieu, trois étapes. D'abord, l'étape qu'on appelle cataphatique ou affirmative, plus simplement, un cataphatique ou affirmative, hein, très simplement, où vous dites, vous prédiquez, c'est-à-dire vous attribuez à Dieu tout ce que vous pouvez positivement dire de lui. Voilà, Dieu est bon, Dieu est grand, Dieu est juste. D'accord? Voilà. En fait, vous partez même des réalités de ce monde. Je sais pas, ce matin, vous avez peut-être bu un bon café. Et au fond, la bonté existe et la bonté est un attribut positif. Eh bien, tout ce que vous pouvez dire de positif à propos de la création, vous pouvez l'appliquer à Dieu. Et donc Dieu est bon. Ce qui faisait dire aux thomistes que, avant de parler de Dieu, il fallait d'abord faire l'expérience peut-être de l'être concret, de la bonté du gâteau, de la bonté de ce geste envers nous. Et bon, ça c'est la première étape. On affirme de Dieu un ensemble d'attributs positifs. Par exemple, on ne va pas dire Dieu est médiocre ou Dieu est de mauvaise humeur, parce que ce ne sont pas des attributs positifs, ce sont des amoindrissements de réalité. Tout ce qui est vraiment réel, toutes les perfections du monde, vous pouvez les attribuer à Dieu. Deuxième étape, étape négative cette fois, apophatique. Vous allez nier tous ces attributs-là, parce que sinon vous allez vous faire, voilà, Dieu est bon comme le café, mais moi je préfère le café à Dieu, parce que Dieu est trop abstrait. Enfin, vous allez enfermer Dieu dans des attributs même positifs. Et donc c'est une voie un peu exigeante, c'est le moment du désert, où vous dites Dieu n'est pas juste. Parce que sinon, on l'enferme dans notre idée de justice. L'adéquation entre la chose et l'intellect se fait en faveur de l'intellect et on a une idée du juste et Dieu, voilà, Dieu est juste donc il punit les méchants et il récompense les justes. Oui, mais il pardonne. Ben non, ça c'est pas possible. Non, parce que on a la. Donc on va nier, ça va même très loin. Alors la mystique rhénane va dire bah, Dieu n'est pas bon, Dieu n'existe pas. Bah oui, parce que à la fois Dieu est comme ce stylo, mais à la fois. Si on pense qu'il est comme ce stylo, eh bien on en fait une chose parmi les choses ou la plus grande de toutes les choses. Mais Dieu n'est pas la plus grande de toutes les choses. Comme disait Michel de Certeau, Allahu Akbar, hein, Dieu est grand. Il dit, mais comment l'entendre? Il dit, c'est pas Dieu est très grand, c'est pas Dieu est le plus grand, parce que là, on ne quitte pas l'échelle des créatures, c'est Dieu est toujours plus grand. Dieu est plus grand, c'est-à-dire toujours au-delà de ce que tu en peux concevoir. C'est dynamique. Bon. Bon bref, c'est la deuxième étape. Et enfin, la troisième étape, c'est Denis l'Aréopagite qui dit ça, un mystique et théologien médiéval, Denis, qu'on appelle aussi le pseudo-Denis. Bon, Denis qui dit que cette troisième voie, c'est la voie où qu'on appelle de la suréminence, où vous dites Dieu est bon, mais de façon suréminente, de façon... Voilà, inconcevable pour nous. Et en fait, c'est pas une voie intellectuelle, c'est que cette troisième voie, c'est la louange. D'accord? Parfois même les philosophes oublient que le troisième moment, c'est la louange. C'est la louange. Et en fait, en réalité, pour parler d'une personne, c'est la même chose. D'abord, on parle d'une personne comme d'un personnage. Oui, mon voisin, tu sais, c'est le beauf qui a toujours les petites moustaches trapues, toujours les chemises ouvertes et on les... Bon. Là, c'est juste le personnage. Et d'ailleurs, c'est peut-être le personnage qui se donne. Ah, moi, je me cache jamais la tête. Il fait de la philosophie, l'enculage de mouches, etc. Ouais. Et bon, ça, c'est le personnage. Et d'abord, on est dans le personnage, on attribue ce qu'on voit de l'autre. Puis après, quand on rencontre quelqu'un, on ne sait plus dire de lui quoi que ce soit qui soit trop rapide. Mais en 3 secondes, Marie Gomez. Mais en 3 secondes, je peux pas. C'est devenu une amie. Donc. Ça me dépasse, c'est... Non, voilà, 3 secondes, c'est pas possible, et sinon, c'est superficiel. Bon. Donc, moment négatif, apophatique, et enfin, finalement, là, c'est comme quand avec Cécile, on va au restaurant tous les deux, on laisse les enfants à Joseph, et enfin, sans enfants. Mais qu'est-ce qu'on fait sans les enfants? Ben, on parle d'eux. Et comment on parle d'eux? Ben, alors, ça peut être sur le mode du souci, mais en général, si on mange un bon plat tous les deux, c'est la louange.
Et c'est la louange et c'est le seul accès, et c'est le troisième moment, c'est le compagnonnage. Vous voyez, Moïse qui reçoit ce nom de Dieu, comment te nommerai-je? Hein, comment te nommerai-je? Ayez à chair ayez, hein, Exode 3,14, comme le nombre pi, c'est facile à retenir. Bah, comme le nombre pi, c'est infini. C'est un nombre irrationnel. Ayez à chair ayez, je suis qui je suis. Ou je serai qui je serai. Ou en tout cas, si tu veux savoir qui je suis, suis-moi. Vis avec moi un compagnonnage. Ah, je pourrais vous en parler trop longtemps, donc je vais m'arrêter là, mais je vous conseille vraiment, même si il faut le lire de façon un peu en le ruminant, le livre de Martin Buber, qui s'appelle Je et tu. Et Martin Buber dit d'abord, on a une relation aux êtres qui est sur le mode du je-cela. Il y a moi et l'autre est une chose. Alors voilà, mon voisin, c'est le type à la chemise ouverte. En fait, là, je n'ai pas de rapport avec lui. Et il dit, il faut avoir la décision de passer du je, cela, où l'autre est une troisième personne, et on dit, ah ouais, mon voisin, c'est très simple, tu vas le reconnaître, il est troisième personne, au je, tu, deuxième personne. Et dans le je, je-tu, donc c'est une modalité d'existence, hein, être dans le tutoiement avec les choses. Il dit, ça peut même marcher avec un arbre. Soit l'arbre est un je cela, la chose qui vous fait de l'ombre, soit l'arbre, vous le regardez, vous le considérez. Alors, il y a une élève qui m'a dit, mais il n'est pas un peu animiste? Je ne crois pas, parce que il est justement, et puis pour lui, la relation je-tu, elle n'est pleine qu'avec Dieu, et elle est bien plus entière déjà avec les personnes. Mais il parle à un moment donné. Et je voulais vous citer cet exemple parce que ça me fait penser à Marie. Il dit dans la relation je-tu, il dit voilà, nous, l'adverbe pour dire qu'on est éloigné, on dit ben, loin, c'est l'adverbe loin. Et il dit, il y a un mot, un mot-phrase chez les Zoulous pour dire le mot loin. Alors c'est très long, c'est là où l'on s'écrie, ô ma mère, je suis perdu. C'est-à-dire que les Zoulous, leur mot pour dire loin, c'est là où l'on s'écrie, ô ma mère, je suis perdu. Et il dit, voyez, dire il est loin, c'est le je cela. Et puis après, on va dire oh, combien de kilomètres, on va regarder sur Google Maps. Il dit, l'adverbe qui dit là où l'on s'écrie, ô ma mère, je suis perdu, il dit là, on est encore dans le je tu. On a une relation qui raconte eh ben, la personne. Et donc, je ne vais pas parler longtemps, je vais prendre encore 3 minutes pour vous dire qu'en effet, et c'est ce qui est splendide d'ailleurs avec la théologie dans ce troisième moment de la personne, c'est que jamais on ne parle de Dieu comme principe sans en même temps rappeler que ce principe logos s'est fait chair, qu'il a tété goulûment le sein d'une mère. Vous voyez, on ne parle jamais du sein, qui veut dire l'être en allemand, sans omettre que ce sein, eh bien, il a tété le sein. Le sein d'une maman. Vous aviez au 19e siècle Victor Hugo ou Tolstoï, tous les deux, qui voulaient expurger le sermon, enfin qui voulaient expurger les évangiles de tout ce qui était trop incarné, notamment des miracles. Bon. Et même Tolstoï avait fait publier une Bible où il n'y avait pas tous ces éléments-là. C'est pour ça que Dostoïevski lui répond dans Crime et Châtiment par le fait que Raskolnikov choisisse. La résurrection de Lazare. Parce que Dostoïevski veut rappeler à Tolstoï que la Bible, sans ce Dieu personnel qui nous demande de participer à l'événement de la victoire contre la mort, on s'en fout. Mais Tolstoï, pour lui, c'était le sermon sur la montagne comme un ensemble de beaux préceptes. Non, ce qui intéresse le vrai théologien, c'est que ce soit un sermon, mais aussi sur la montagne. Hein, Jésus avait des pieds pour la gravir et il y avait 2 oreilles pour l'écouter, pour comprendre de travers. Vous voyez, c'est une expérience d'incarnation. Et donc je finis sur Marie. En effet, Marie a une existence réelle. Elle n'est pas un symbole. Elle n'est pas une allégorie. Elle n'est pas, méfiez-vous, vous pouvez en faire un personnage de votre économie psychique. Elle n'est pas un surmoi virginal. Ah, j'aimerais bien être pur, j'aimerais bien être pur, j'aimerais bien être pur. Bon, bah, avec le christianisme, la pureté, elle est offensive. C'est Jésus qui nous purifie. La pureté, c'est pas tout ce qu'on fait pour être clean, pour ne pas être souillé. La pureté, c'est se laisser toucher par celui qui purifie tout, parce qu'il n'a pas craint, il invente une autre polarité, un autre mouvement du sacré. Donc pas le sacré des saintes ni touches, mais le sacré de celui
qui touche pour purifier. Et donc, Marie, et attention, on peut en faire un personnage, un symbole à la Frédéric Lenoir. Jésus est un symbole et tout le monde est des symboles. Bon, ou un surmoi virginal. Or, Marie, en effet, elle a une existence réelle, c'est une personne. Marie, on peut avoir d'ailleurs un rapport personnel, je pense à Laurence qui nous disait hier, se plonger dans le cœur de Marie, ben voilà, si ça n'était, si c'était qu'un personnage, vous plongez pas dans le cœur de Bardamu, le héros du voyage au bout de la nuit, et même pas de Phèdre, ou même pas. Vous voyez, voilà, y a un rapport personnel, hein, et d'ailleurs, ce rapport personnel nous est autorisé par cette parole du Christ en croix, voici ta mère. Bon. Et puis même dans le fait que Marie nous échappe, vous voyez, le phénomène de l'apparition mariale, l'apparition. Marie qui apparaît, c'est Marie qui, voilà, qui étant au ciel, étant retirée, eh bien, est libre aussi d'advenir, et on peut même rire des lieux d'apparition, et la Belgique plusieurs fois. Cette liberté qui signe là quelqu'un qui certes, dont certes on ne peut avoir l'intelligence qu'en la remettant, donc c'est quelqu'un dont on ne peut avoir l'intelligence qu'en le remettant dans le récit dont il fait partie, mais ce récit, dans ce récit, on ne rencontre pas des personnages, mais véritablement des personnes. L'apparition qui fait que Marie, voilà, est un événement, bref, Marie est quelqu'un à rencontrer. Quelqu'un à rencontrer.

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0: La Mère du Rédempteur, lettre encyclique du pape Jean-Paul II sur la Bienheureuse Vierge Marie dans la vie de l'Église en marche. Troisième partie, la médiation maternelle avec le père Osnay, prêtre du diocèse du Mans. Bonjour père.
1: Bonjour.
0: Avant de venir à la troisième partie, je voudrais revenir sur un long paragraphe du pape sur Marie au cœur du dialogue œcuménique. Est-ce que vous pouvez nous en parler?
1: Oui, c'est au numéro 29. Que Jean-Paul II, dans cette lettre sur Marie, Mère du Rédempteur, qui date de 1987, et dont je rappelle qu'elle est l'un des textes majeurs du magistère de l'Église sur Marie, après le chapitre 8 de la Constitution sur l'Église de Vatican II, 1965, après la lettre de Paul VI sur le culte marial, 1974, on a cette lettre de Jean-Paul II qui nous prépare au jubilé de l'an 2000 et qui porte sur Marie. Puis on aura sa lettre sur le rosaire en 2003. Et dans cette lettre sur Marie au numéro 29, Jean-Paul II va développer la place de Marie dans l'écuménisme. Il va poser des questions en disant « La marche de l'Église dont le Concile Vatican II a parlé a une teinture écuménique à notre époque, évidemment. Elle est marquée par le signe de l'écuménisme.

0: Les chrétiens cherchent les moyens de reconstruire l'unité. Donc il va se poser la question de savoir si la Vierge Marie ne pourrait pas être facteur d'unité plutôt que facteur de division. On sait bien que dans le clash qu'il y a eu au moment de la réforme protestante au XVIe siècle, eh bien, la Vierge Marie a été quelque peu malmenée. Donc Jean-Paul II se pose la question, comment est-ce que Marie pourrait nous aider à vivre cette prière de Jésus afin que tous soient un, comme toi, Père, tu es en moi et moi en toi, que aussi soit un en nous. Alors il donne trois pistes. La première est celle-ci. Il dit, il faut que les chrétiens approfondissent personnellement et dans chacune de leurs communautés l'obéissance de la foi dont Marie est l'exemple premier et le plus éclairant. Voilà, ça c'est la première piste qu'il nous donne.
1: Et c'est
0: Approfondir.
1: étonnant parce que la foi, on a toujours l'impression que les points de divergence sont justement un obstacle à l'œcuménisme. Et là, il faut au contraire approfondir chacun notre foi.
0: Non, ce qu'il dit ici, c'est que Marie, est, dans sa vie concrète, est exemplaire pour l'acte de foi, et donc que nous devons prendre modèle sur elle pour croire en Dieu. Il ne s'agit pas de la foi doctrinale, il s'agit plutôt de la foi théologale, voire même charismatique, que Marie a mis en œuvre pour de sa vie de tous les jours. Et il dit, eh bien, approfondissant personnellement, et puis en communauté aussi, l'obéissance de la foi qui a été celle de Marie. Alors, ça ne touche pas directement là à la doctrine, mais plutôt à une relation neuve avec Marie comme étant une personne qui peut nous aider à mieux croire en Jésus, à mieux aimer Jésus, à mieux accueillir Jésus. Le deuxième point qu'il va nous donner pour nous dire est-ce que Marie ne pourrait pas être au fond facteur d'unité entre nous, il dit ceci au numéro 30, pourquoi ne pas la considérer tous ensemble comme notre mère commune qui prie pour l'unité de la famille de Dieu et qui nous précède tous à la tête du long cortège des témoins de la foi en l'unique Seigneur, le Fils de Dieu conçu dans son sein virginal par l'Esprit Saint. Voilà, pourquoi ne pas la considérer comme notre mère commune qui prie pour l'unité de la famille de Dieu et qui nous précède? Alors à ce sujet, il va citer les églises orientales et dire qu'elles sont profondément unies dans l'amour et dans la louange de la Théotokos, de la mère de Dieu, et que les orientaux effectivement ne cessent de chanter Marie. Ils ne récitent pas le chapelet comme nous le faisons nous catholiques, mais à travers tous leurs offices et leur liturgie, ils ne cessent de mentionner la Mère de Dieu, de faire appel à sa prière, et donc ils lui donnent une réelle place. Et donc ces caractéristiques de leur liturgie, mais aussi donc de notre prière à nous, latins. Donc Jean-Paul II va dire, eh bien, il faut que toutes ces louanges dans toutes les célébrations puissent continuer à s'élever vers la Vierge Marie. Et puis il va donner une troisième piste quand il parle des icônes. En parlant de l'Orient, il va dériver sur les icônes. Et puis il va dire au fond, est-ce que l'icône de la Vierge au Cénacle, vous savez, on voit la Vierge Marie au cœur des 12 en attente de l'Esprit Saint, est-ce qu'elle ne pourrait pas être une icône qui aurait une note œcuménique particulière. Hein, là, je lis le numéro 33, la fin du numéro 33. Je rappelle encore l'icône de la Vierge au Cénacle en prière avec les apôtres dans l'attente de l'Esprit Saint. Ne pourrait-elle pas devenir comme le signe de l'espérance pour tous ceux qui, dans le dialogue fraternel, désirent approfondir leur obéissance dans la foi? Il revient toujours à cette question. Marie est l'exemple même de l'obéissance dans la foi, et elle peut nous aider à faire une unité vers le haut, au fond, dans notre réponse de foi au Seigneur. Donc il nous dit, bien à travers tout cela, on pourrait, l'Église pourrait se remettre à respirer pleinement de ses deux poumons, oriental et occidental, et puis ce serait un soutien efficace pour faire progresser le dialogue entre l'Église catholique et puis les communautés ecclésiales protestantes. Cela ouvrirait aussi la voie à l'Église en marche pour qu'elle chante et vive de manière plus parfaite son Magnificat. Donc il dit aussi, bien, c'est une piste ça, c'est que le Magnificat soit vraiment la prière de référence de l'Église en marche, et de l'Église en marche dans toutes ses ramifications et aussi les blessures qui ont pu être faites au cours de l'histoire, qui font que nous sommes dans une certaine division aujourd'hui. Eh bien, approfondissons la prière de Marie, prions la prière du Magnificat, qui est une prière biblique, évangélique, qui est celle de Marie, et à travers cela, retrouvons un authentique chemin d'unité.
1: Et en plus, le Magnificat nous donne cet amour préférentiel pour les pauvres et les humbles.
0: Oui, c'est ça. Alors, c'est une note effectivement qui peut contribuer aussi à l'unité. C'est que les uns et les autres, nous nous unissions dans le service de la charité et dont Marie insiste, enfin, que Marie nous montre dans sa prière du Magnificat, à savoir que Dieu a manifesté, et mais Jésus va le montrer vraiment, que, il a un parti pris pour les pauvres. Et Marie va dire, il élève les humbles. Il comble de biens les affamés, il renverse les puissants de leur trône, etc. Et donc, c'est un aspect qui peut être aussi un facteur d'unité. On sait très bien que lorsque des chrétiens se mettent ensemble pour servir leurs frères, et à travers cela, il y a un chemin d'unité qui se fait, qui n'est pas d'abord doctrinal, mais d'abord de l'ordre de la charité.
1: Et j'aime bien la fin de ce paragraphe. Marie est l'icône la plus parfaite de la liberté, de la libération de l'humanité. Que veut dire le pape?
0: Ah oui, c'est parce que,
1: Et du cosmos, dit-il.
0: parce que précisément la Vierge Marie proclame que, enfin, c'est l'expérience qu'elle en fait elle-même à travers l'incarnation du Verbe de Dieu en elle. C'est tellement bouleversant que ça bouleverse les catégories de domination habituelles et ça donne une plus grande liberté. D'abord, on peut nous-mêmes en faire l'expérience dans une expérience spirituelle. Lorsque nous vivons de Jésus, il nous élargit dans notre liberté intérieure et vraiment celle qui relève de notre baptême. Mais en même temps, Marie chante que cette libération est aussi sociale, elle a une dimension sociale. Et elle va aussi jusqu'à laisser entendre qu'elle aura une dimension cosmique, comme vous disiez, à savoir que, comme Saint Paul le précisait, la création tout entière gémit dans un travail d'enfantement, et que nous allons vers la Jérusalem céleste, vers le monde nouveau, dont Marie est le prototype aussi à travers son Assomption et les signes d'espérance. Et c'est tout cela qui est contenu dans le Magnificat, et ce sont toutes ces dimensions que la Vierge Marie exprime à travers son service de Mère de Dieu.
1: Et puisqu'on parle de libération, à une époque où la femme recherche son identité, que nous apporte la figure de Marie? Je pense
0: Le
1: que c'est
0: pape,
1: un thème cher au pape Jean-Paul II.
0: oui. Mais avant lui, c'était le pape Paul VI qui avait vraiment montré comment la Vierge Marie était une femme moderne. Il avait poussé peut-être le bouchon très loin, d'ailleurs, mais il avait souligné la profonde résonance qu'on pouvait trouver dans la Vierge Marie par rapport à des aspirations de la femme moderne, hein, à savoir une certaine autonomie, une certaine responsabilité. Et donc il avait commencé à broder sur la modernité de Marie. Et le pape Jean-Paul II a poursuivi pour montrer comment Marie pouvait vraiment, à travers son expérience de mère de Dieu, être un modèle pour la femme dans tous les états de vie et dans tous les services qu'elle a à vivre. Mais ça dépasse, je pense, le contexte de notre émission d'approfondir cela, mais c'est vrai que c'est tout à fait contenu dans les différents écrits des papes.

0: 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La troisième partie, la médiation maternelle. Ce chapitre commence par ces mots. L'Église sait et enseigne avec saint Paul que nous n'avons qu'un seul médiateur. Dieu est unique, unique aussi le médiateur entre Dieu et les hommes, le Christ Jésus, homme lui-même, qui s'est livré en rançon pour tous. Alors, première question, et le pape va en parler. Quelle est la médiation de Marie, puisque le Christ est le seul médiateur?
1: On touche là à un point épineux qui a séparé catholiques et protestants depuis des siècles. Les protestants, en réaction contre certains excès de la mariologie qui pourrait virer à certains moments à une mariolatrie, il ne faut pas se cacher que la mariologie, qui est un aspect plus périphérique de la doctrine chrétienne, est un point, parce que aussi ça met en jeu l'émotionnalité, de dérive possible. Et ça a toujours été le cas, de dérive possible au sens d'excès d'ailleurs. Ça a toujours été le cas, même je dirais après Vatican II, qui a pourtant donné des choses précises, on constate que, notamment dans certains courants apparitionnistes, il y a des dérives. Et la question de la médiation s'était posée au moment du protestantisme parce que, à cause de ces dérives, les protestants sont revenus à cette citation de saint Paul, à savoir « il y a un seul médiateur entre Dieu et les hommes, le Christ Jésus ». Première lettre à Timothée, chapitre 2, verset 5. Un seul médiateur. Mais en disant cela, pour rétablir les choses un peu d'aplomb, ils ont malencontreusement, j'allais dire, occulté la participation à cette unique médiation du Christ. Les médiations participées, qui sont celles de tout disciple du Christ. Nous sommes, je ne dirais pas des sous-médiateurs, c'est mal placé, mais nous sommes médiateurs les uns par rapport aux autres et entre Dieu et nos frères. Chacun à notre place et avec nos missions particulières. Nous pouvons servir de médiation, de canal, pour transmettre la lumière de Dieu à nos frères, je le disais déjà dans une précédente émission, à travers une parole, à travers un geste, à travers un sourire, à travers une action, à travers méditation de la parole de Dieu, nous sommes médiateurs. Marie participe à sa place propre de mère de Dieu, à cette unique médiation du Christ. Et Jean-Paul II va donc essayer de développer comment la Vierge Marie participe à cette unique médiation du Christ.
0: D'ailleurs, il dit « elle découle de la surabondance des mérites du Christ ».
1: Voilà, tout à fait. Tout découle du Christ et tout ce que la Vierge Marie a pu vivre, mais ce que nous vivons aussi, tout cela découle de la rédemption du Christ. Et cela s'appuie sur sa médiation. Donc à chaque fois qu'il y a une influence du salut à travers une personne, que ce soit la Vierge Marie, que ce soit nous, que ce soit le pape, l'évêque, le prêtre, à chaque fois, ça découle de la rédemption du Christ, c'est-à-dire c'est le Christ qui agit, c'est l'Esprit du Christ qui agit.
0: Il dit aussi, de fait, la médiation de Marie est étroitement liée à sa maternité.
1: Alors, c'est ça, lui, il dit, il y a une note spécifique à la médiation de Marie, à la médiation participée de Marie, c'est la note maternelle. Elle est mère du Christ, donc elle va prendre soin des frères de son fils, elle va prendre soin de l'Église, et elle va coopérer à l'unique médiation du Christ en ce sens-là, d'une médiation maternelle. Alors, voici quelles sont les cinq caractéristiques successives que Jean-Paul II va peu à peu déployer. Il va dire d'abord que le premier moment de la soumission à l'unique médiation entre Dieu et les hommes, celle de Jésus, c'est l'acceptation de la maternité de la part de Marie. Lorsqu'elle dit « Je suis la servante du Seigneur », c'est le numéro 39, « qu'il m'advienne selon ta parole », eh bien voilà, ça c'est le premier moment d'une soumission à l'unique médiation du Christ. Elle accepte d'en devenir la mère, de se mettre à son service. Et donc on peut dire que à travers ce consentement qu'elle donne, elle participe à la médiation du Christ. C'est le fruit de sa donation totale à Dieu dans sa virginité, mais en même temps aussi, Elle fait le don total d'elle-même. Elle va vraiment répondre à sa vocation, à la virginité, à travers ce don total. Bon, ça, c'est la première chose. Ce « Je suis la servante du Seigneur » témoigne de cette ouverture d'esprit de Marie qui vit de façon parfaite l'amour propre à la virginité et l'amour caractéristique de la maternité, et pour ainsi dire, les deux fusionnés, nous dit Jean-Paul II. La deuxième façon dont Marie participe à la médiation du Christ, c'est par la façon très fidèle qu'elle va avoir de suivre Jésus, au fond, tout au long de sa vie. Jésus enfant, Jésus adolescent, Jésus dans la vie cachée, dans le travail à Nazareth, mais aussi Jésus dans son ministère, en se tenant de façon très effacée derrière lui, et en se tenant à la fin de ses 3 années de ministère au pied de la croix. Dans cette coopération maternelle de Marie à toute la mission de Jésus, il y a là un deuxième aspect de la façon dont elle participe à l'unique médiation du Christ. Donc on sent bien à travers ces deux premiers points que Jean-Paul II considère que l'unique médiation du Christ ne cesse de se ramifier à travers des médiations participées qui sont celles des créatures. Ici, il nous parle de celles de la Vierge Marie, mais il aurait pu nous en parler d'autres. Et on comprend peut-être mieux que le Christ unique médiateur n'exclut en rien des médiations participées de ses créatures.
0: C'est la communion des saints.
1: Oui, vous pouvez l'exprimer de cette façon-là, tout à fait. Vous pouvez l'exprimer en termes de théologie de communion à l'intérieur de l'Église aussi. Un troisième aspect que Jean-Paul II va développer, ça va être de dire à la croix, Marie reçoit une maternité à dimension ecclésiale, au fond. Lorsque Jésus laisse sa mère au sein de l'Église naissante à travers cette parole, voici ta mère, alors commence à se former un lien spécial entre cette mère et l'Église. Et donc, Marie va avoir une place spécifique dans l'Église. Les disciples ne peuvent pas regarder l'Église sans y voir Marie. Les disciples ne peuvent pas regarder Jésus sans se référer à Marie. Et Marie ne cesse aussi de poursuivre à sa place de mère l'œuvre de Jésus en intercédant pour tous les fils de Jésus, pour tous les disciples. Elle coopère à l'action salvifique de Jésus. Et donc, avec ce caractère subordonné, elle a une place d'associée à la médiation du Rédempteur. Ça, c'est un troisième aspect qu'il développe. Et là, il dit, il y a une note particulière. Comme mère de l'Église, Marie ne cesse d'intercéder. Elle a un caractère d'intercession manifesté pour la première fois à Cana, mais qui se poursuit dans toute l'histoire de l'Église et du monde. Donc, il va dire médiation d'intercession. Voilà. Et puis le quatrième aspect que Jean-Paul II va développer, ça va être de dire l'unique médiation du Christ s'accomplit définitivement en Marie à travers le mystère de l'Assomption. La répercussion de la résurrection de Jésus sur la Vierge Marie, qui fait qu'elle est la première ressuscitée, est vraiment l'accomplissement de la médiation de Jésus en Marie. Et Marie alors reçoit ce rôle propre à la mère de médiatrice de la clémence, en particulier dans l'attente de la seconde venue de Jésus et lors de sa venue définitive. Et puis il développe aussi
0: Elle est déjà au fond l'image eschatologique de l'Église.
1: elle est l'image de l'Église à venir et elle appelle la venue. Souvenons-nous des derniers mots de l'Apocalypse où Saint Jean écrit: L'Esprit et l'Épouse disent viens. L'épouse, c'est l'Église, et au cœur de l'Église, c'est Marie, et il ne cesse d'appeler la venue de Jésus. Viens, viens,
0: Elle
1: Seigneur.
0: hâte son
1: Elle
0: retour.
1: hâte son retour par sa prière. Voilà, c'est sa place au cœur de l'Église aussi, oui. Et donc, le cinquième point que Jean-Paul II va développer, c'est de dire que, à travers son Assomption, Marie est glorifiée comme reine de l'univers, et elle a une place spécifique. Comme tous les martyrs d'ailleurs, elle est la reine des martyrs, mais tous les martyrs ont une place spécifique dans l'Église auprès de Jésus pour conduire l'Église à bon port. Et Marie le fait en tant que reine de l'univers. Jésus a voulu l'associer à ses côtés à travers son assomption, en lui conférant la résurrection dès maintenant. Jésus a voulu l'associer à sa mission rédemptrice de façon particulière, comme reine. On peut se demander pourquoi est-ce que la Vierge Marie, lorsqu'elle apparaît à Lourdes, par exemple, apparaît avec son corps, tandis que lorsque des chrétiens témoignent de la présence de Sainte Thérèse de l'Enfant Jésus dans leur vie, ce n'est pas sous la forme d'une apparition, mais précisément parce que Marie est ressuscitée, contrairement à Thérèse de l'Enfant Jésus, mais que l'une et l'autre, de leur place et avec ce qu'elles sont, influencent la vie de l'Église. Thérèse de l'Enfant Jésus ne cesse d'influencer de nombreux chrétiens, et Marie aussi, et Marie va le faire jusqu'à une apparition avec son corps glorieux, comme elle l'a fait à Lourdes. Mais ça, ce sont des choses effectivement relativement secondes, plus périphériques, mais qui nous disent bien qu'en parlant d'Assomption, l'Église avait raison.
0: Et le pape fait un parallèle entre le Christ serviteur et Marie servante.
1: Oui, c'est ça, pour éviter que ce titre de reine de l'univers soit pris dans un sens de domination et aussi d'une sorte de royauté qui devient dominatrice et écrasante. Jean-Paul II nous dit, mais tout le sens de la mission de Jésus, c'est d'être au service de l'humanité, au service de l'homme, par pur amour de l'homme. Et tout le sens de la petite mission de Marie à l'intérieur de la grande mission de Jésus, est aussi d'être au service de Jésus, au service de son Église, au service de tous les hommes. En ce sens, Marie, reine de l'univers, est une médiation de service, est une présence de service de tous les hommes. Elle est au service de la mission de Jésus, elle continue à l'être aujourd'hui.
0: Alors en conclusion, est-ce qu'on peut dire que ce texte apporte quelque chose par rapport à Lumen Gentium ?
1: Pour moi, il le développe, oui. Lumen Gentium était déjà très développé. Il y avait déjà un commentaire de nombreux passages bibliques dans Lumen Gentium, chapitre 8. Mais là, Jean-Paul II le développe avec sa façon propre de faire. Pour moi, ce texte a de l'avenir parce qu'il pourrait être pris en compte pour un dialogue écuménique. Il y a aussi le texte des Dombes à ce sujet, hein, mais il pourrait être pris en compte pour le dialogue écuménique parce que il ne cesse de faire référence à tous les passages de l'Écriture où l'on voit Marie. Et donc ce sera un point de contact pour travailler l'écuménisme.
0: Merci Père de nous avoir parlé de l'encyclique du pape Redemptoris Mater. Je rappelle les trois parties de cette encyclique. Première partie, Marie dans le mystère du Christ. Deuxième partie, la Mère de Dieu au centre de l'Église en marche. Et troisième partie, la médiation maternelle.

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1: Vierge fidèle, quel sens a la fidélité de Marie? Quelles sont les dimensions de cette fidélité? Jean-Paul II, dans l'une de ses homélies à Mexico, soulignait que la première dimension, c'est la recherche. Marie a été fidèle avant tout lorsque, avec amour, elle s'est mise à chercher le sens profond du plan de Dieu sur elle et sur le monde. « Comment cela peut-il se faire ?» demande-t-elle à l'ange à l'Annonciation. Déjà dans l'Ancien Testament, le sens de cette recherche se traduit en une expression d'une rare beauté et d'une extraordinaire densité spirituelle. Chercher le visage du Seigneur. Il n'y a pas de fidélité s'il n'y a pas, à la racine, une recherche ardente, patiente et généreuse. S'il n'y a pas dans le cœur de l'homme une question à laquelle seul Dieu peut apporter une réponse, ou plutôt dont Dieu seul est la réponse. En vraie juive, Marie sait que le premier commandement, le commandement de base, c'est « Écoute Israël ». C'est pourquoi elle a suivi un unique critère pour orienter sa vie, la recherche et la fidélité à une parole donnée qui ne disparaît jamais, même quand les ténèbres et la souffrance assombrissent l'esprit. Que la Vierge fidèle nous donne le goût de la recherche assidue de la volonté de Dieu, qui désire donner à nos jours paix et bien.
0: À présent, nous nous unissons en prière avec le monde entier en renouvelant notre consécration à Marie.
2: Vierge Immaculée, Mère de Dieu et de l'humanité, je t'accueille comme don de Jésus sous la croix et je me confie entièrement à toi. Je t'offre toute ma vie, ce que je suis, ce que j'aime et ce que j'ai, afin que resplendisse en moi la beauté du Christ. Aide-moi à être docile à l'Esprit et à vivre avec joie ma vocation dans l'Église, afin de collaborer à ta mission maternelle et d'orienter vers Dieu le cœur de tout homme. Toi qui as guidé Saint Maximilien Kolb pour aimer sans mesure, enseigne-moi à être témoin de l'Évangile et à faire de ma vie un don. Je te confie les personnes que je rencontrerai et je t'offre le travail, les joies et les souffrances de cette journée. Ô Marie, conçue sans péché, prie pour nous qui avons recours à toi et pour ceux qui n'ont pas recours à toi.
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1: Montée au ciel, Marie se tient en présence de Dieu en ne cessant de dire « Me voici, je suis la servante du Seigneur ». Elle se tient devant le Père avec l'humilité d'une servante, mais aussi avec l'éclat rayonnant d'une reine, revêtue de la gloire du ressuscité et parée de tous les dons de l'Esprit. Elle est reine parce que servante. Moins fréquent dans notre vocabulaire d'aujourd'hui, le mot « servante » garde toute sa valeur à la lumière de l'Évangile, puisque « servir », c'est régner, à l'exemple de Jésus, Seigneur de tous, parce que serviteur de tous. Au ciel, Marie n'a pas abandonné la mission qu'elle a reçue de Jésus avant de mourir. « Femme, voici ton fils », avait-il dit à sa mère, en lui confiant en son disciple bien-aimé, chacun de ses disciples. C'est ainsi que du haut des cieux, la mère de tous les hommes continue à prendre soin de ses enfants, en tenant la main de ceux qui désirent être accompagnés par elle sur leur pénible chemin terrestre. Il faut cependant savoir donner la main à Marie pour faire l'expérience de son étreinte. Élevée au ciel, Marie nous garantit que ce qui nous attend, c'est le bonheur qui essuie toute larme. En un mot, c'est le ciel qui nous attend. Mieux, celui qui habite les cieux. Mais pour y parvenir, il nous faut marcher sur cette terre de façon évangélique. Le secret de l'Assomption, c'est de mettre l'Évangile en pratique.
0: À présent, nous nous unissons en prière avec le monde entier en renouvelant notre consécration à Marie.
2: Vierge Immaculée, Mère de Dieu et de l'humanité, je t'accueille comme don de Jésus sous la croix et je me confie entièrement à toi. Je t'offre toute ma vie, ce que je suis, ce que j'aime et ce que j'ai, afin que resplendisse en moi la beauté du Christ. Aide-moi à être docile à l'Esprit et à vivre avec joie ma vocation dans l'Église, afin de collaborer à ta mission maternelle et d'orienter vers Dieu le cœur de tout homme. Toi qui as guidé Saint Maximilien Kolb pour aimer sans mesure, enseigne-moi à être témoin de l'Évangile et à faire de ma vie un don. Je te confie les personnes que je rencontrerai et je t'offre le travail, les joies et les souffrances de cette journée. Ô Marie, conçue sans péché, prie pour nous qui avons recours à toi et pour ceux qui n'ont pas recours à toi.
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Auditeurs et auditrices de Radio Espérance, je vous salue et je vous présente, comme tous les mardis, le martyrologe romain. Aujourd'hui, pour le 3 août, je vous en donne d'abord la lecture et ensuite nous ferons quelques commentaires. Il est bref aujourd'hui. C'est sans doute le plus bref de toute l'année. Pour le 3 août, 1. À Naples, au 3e siècle, Saint Aspronos, premier évêque de la cité. 2. À Autun, après 475, Saint Euphrone, évêque, qui éleva la basilique du martyr Saint Symphorien et offrit le marbre dont on couvrit le tombeau de Saint Martin à Tours. 3. À Monte Massico, en Campanie, dans la région de Naples, vers 580, Saint Martin, qui mena une vie solitaire, reclus de longues années dans une grotte exiguë. 4. À Anani, dans le Latium, proche de Rome, en 1109, Saint Pierre, évêque, qui fut remarquable d'abord par son observance monastique, puis par sa vigilance pastorale et qui acheva la construction de la cathédrale. 5. À Lucera, dans les Pouilles, en 1323, le bienheureux Augustin Kazotic, évêque dominicain, il fut d'abord évêque de Zagreb, en Croatie, mais l'hostilité du prince de Dalmatie envers ce pasteur, défenseur du peuple, le fit transférer à Lucera, en Italie, où il montra le plus grand soin pour les pauvres et les indigents. 6. En Espagne, dans la persécution qui sévit au cours de la guerre civile en 1936, 4 bienheureux martyrs. À Lucens, sauveur Fernandis Segui, prêtre. À Barcelone, François Brandres Sanchez, prêtre salésien. Et à Samalus, près de Barcelone, Alphonse López López, prêtre, curé, et Michel Raymond Salvador, franciscain conventuel. Et ailleurs, de nombreux autres martyrs, confesseurs de la foi, hommes et femmes, ainsi que des saintes vierges. Comme aujourd'hui, nous n'avons pas un très grand nombre de bienheureux et de saints proposés à notre vénération et à notre connaissance, je me permets de vous rappeler, pour ceux qui prendraient cette émission tout récemment, la raison pour laquelle je fais ce commentaire. Il s'agit du martyrologe romain. Le savez-vous, le martyrologe romain, c'est un des livres liturgiques de l'Église catholique qui comporte la liste officielle des bienheureux et des saints canonisés dans l'Église catholique universelle. Pour l'Église catholique universelle. C'est donc un livre liturgique important, au même titre que le missel, le livre de la prière des heures, qu'on appelait autrefois le bréviaire des prêtres, le cérémonial, pour les cérémonies épiscopales, le pontifical, pour les cérémonies solennelles, le rituel, qui indique la manière de conférer les sacrements de la foi dans l'Église catholique, etc. Ce sont des livres liturgiques. Et les pères du Concile Vatican II avaient demandé, dans leurs commentaires sur la Sainte Liturgie, ils avaient demandé qu'on mette à jour les livres liturgiques, dont le martyrologe. Et c'est ce que l'on a fait, c'est le dernier des livres liturgiques qui a été mis à jour après le Concile Vatican II. L'édition latine a paru dans les années 95, à Rome, l'édition originale, qui est l'édition latine. Et moi-même, j'ai contribué, comme membre de la commission épiscopale française de liturgie et des sacrements, j'ai contribué à préparer la traduction du martyrologe du latin en français. Et je ne comprends pas pourquoi il n'est pas encore paru. J'ai donc le texte d'un projet de ce martyrologe français.
et c'est celui que j'utilise, parce qu'il est conforme, grosso modo, à la version originale latine. Le martyrologe, vous me diriez combien à peu près de saints ? Oh, si l'on considère les saints nommés personnellement, il y en a environ 14 000 à 15 000 nommés personnellement. Si on y ajoute les groupes importants quelquefois, 500, 800, 900, pour lesquels on a signalé que le nom de deux ou trois, ou bien que celui de l'évêque quand il s'agissait d'une extermination, par exemple en Perse, ou bien pendant la persécution des Vandales en Afrique du Nord, 800 martyrs morts dans le désert, on a signalé l'évêque, un diacre, un prêtre, et puis les autres, on n'a pas retenu le nom. Et si on considère les groupes de ces martyrs notamment, on arrive à peu près à 45-50 000 personnes. Retenez que sur ces nombres importants de saints béatifiés ou canonisés, il y a seulement 181 qui sont l'objet d'une mémoire liturgique un jour de l'année dans le missel romain. Seulement 181. Voilà pourquoi il est intéressant d'avoir une connaissance, même sommaire, du martyrologe. Moi-même, je suis content chaque jour de lire le martyrologe du jour. Ça m'aide beaucoup au point de vue spirituel, parce que ça me permet de me tenir dans cette communion des saints. C'est pour ça aussi que j'ai plaisir à répondre à l'invitation que m'a fait Radio Espérance pour commenter le martyrologe du jour. Aujourd'hui, il est très bref, c'est pour le 3 août. Voilà quelques éléments qu'il est bon de se rappeler. Et puis, je pré-enregistre ces enseignements, bien entendu. Il n'est pas en direct. Je l'enregistre chez moi, dans ma solitude, dans mon semi-ermitage à Prisot. C'est aujourd'hui le 4 juin. Il fait un temps splendide sur le Rouergue. Alors, pour revenir à notre martyrologe, je vous lis la prière que j'ai dite aujourd'hui à l'église, à la fête de Sainte Clotilde, ce 4 juin, je vous dis la prière de l'église catholique dans la messe qui lui est consacrée, puisqu'elle a une mémoire en France. Il y a une mémoire obligatoire aujourd'hui de Sainte Clotilde en France. Regarde avec bonté, Seigneur, le peuple de France. Toi qui lui as fait le don de la foi, sur les instances de Sainte Clotilde, accorde-lui maintenant, par son intercession, un attachement sincère à ton service. Par Jésus-Christ, ton Fils, notre Seigneur, qui vit et règne avec toi en l'unité du Saint-Esprit, Dieu, maintenant et dans les siècles des siècles. Amen. Que cette grande dame, qui a tant marqué l'histoire de France mérovingienne, et l'histoire de l'Église dans son compagnonnage avec saint Rémy de Reims, saint Vaste qui fut ensuite évêque de Cambrai, sainte Geneviève, la Grande Vierge de Paris, etc. Et que cette femme nous soit favorable pour le peuple de France et pour leur apprise de la foi catholique dans le peuple de France. Nous célébrons aujourd'hui quelques martyrs. Il n'y en a pas beaucoup, d'habitude il y en a beaucoup. Aujourd'hui, il n'y a que ceux d'Espagne, en 1936. Il s'agit de quatre hommes martyrs, Fernández Seguí, qui était curé, et à Barcelone, un prêtre salésien, à côté de Barcelone, un prêtre curé, et Michel Raymond Salvador, qui était un franciscain conventuel. Ce sont quatre martyrs, tous prêtres, qui sont parmi les 400 ou 500 bienheureux parce que déclarés martyrs déjà dans l'Église catholique.
et ils s'en préparent pour très bientôt une autre série qui vont être déclarés martyrs et donc proclamés bienheureux. À Naples, au IIIe siècle, nous fêtons le premier évêque de la cité, Asprenos. Je ne connais pas personnellement les circonstances de sa vie, mais c'est un évêque fondateur qui mérite toute notre attention et toute notre amitié. Il s'appelait Asprenos. Vous voyez que c'est un nom grec. Les Grecs, la civilisation grecque s'était beaucoup établie dans le sud de l'Italie, vous le savez cela, et notamment en Sicile. Eh bien, à Naples, il n'est pas étonnant que le premier évêque de cette cité fût un homme d'origine grecque au IIIe siècle, au début de l'évangélisation. Et cette région de Naples, la Campanie, a donné un nombre extraordinaire de saints. C'est là où se trouvent des gens comme Saint Alphonse de Ligurie, Saint Janvier, évêque, Sainte Philomène de Mugnano, cardinale, avec tous les miracles qu'elle a fait, Saint Cyriac, qui est couru de par le monde entier pour les cas de possession diabolique ou pour les cas dépressifs. Et aujourd'hui, un jeune prêtre exorciste du diocèse de Bénévent, qui tient le sanctuaire de Saint Cyriac, a beaucoup, beaucoup de clientèle qui viennent le voir. Eh bien, voilà, aujourd'hui, nous fêtons le fondateur de cette chrétienté dans cette région de l'Italie du Sud.

0: À Autun, à la fin du 5e siècle, nous avons Saint-Euphrone, qui fut un grand évêque défenseur de la cité et du peuple, comme on les appelait à l'époque. Le premier défenseur de la cité chez les Éduens, dans le pays des Éduens, autour d'Autun, s'appelle Euphrone. Lui aussi, il porte un nom grec. C'est un prêtre diocésain qui est devenu évêque. Il a été évêque toute la fin du 5e siècle. C'est un contemporain de Clovis à ses débuts et du grand évêque Saint Patrick en Irlande dont je vous ai parlé. Génial évangélisateur. Et il vient juste après son grand voisin de Bourgogne du Nord, Saint Germain d'Auxerre. Avant son épiscopat, il s'est attaché à la cause de Saint Symphorien. Et il a élevé une belle église pour la nouvelle sépulture du glorieux martyr, du premier martyr d'Autun, ce jeune homme étudiant qui a été martyrisé au IIIe siècle. Et il a élevé une sépulture beaucoup plus importante que la première qu'on lui avait donnée. Et il a aussi fondé comme un embryon de ce qui va devenir un célèbre monastère, le monastère Saint-Symphorien d'Autun, qui perdurera jusqu'à la Révolution française et dont les vestiges se trouvent situés actuellement. On peut aller les visiter. Euphrone est d'autre part un écrivain doué. Il compose la belle Passio Sancti Symphoriani, les actes de la passion de Saint-Symphorien. C'est à lui que nous les devons. Et un de ses contemporains et amis s'appelle Saint-Sidoine Apollinaire, évêque chez les Arvernes, à Clermont-Ferrand, un personnage très important, dont on dit qu'il fut le dernier et éminent représentant chez nous, en Gaule, du type gallo-romain cultivé. C'était un aristocrate lyonnais, écrivain talentueux, devenu préfet, devenu premier sénateur de Rome, retiré sur ses terres auvergnates, et il finit comme grand évêque de Clermont-Ferrand. Et ce Sidoine, Saint-Sidoine Apollinaire, grand écrivain cultivé, demande à Euphrone, son ami et collègue d'Autun, d'écrire des commentaires sur la Bible. Et il obtient une réponse qui montre bien l'humour, la discrétion et le bon sens de notre évêque d'Autun. Faisant référence aux grands commentateurs que sont Origène, Saint Jérôme ou Saint Augustin, Euphrone répond à Sidoine Apollinaire « Mon cher ami, quand vos oreilles, je le cite, sont charmées du chant du cygne ou des accents mélodieux du rossignol, pourquoi vouloir entendre le cri de l'oie ou le babil fatigant du moineau? Partout où irait mon livre, on se moquerait de moi par derrière. Ménager ma petite réputation que ternirait la témérité d'une entreprise au-dessus de mes forces. » Fin de citation. Ça, c'est magnifique. Et cette Euphrone assiste à divers conciles, dont le concile d'Arles en 475, et il correspond sur des questions liturgiques notamment, et des questions pastorales, parce que à Autun, il y avait un missel particulier pour l'église d'Autun, et cette église, à cette époque-là, faisait référence auprès de toutes les autres églises gauloises, et même au-delà. Il a rencontré son grand contemporain, Saint-Loup, l'évêque de Troyes, qui est natif de Mâcon, qui avait contribué à la défaite d'Attila. Il a rencontré évidemment ses voisins, l'évêque Saint-Paul de Chalon-sur-Saône, Saint-Sylvestre et Agricole de Saint-Jean-sur-Saône. On peut le ranger parmi les grands défenseurs de la cité. Vraiment, ces évêques défenseurs de la cité, comme l'avait été déjà un peu plus tôt Saint-Hilaire à Poitiers, Saint-Martin à Tours, Saint-Aignan à Orléans, Saint-Loup à Troyes, je viens de le dire, Saint-Germain à Auxerre, Saint-Sylvain Apollinaire à Clermont-Ferrand, Saint-Amand et Saint-Quentin à Rodez, Saint-Privat à Mende, Saint-Fleuret dans l'Auvergne, Saint-Rémy à Reims, Saint-Prétextat et Saint-Ouen à Rouen, Saint-Germain à Paris, qui est originaire de ce monastère de Saint-Symphorien dont je viens de parler, Saint-Césaire à Arles, Saint-Grégoire à Langres, Saint-Mère à Lausanne, qui lui-même est originaire de ce monastère de Saint-Symphorien, Saint-Éloi à Noyon, Saint-Didier à Vienne, lui-même originaire, moine de ce même monastère de Saint-Symphorien d'Autun, Saint-Nizier à Lyon, et bien entendu, les successeurs à Autun qui s'appellent Saint-Syagrius et Saint-Léger, pour n'en citer qu'un petit nombre de ces grands évêques défenseurs de la cité. Nous avons ensuite un ermite, un solitaire, un de plus, il y en a à peu près tous les jours. En Campanie, à Massic, à Montémassic, au VIe siècle, il a vécu dans une grotte exiguë de longues années, comme reclus, et beaucoup de monde à sa porte pour venir lui demander des conseils. Plus près de Rome, dans le Latium, Saint-Pierre, évêque d'Anani, qui fut lui aussi un évêque originaire du monastère du Mont Cassin, comme moine, et il a, par sa vigilance pastorale, il a eu un grand succès, une très grande notoriété dans ce pays des Romains. Et il acheva la construction de la cathédrale, nous dit l'éloge, voyez-vous, c'est ce petit paragraphe qui concerne chaque personne. C'est très bref. Et dans les Pouilles, au XIVe siècle, le bienheureux Augustin Casotic, c'est un évêque croate, dominicain, il avait été évêque ou archevêque de Zagreb, mais le prince de l'époque en Dalmatie lui avait été hostile parce qu'il le trouvait trop proche des pauvres, des démunis, et il était trop défenseur du peuple. Et il le fit transférer de l'autre côté de l'Adriatique, il le fit transférer à Lucera, dans les Pouilles. Et il devint évêque de Lucera, et il montra toujours un très grand soin pour les pauvres et les petits et les indigents. Vous voyez que l'Église met en honneur toujours ces grands évangélisateurs qui ont eu le souci de la foi catholique, qui ont eu du courage, même par rapport aux instances politiques quand elles se mêlaient de ceux qui ne les regardaient pas, et qui ont eu beaucoup d'attention aux œuvres de miséricorde. Voilà, mes amis, un petit groupe d'évêques et de prêtres et d'autres personnes qui, aujourd'hui, nous sont proposées. Ah, comme c'est beau de pouvoir vivre cela, avoir des intercesseurs d'une telle qualité. Vraiment, oui, comme dit l'Église, il est juste et bon de te rendre gloire, de t'offrir notre action de grâce toujours et en tout lieu à toi, Père très saint, Dieu éternel et tout-puissant, par le Christ notre Seigneur. Tu ravives toujours les forces de ton Église, par la foi dont témoignent les saints, et tu nous montres ainsi ton amour. Aujourd'hui, nous te rendons grâce, car leur exemple nous stimule et leur prière fraternelle nous aide à travailler pour que ton règne arrive. Voilà pourquoi, Seigneur, avec les anges et tous les saints, nous proclamons ta gloire en chantant Sanctus, Sanctus, Sanctus. Je vous souhaite une bonne semaine et je vous dis à bientôt.
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1: Quelle n'a pas dû être la joie de Marie lorsqu'elle apprend que son fils Jésus est bien ressuscité et qu'il a été vu et touché par plusieurs de ses disciples. Les évangiles ne nous disent pas si Jésus est apparu également à sa mère après sa résurrection, mais nous pouvons supposer que même si elle ne l'a pas vu personnellement, Marie a cru immédiatement à cet événement inouï. La résurrection de Jésus remplit de joie le cœur de sa mère et de ses disciples. C'est la joie de Pâques, une joie qui n'aura pas de fin, car désormais, le bien a vaincu le mal à jamais. La vie a triomphé de la mort. La victoire de Jésus est aussi la nôtre. C'est une réalité pour nous tous, croyants et non-croyants. L'amour du Dieu crucifié, qui a vaincu le péché et la mort, nous délivre de l'angoisse du néant. Nous n'avons plus à craindre la mort, car elle n'est pas la fin de tout, mais le retour heureux à la maison du Père. Ne nous laissons plus décourager par le mal que nous voyons en nous et autour de nous, car Jésus ressuscité nous rend capables de vivre dans l'amour. Nous devons seulement le désirer et le lui demander humblement. Alors nous aussi, nous pourrons témoigner avec joie que le Seigneur est vraiment ressuscité dans notre vie.
0: À présent, nous nous unissons en prière avec le monde entier en renouvelant notre consécration à Marie.
2: Vierge Immaculée, Mère de Dieu et de l'humanité, je t'accueille comme don de Jésus sous la croix et je me confie entièrement à toi. Je t'offre toute ma vie, ce que je suis, ce que j'aime et ce que j'ai, afin que resplendisse en moi la beauté du Christ. Aide-moi à être docile à l'Esprit et à vivre avec joie ma vocation dans l'Église, afin de collaborer à ta mission maternelle et d'orienter vers Dieu le cœur de tout homme. Toi qui as guidé Saint Maximilien Kolb pour aimer sans mesure, enseigne-moi à être témoin de l'Évangile et à faire de ma vie un don. Je te confie les personnes que je rencontrerai et je t'offre le travail, les joies et les souffrances de cette journée. Ô Marie, conçue sans péché, prie pour nous qui avons recours à toi et pour ceux qui n'ont pas recours à toi.
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0: Au niveau naturel, nous avons absolument besoin d'une mère dont l'amour et les soins favorisent notre développement vers l'âge adulte. Il en est de même sur le plan spirituel, où Marie a la tâche de nous éduquer pour que nous développions le meilleur de nous-mêmes et apprenions à gérer ce qui, en nous, est désordonné. Accompagner, encourager et soutenir, voilà trois verbes qui appartiennent totalement à Marie et montrent son charisme. Quand nous nous apercevons de l'instabilité de notre marche, Marie nous prend par la main et nous accompagne. Quand nous sommes tentés de nous laisser aller, Marie nous inspire des pensées de confiance. Quand nous nous sentons fatigués et démotivés, Marie nous transmet sa force d'âme et nous offre de nouvelles raisons de persévérer. Confions-nous à elle et nous ne serons jamais déçus.
1: À présent, nous nous unissons en prière avec le monde entier en renouvelant notre consécration à Marie.
2: Vierge Immaculée, Mère de Dieu et de l'humanité, je t'accueille comme don de Jésus sous la croix et je me confie entièrement à toi. Je t'offre toute ma vie, ce que je suis, ce que j'aime et ce que j'ai, afin que resplendisse en moi la beauté du Christ. Aide-moi à être docile à l'Esprit et à vivre avec joie ma vocation dans l'Église, afin de collaborer à ta mission maternelle et d'orienter vers Dieu le cœur de tout homme. Toi qui as guidé Saint Maximilien Kolbe pour aimer sans mesure, enseigne-moi à être témoin de l'Évangile et à faire de ma vie un don. Je te confie les personnes que je rencontrerai et je t'offre le travail, les joies et les souffrances de cette journée. Ô Marie, conçue sans péché, prie pour nous qui avons recours à toi et pour ceux qui n'ont pas recours à toi.
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1: Radio Espérance, bonjour, nous sommes à la Sainte-Baume pour notre émission « Comment va ton âme ?» avec le frère Paul-Marie et nous parlons de la Vierge Marie dans notre vie spirituelle. Hein. Nous avions abordé les trois grandes étapes de la vie spirituelle, nous avions parlé de l'Immaculée Conception, nous avons parlé aussi du mystère de Noël et... maintenant, j'aimerais que, avec la Vierge Marie, nous méditions sur le Je vous salue Marie et en particulier sur cette phrase que lui adresse Élisabeth et que nous balbutions. Hein, hein, tu es bénie entre toutes les femmes. Hein, nous avions parlé du Tu es pleine de grâce à l'occasion du mystère de l'Immaculée Conception. Hein, et maintenant, peut-être que en disant tu es bénie entre toutes les femmes, nous pourrions nous arrêter hein, sur cette signification. Bien sûr, on pense aussi à cette phrase dans l'Évangile, hein, bienheureuse les mamelles hein, qui t'ont allaité, bienheureuse hein, la mère qui t'a allaité, hein, dit cette femme à l'adresse de Jésus. Et c'est là que Jésus lui répond, heureuse hein, plutôt, hein, celui qui écoute ma parole hein, et qui la met en pratique, car il le dira à un autre moment dans l'évangile, celui-là hein, est vraiment ma mère, c'est vraiment mon frère ou ma sœur. Hein. Et donc c'est celui qui écoute la parole de Dieu et qui la met en pratique, qui est vraiment la mère de Jésus. Et nous avions dit qu'en effet cette phrase s'applique éminemment bien à Marie, parce que Marie, avant d'être une mère biologique, hein, a d'abord été une mère dans son cœur, ou plutôt, avant d'être mère, elle a d'abord été épouse, de telle sorte que Marie n'a pas été forcée à porter l'enfant, mais elle a commis un acte éminemment libre, hein, et donc elle a d'abord conçu en son cœur le Verbe, et ensuite en son corps. Ainsi en est-il de nous d'ailleurs, hein, et c'est ainsi qu'il faut faire, puisque le bon Dieu nous a voulu libres. Hein, ça veut dire que d'abord, hein, nous concevons la parole dans notre intelligence, nous la comprenons hein, et nous y adhérons. Hein, alors on y adhère avec plus ou moins de compréhension, mais hein, on y adhère toujours librement. Ça veut dire que nous jugeons hein, d'une manière ou d'une autre, d'abord par notre intelligence, que, comme le dit saint Pierre à Jésus, acquérions-nous. Hein, tu as les paroles de la vie éternelle. Hein, ou comme le dit l'ange à la Vierge Marie, avant qu'elle dise son oui, hein, rien n'est impossible à Dieu. Et donc, il y a toujours au moins un jugement de notre intelligence qui permet ensuite à notre liberté de s'affirmer. Donc avant de concevoir en notre corps, avant d'accomplir des rites, avant de faire des choses extérieurement, hein, l'acte de la maternité de Marie, comme l'acte de tout disciple du Seigneur, est d'abord un acte intérieur et un acte éminemment libre. Donc évidemment, on pense à cette phrase hein, bienheureuse, les mamelles qui t'ont porté. Mais dans « Tu es bénie entre toutes les femmes », cette affirmation n'est pas contestée, j'allais dire, comme elle a été rectifiée par Jésus. Ici, elle n'est pas contestée même par la Vierge Marie. Hein. Évidemment, la Vierge Marie va répondre bah, « En effet, le Seigneur s'est penché sur son humble servante. » C'est magnifique, elle ne contredit pas Élisabeth. Hein. Elle n'a pas cet orgueil de dire « Oh non, je ne suis pas si bénie que ça, etc. » Non, elle reconnaît qu'en effet, elle porte, comme le dit saint Paul, hein, en son sein, un trésor comme dans un vase d'argile. Hein. Le Seigneur s'est penché sur son humble servante et il a déposé en elle des merveilles. Comme en nous d'ailleurs. Hein. On pourrait dire que chacun d'entre nous pourrait entendre la salutation d'Élisabeth Non pas au sens où chacune d'entre nous pourrait dire tu es bénie entre toutes les femmes, parce que une seule est la mère du Seigneur et personne ne peut l'être à la place de Marie. Il n'y a qu'une seule mère. Et c'est pour ça que Marie a des privilèges que nous n'avons pas. Vous savez bien qu'on dit que Dieu ne peut compter que jusqu'à un. Hein, ça veut dire que ce qu'il y a de singulier en nous, hein, qui comporte évidemment des limites que nous ressentons, mais ces limites, si nous les ressentons, ça veut dire qu'on est tout à fait original. Il y a quelque chose qui ne ressemble à personne. Hein. Et on dit donc que Dieu ne compte que jusqu'à un. Ça veut dire que Marie nous regarde, disait la voyante de l'île Bouchard, hein, nous regarde avec admiration. Hein. Et elle redit à chacun de nous, mais tu es une merveille, hein, et la seule qui existe au monde et qui existera dans toute l'histoire. Donc, d'une certaine manière, cette salutation qu'Élisabeth fait à Marie, Marie pourrait répondre à Élisabeth, oui, mais le Seigneur aussi t'a visité. Hein. Et le Seigneur est en train de te visiter d'ailleurs par mon ministère marial, hein, par moi. J'espère que par ma parole comme celle de l'ange, vous allez être visité par la parole de Dieu. Hein. Et quand Dieu nous visite, il ne visite pas comme nous, on visite un paysage. Quand on visite un paysage, le paysage, lui, ne change pas. Hein. Ça ne change pas sa vie d'être visité par moi ou par vous ou par nous. Hein. Alors que quand Dieu visite, le terme de visitation dans la Bible, c'est un terme fort. Ça veut dire que Dieu change une destinée. Voilà. Et de fait, Dieu a visité, avant de visiter Élisabeth par Marie, il a d'abord visité Marie. Et à cette visite, l'ange lui a dit, le Seigneur est avec toi, hein, tu es pleine de grâce. Et Élisabeth rajoute, hein, tu es bénie entre toutes les femmes. Ça veut dire que Marie a quelque chose de tout à fait spécial, mais que ce spécial ne la met pas à part des autres femmes. Hein. Tu es bénie entre toutes les femmes veut dire que ce qu'est Marie, ce que vit Marie, est un modèle, hein, est un exemplaire. Si c'est un exemplaire, si c'est un modèle, ça veut dire que je participe à cette exemplarité. Vous voyez, Marie est parfaite disciple du Seigneur. Bien, moi, sans être un parfait disciple du Seigneur, ben, je suis un disciple du Seigneur. Et donc, c'est parce qu'elle est un modèle que elle est imitable. Hein, et c'est parce qu'elle est un modèle que je peux participer à son mystère. Alors, c'est vrai de sa condition de disciple, mais c'est vrai aussi de sa condition de femme. Hein. Marie est bénie entre toutes les femmes, mais elle reste femme. Hein. Une femme éminente, mais elle reste femme. Ça veut dire que Marie nous rappelle le rôle hein, que toutes les femmes ont eu dans l'histoire du salut. Quand Dieu a fait alliance avec les hommes, hein, et dans la geste divine, dans le geste sauveur hein, de Dieu envers les hommes, hein, il est passé par des femmes. À commencer évidemment par Ève, hein, qui a été témoin hein, du commencement biblique dans lequel hein, sont contenues toute la vérité sur la création, sur l'homme, à l'image et à la ressemblance de Dieu. Hein. Ève aussi contient la vérité sur le péché originel. Il y a Sarah aussi, hein, qui conçoit un fils malgré son grand âge. Et elle représente ici toutes les femmes stériles d'ailleurs, hein, qui dans la Bible vont être bénies par Dieu. Hein. Et Dieu va passer par cette stérilité, va passer par cette pauvreté, hein, pour sauver le genre humain, comme il passe par la virginité de Marie. Il y a, on pense à Anne, hein, mère de Samuel aussi, hein, qui est la femme stérile. Et puis on pense à Déborah, à Ruth, à Judith, à Esther, hein, beaucoup d'autres femmes qui vont se révéler spécialement. Quand souvent hein, l'histoire défaille. Souvent ces femmes, pensons à Esther par exemple, hein, ou à Judith, ces femmes vont intervenir quand il n'y a plus d'espoir, hein, quand il y a une déréliction, hein, et quand les hommes défaillent. Hein, et à ce moment-là, Dieu va intervenir d'abord auprès d'une femme. Alors évidemment, ce n'est pas tout le temps le cas. Hein. Moïse, par exemple, quand il arrive au buisson ardent, bon, ben, il n'y arrive pas par l'intermédiaire d'une femme. Mais il n'empêche que dans l'histoire de Moïse, hein, qui veut dire sauver des eaux, il est sauvé des eaux par une femme. Hein. Et donc, on pourrait dire que quand les hommes défaillent, hein, quand ils ne brillent pas par leur courage et leur vertu, hein, Dieu va passer dans l'histoire du salut par des femmes. Des femmes, d'ailleurs, qui ne sont pas forcément des femmes parfaites. Hein. Il y a Bethsabée, par exemple, qui est la maîtresse de David. Il y a des femmes qui n'appartiennent pas forcément au peuple de Dieu. Hein. On pense à la Moabite. Hein. Mais Dieu va passer quand même par elle. Hein. Et dans la généalogie de Jésus, hein, il y a quatre femmes. Et ces quatre femmes ne sont pas parfaites. Il y en a une qui est une prostituée, il y en a une qui est une païenne, il y en a une qui est la maîtresse de David, on vient de le dire, hein, la femme d'Uri, Bethsabée. Donc Dieu va passer par des femmes, même si ces femmes ne sont pas parfaites. Et puis il y a Marie, hein, choisie par Dieu pour être la mère du Sauveur, pour être la mère de son Fils unique, pour être la mère, selon l'humanité, hein, de son Fils unique. Et donc, à ce titre, évidemment, elle occupe la première place de toutes les saintes femmes de la Bible. Hein. Et donc, au sommet de toute l'histoire humaine sur la Terre, Marie, hein, est le témoin du nouveau commencement et de la création nouvelle. Hein. Et donc, elle est le témoin de la femme nouvelle aussi. Hein. C'est pour ça que toutes les autres femmes de la Bible, évidemment, nous éclairent sur le mystère féminin, mais Marie en particulier, parce qu'elle est la mère du Seigneur, parce qu'elle est, elle est le témoin de ce commencement nouveau, de cette plénitude des temps, hein, où, vers laquelle convergent toutes les générations d'hommes et de femmes, hein, qui l'ont précédée dans l'élection. Elle est bénie entre toutes les femmes parce qu'elle apparaît au moment précis où s'accomplit, hein, l'événement qui détermine la plénitude des temps. Hein, l'événement clé dans l'histoire du salut, l'incarnation qui se réalise par elle et en elle. Elle est bénie entre toutes les femmes parce qu'elle est celle qui ordonne toute l'anthropologie de la femme, celle en qui la relation de la femme avec Dieu atteint son apogée, sa plus belle réalisation. Je me permets de faire la pause, mais juste après cette pause, hein, on lira ce magnifique poème, hein, de Claudel dans les poèmes de guerre, où il parle de la Vierge à midi, mais à tout de suite.

0: Il est midi. Je vois l'église ouverte. Il faut entrer. Mère de Jésus-Christ, je ne viens pas prier. Je n'ai rien à offrir, rien à demander. Je viens seulement, Mère, pour vous regarder. Vous regarder, pleurer de bonheur, savoir cela, que je suis votre fils et que vous êtes là. Rien que pour un moment, pendant que tout s'arrête, midi. Être avec vous, Marie. En ce lieu où vous êtes, ne rien dire, regardez votre visage, laissez le cœur chanter dans son propre langage. Ne rien dire, mais seulement chanter parce qu'on a le cœur trop plein, comme le merle qui suit son idée en ces espèces de couplets, soudain, parce que vous êtes belle, parce que vous êtes immaculée, la femme dans la grâce, enfin restituée. La créature. Dans son honneur premier, dans son épanouissement final, telle qu'elle est sortie de Dieu au matin de sa splendeur originale, intacte ineffablement, parce que vous êtes la mère de Jésus-Christ, qui est la vérité entre vos bras, et la seule espérance et le seul fruit, parce que vous êtes la femme. L'Éden de l'ancienne tendresse oubliée, dont le regard trouve le cœur tout d'un coup, et fait jaillir les larmes accumulées. Parce que vous m'avez sauvé, parce que vous avez sauvé la France, parce qu'elle aussi, comme moi, pour vous, fut cette chose à laquelle on pense, parce qu'à l'heure où tout craquait, c'est à l'heure que vous êtes intervenu, parce que vous avez sauvé la France une fois de plus, parce qu'il est midi, parce que nous sommes dans ce jour d'aujourd'hui, parce que vous êtes là pour toujours, simplement parce que vous êtes Marie, simplement parce que vous existez. Mère de Jésus-Christ, soyez remerciée. Voilà. Claudel. Claudel, dans les poèmes de guerre, hein, La Vierge à midi, qu'il écrit en 1915, un magnifique poème, hein, où il dit, hein, cette phrase magnifique, vous êtes la femme dans la grâce enfin restituée. Ou encore, hein, la créature dans sa splendeur originale. C'est magnifique ça. L'Éden de l'ancienne tendresse oubliée. L'Éden de l'ancienne tendresse oubliée. Ou encore, telle qu'elle est sortie, hein, vous voyez, la tendresse telle qu'elle est sortie de Dieu au matin de sa splendeur originale. Une tendresse, la tendresse du matin du monde. Voilà ce qu'est Marie. C'est sublime. Et Jean-Paul II, d'ailleurs, dira que dans sa lettre aux femmes, hein, Marie est la plus haute expression du génie féminin. Plus haute expression du génie féminin. On peut dire que c'est le plus bel éloge qu'un pape, et même qu'un homme, au fond, est adressé à une femme et à travers elle, toutes les femmes. Quand on dit bénie entre toutes les femmes, c'est ça que l'on dit. Et ça, c'est sublime. Voyez. Alors, pourquoi est-elle si belle? Pourquoi est-elle si proclamée? Parce qu'elle est la mère de Jésus-Christ. C'est-à-dire que à elle est confié le Fils de Dieu, bien entendu, le Fils unique de Dieu, mais aussi le Fils d'Adam, hein, le nouvel Adam. Voyez, et c'est surtout cela d'ailleurs qui lui est confié. Et donc tout le génie de Marie, toute la force de Marie, c'est le fait que l'homme nouveau, on pourrait même dire l'homme dans son entièreté, hein, lui est confié. Comme Jésus le confiera d'ailleurs sur la croix. Hein, voici ton fils, dit-il à Jean, mais dit-il aux disciples bien-aimés, c'est-à-dire à tout disciple bien-aimé du Christ. Et nous le savons. C'est tous les hommes qui l'aiment, hein, comme le dit le gloire à Dieu au plus haut des cieux, et paix aux hommes qui l'aiment. Hein, et nous savons que cette multitude, c'est tous les hommes, hein, c'est pour tous les hommes qu'il est venu sauver. Et donc, toute la grandeur de Marie, hein, consiste à recevoir, comme une confiance que lui fait Dieu, hein, à recevoir l'homme, le nouvel Adam. Jésus dans son humanité, et puis aussi tous les hommes. Et je pense que on peut dire que tout le génie de la femme, toute la force morale de la femme, écrivait Jean-Paul II, sa force spirituelle, hein, réside dans la conscience du fait que Dieu lui confie l'homme. Réside dans la conscience que Dieu lui confie l'homme. Alors évidemment, Dieu confie tout homme à tous et à chacun, hein, ajoute Jean-Paul II. Mais cela concerne la femme d'une façon spécifique, toujours dans l'encyclique, hein, Mulieris Dignitatem, sur la dignité et la vocation de la femme. Hein. Précisément en raison de sa féminité, et cela détermine en particulier sa vocation. La femme est forte par la conscience de ce qui lui est confié, forte du fait que Dieu lui confie l'homme, toujours et de quelque manière que ce soit. Et ça, c'est fort. Ça c'est magnifique, c'est la parole du magistère, c'est la parole du pape. Au fond, on aurait pu penser que c'est la femme qui est confiée à l'homme. Hein, on dit dans la conscience culturelle faussée, hein, qu'elle est le sexe faible, hein, et donc elle est fragile et qu'elle aurait besoin d'une sécurité, d'un appui. Ce qui n'est pas faux d'ailleurs. Elle a besoin d'un appui. Mais elle est forte. Dieu trouve la femme plus forte que l'homme. Hein. En tout cas, il retrouve en elle plus de ressources morales et spirituelles, hein, qui fait qu'il lui confie le soin de l'homme. C'est à Ève qu'il confie la protection de la vie, la sauvegarde de la création. Mais pas seulement. Hein. À la femme n'est pas confié simplement l'homme dans sa maternité. D'abord, il y a une maternité spirituelle, mais pas seulement. Elle lui confie l'homme en tant qu'épouse. Et puis, elle lui confie l'homme aussi en tant que vierge. C'est-à-dire que, précisément en raison de sa féminité, hein, et donc de son ouverture à la transcendance, de son ouverture à l'invisible, hein, et, Dieu lui confie le destin de l'humanité. Parce que elle est... tirée de la côte d'Adam, c'est-à-dire de l'intérieur de l'homme, hein, et elle est plus intérieure, plus sensible à l'invisible. Hein. C'est pour ça que Jean-Paul II, hein, dira de la femme, en particulier, qu'elle est sentinelle de l'invisible. Alors, évidemment, cette vocation est étouffée, et toute l'intelligentsia moderne, toutes les enquêtes sociologiques à l'appui, hein, font un peu chorus pour nous dire qu'il n'y a pas de féminin, qu'il n'y a pas d'éternel féminin, qu'il n'y a pas d'instinct maternel, qu'il n'y a pas d'essence de la féminité, que tout cela ne fait maintenir que dans la femme que dans un statut subalterne, infra-humain, de la Vierge ou de la Mère. Et de fait, on peut prendre ces critiques au sérieux parce que il est arrivé parfois dans l'histoire, hein, qu'on mette des cases un peu trop simplistes, hein, sur des groupes sociologiques et en particulier sur la femme, hein, et que on a appliqué des valeurs féminines à la femme qui ont permis à d'autres de l'exploiter, de la marginaliser et de sacrifier un peu les femmes, hein. Le 19e siècle par exemple, dans sa révolution industrielle, que ce soit du côté des capitalistes, que ce soit du côté des marxistes, que ce soit du côté de Nietzsche, hein, ont un soupçon très fort sur la femme. Parce qu'elles ne sont pas assez fortes, soit pour faire la guerre, pour défendre la nation, hein, qui était considérée comme un dieu par certains systèmes idéologiques, soit qu'elles ne sont pas assez fortes pour produire les richesses économiques, que ce soit chez Marx ou que ce soit chez les libéraux, chez Adam Smith. Donc, c'est au XIXe siècle qu'on considère la femme comme un sexe faible. Et étonnamment, c'est l'Église qui va recevoir et comprendre les femmes. Et c'est dans l'institution de l'Église que les femmes vont se réfugier. Et on pense à cette cohorte, à ces légions de religieuses et de femmes qui se sont consacrées. Hein, et c'est par elles, d'ailleurs, que toute l'histoire du christianisme au XIXe siècle, après... le grand chambardement qu'a été la Révolution française, mais c'est par les femmes que la France est restée et est devenue la grande chrétienté, si je puis dire, que l'on a connue. Donc paradoxalement, c'est vrai que dans les années 70, la contraception, l'avortement, la fameuse libération de la femme qui est en fait son aliénation, hein, parce que ça introduit la mort en elle. Mais évidemment, ces lois, l'Église a lutté contre elles, et beaucoup de femmes, du coup, charmées par ces serpents de la nouveauté, ont déserté, pour l'instant, l'anthropologie chrétienne. Mais elles y reviennent. Elles y reviennent parce qu'elles voient bien que la chimie et l'égoïsme, hein, ont apporté en elles la mort. Et que l'Église leur tend la main, toujours. Mais ce qui est vrai, c'est que, si vous voulez, il y a un certain nombre de discours sur la femme qui ont permis à la société de la marginaliser et de la sacrifier. Et donc Jean-Paul II disait qu'il ne suffit pas de dire merci aux femmes pour tout ce qu'elles sont ou pour tout ce qu'elles font, hein, mais il faut reconnaître dans le même temps, pour les dénoncer, hein, les très forts conditionnements qui ont empêché la femme d'être totalement elle-même, hein, d'être reconnue dans sa dignité et dans ses prérogatives. Et Jean-Paul II dit, si on ne le fait pas, c'est l'humanité entière qui se prive d'authentiques richesses spirituelles chez la femme. Voilà, mais ne nous trompons pas de combat. Voyez, je pense qu'on peut dire qu'aujourd'hui, il y a trois critiques qui prévalent. Il y a d'abord la critique marxiste, hein, qui s'est emparée de la condition de la femme pour en faire une lutte des classes, hein, un pouvoir entre les sexes, un pouvoir sur une lutte de domination, hein, qui ne résout rien, parce que nous savons que c'est dans l'amour et dans le respect des différences que ces luttes pourront trouver leur solution. Et puis, l'homme est image et ressemblance de Dieu, non pas simplement dans la virilité seulement ou dans la féminité seulement, mais dans l'homme et la femme enfin réunis. Hein, la totalité de la vérité et du réel se trouve dans le regard de la femme, ajouté et uni au regard de l'homme. Donc c'est certainement pas dans ces luttes des classes, hein, que la femme trouvera son accomplissement et son bonheur. Bien entendu, la critique est forte et j'allais dire, on n'a pas attendu Marx pour voir qu'il y avait une lutte de domination. Hein. La Bible le dénonce elle-même après le péché originel. Hein. On voit bien non seulement Dieu dit à la femme « Ta convoitise te portera vers ton mari et lui dominera sur toi hein, » comme conséquence du péché, et Dieu s'en plaint. Hein. Ce n'est pas un souhait chez Dieu, c'est une plainte. Il voit bien ce que le péché introduit comme séparation entre l'homme et la femme et comme dénigrement de la femme. D'ailleurs, souvenez-vous que juste après le péché, Adam dit « Oui, mais non, mais c'est à cause de la femme que tu as mise à côté de moi. Hein, » Donc il y a un dénigrement de la femme que Dieu dont Dieu se plaint, hein, et que Dieu essaye de rectifier en disant « Mais tu continueras quand même à porter la vie et le Satan. » Un jour ne pourra rien contre toi, et c'est toi-même qui lui écrasera la tête. Hein, donc c'est par toi que le salut viendra. C'est par toi, femme, hein, que le salut viendra. Je dis cela en direction des femmes, mais je dis cela, vous comprenez bien, en direction aussi des hommes. Parce que le péché originel a été lié aussi au silence d'Adam. Hein, dans le dialogue qui oppose le Satan à Ève, Adam s'est tu. Hein. Et donc, je crois qu'il était de son devoir et de son importance, on le voit bien dans le magistère et dans les paroles de Jésus, de regarder la femme positivement en lui disant « Tu peux lutter contre le Satan, hein, tu peux lui dire non. Hein. » Et c'est à toi qu'est confiée cette mission. Je dis cela, vous comprenez bien, non seulement en direction des femmes, mais aussi à tout homme, hein, de bonne volonté qui m'écoute. Parce que dans le péché originel, ce qui est très marquant, c'est que Adam se tait. Hein, dans le dialogue qui oppose Ève à Satan, Adam se tait. Et le magistère, notre Seigneur, le bon Dieu juste après le péché originel, hein, doit redire à la femme, non, hein, tu n'es pas enfermé dans cette faute. Hein. Tu es beaucoup plus que cela. Hein. Et à toi est confié le destin de l'humanité. Tu peux lutter contre le Satan. Et donc, il est important de dire à la Vierge Marie, hein, tu es bénie entre toutes les femmes. Et il est important, du coup, de dire à chaque femme, hein, tu es bénie, ô toi, hein, qui a suffisamment de capacité hein, pour que le Seigneur se fasse en toi torrent. Écoutez, je vous laisse là-dessus et puis nous verrons la prochaine fois les valeurs féminines que porte la Vierge Marie et toute femme pour notre salut. À très bientôt.
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1: Les jours qui précédèrent le 13 juin furent pour les trois petits bergers de Fatima une affreuse période. La nouvelle de l'apparition du 13 mai s'était répandue dans toute la paroisse de Fatima et au-delà. Nul n'étant prophète dans son propre pays, les habitants d'Ajustrel, sauf rares exceptions, n'accordaient aucun crédit aux paroles des enfants. Ils montraient leur désapprobation de différentes manières. Ils s'en prenaient généralement à Lucie, la plus âgée des trois, et donc à leurs yeux, la responsable de cette supercherie. De plus, ils savaient que ses parents partageaient leur scepticisme, tandis qu'ils devaient craindre les réactions de Manuel Marteau, le père de François et de Jacinthe, homme sage, qui ne se laissait pas influencer par les opinions de ses voisins. C'est donc Lucie qui souffrit le plus de l'hostilité du hameau. Certains la menaçaient de coups de bâton, en reprochant à son père de manquer de fermeté. Il disait, dans cette formulation paysanne souvent imagée, « Une bonne tisane de cognassier, et les visions seraient finies. » Un autre chiffonnait son bonnet devant elle et soupirait « Ah, si c'était ma fille !» Une femme, les mains sur les hanches, campée sur le seuil de sa maison, interpellait la petite en lui criant « Tu penses que je vais croire à tes bourdes ? Pas de danger !» Des garçons se moquaient d'elle en lui disant « Hola, Lucie ! Voilà Notre-Dame qui est en train de se promener au-dessus des toits !» D'autres propos étaient encore plus injurieux. Cette situation était ressentie très douloureusement par Lucie, qui avait été toujours appréciée par son entourage et qui recherchait l'estime des autres. Elle aimait plaire, contenter ce qu'elle rencontrait, et voilà que subitement, elle était rejetée par tous et ne suscitait que colère et raillerie. Il en était de même à la maison, ses sœurs montraient continuellement leur opposition, et sa mère était entrée en lutte ouverte contre elle. Maria Rosa ne désespérait pas d'amener à la raison son enfant avant le 13 juin, afin d'éviter d'être de nouveau la risée de tout le hameau. Plus l'échéance approchait, plus elle multipliait les menaces. Elle eut l'idée de recourir au curé de Fatima, M. l'abbé Manuel Marquez Ferreira. Il avait remplacé l'ancien curé qui avait préparé Lucie à sa première communion. Maria Rosa avait pleine confiance en lui. Il était un prêtre zélé, assez autoritaire, pensait-elle, pour mettre fin à ce désordre. Elle se rendit donc un matin avec Lucie au presbytère. Elle lui dit « Quand tu seras là, tu te mettras à genoux, tu lui diras que tu as menti et tu lui demanderas pardon. Que ce soit clair, ou tu détromperas tous ces gens en avouant que tu as menti, ou alors je t'enferme dans une chambre où tu ne verras plus jamais la lumière du jour. J'ai toujours tenu à ce que mes enfants disent la vérité, et maintenant je laisserai passer une pareille chose à ma fille la plus jeune. Encore, s'il s'agissait d'une chose de peu d'importance, mais un mensonge comme celui-là, qui a déjà trompé tant de monde. » Heureusement, le curé était un homme prudent. Il reçut avec douceur la petite fille, et constatant qu'il ne pourrait rien obtenir d'elle, il la renvoya calmement. Il avait décidé de ne pas prendre parti tout de suite, et attendre la suite des événements. Lucie fut admirable. Elle sut résister aux moqueries et aux menaces, par le silence. Elle ne pouvait nier ce qu'elle avait vu. Seuls ses cousins la réconfortaient. Ils lui rappelaient leur engagement à offrir leur personne à Dieu, en supportant toutes les souffrances en acte de réparation pour les péchés et pour la conversion des pécheurs. Ses trois enfants se conduisaient d'une manière plus réfléchie que les grandes personnes qu'ils côtoyaient. Apprenons d'eux la liberté et le courage de résister à l'opinion publique, non par bravade, mais pour une plus grande fidélité à Dieu. Comme eux, essayons d'agir sans ostentation, n'ayant comme unique projet que celui d'aimer davantage notre Seigneur en lui offrant les souffrances de nos épreuves.
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1: Le hameau d'Aljustrel, en ce mardi 12 juin 1917, connaissait une agitation inhabituelle. Comme toutes les années, les villageois finissaient de préparer la fête du lendemain afin d'honorer dignement Saint-Antoine de Padoue. Ce franciscain de la première heure, né à Lisbonne, est l'objet d'une vénération fervente par le peuple portugais. De plus, l'église paroissiale de Fatima lui était dédiée, et pour cette raison, elle attirait le jour de la Saint-Antoine de nombreuses personnes des environs. Le curé célébrait une messe solennelle à midi, puis organisait une grande procession dans le village. Elle se terminait par la bénédiction de nombreux petits pains blancs qui étaient distribués gratuitement à tous ceux qui étaient présents. Commençaient alors les nombreuses festivités populaires, musique, chants, danse, jeux, repas en plein air et feux d'artifice. En cette année 1917, l'organisation de la fête permettait de nombreux bavardages, chacun donnant son avis sur ce qu'allaient faire les trois petits bergers. « Vous verrez, disaient les uns, ils oublieront leur lubie pour participer aux festivités. » D'autres pensaient, sans trop le dire, qu'ils tiendraient leur promesse et qu'ils iraient à la Cova da Iria. La sœur aînée de Lucie, Marie des Anges, se rappela très bien de cette journée. Elle témoigna plus tard du plan cogité par Maria Rosa pour détourner Lucie de son projet. Notre mère savait que Lucie aimait beaucoup les fêtes et elle gardait l'espoir que toute l'histoire de la Cova da Iria passerait avec la fête de Saint-Antoine. « Heureusement que demain c'est la grande fête », nous disait-elle. « On ne lui parlera plus de la Cova da Iria, nous lui parlerons de la fête et demain, peut-être, elle aura tout oublié. » C'est nous qui avons tort de lui rappeler toujours la même chose.

0: chose. Nous suivîmes avec tout le soin possible les conseils de notre mère. Mais Lucie, sans dire mot, ne paraissait pas beaucoup se soucier de nos stratagèmes. De temps en temps, cependant, elle ne pouvait s'empêcher de dire « Mais moi, demain, je vais à la Cova d'Iria. C'est ce que veut Notre-Dame. » Il en était de même chez les Marteaux, la famille de Jacinthe et de François. Madame Olympia disait à sa fille « Tu ne veux pas aller à la fête de Saint-Antoine? Tu ne veux pas recevoir ton petit pain blanc? Il y aura un beau sermon, de la musique, des fusées. » Jacinthe lui répondait « Oh maman, à la Cova d'Iria, Notre-Dame apparaîtra. Elle l'a promis, elle apparaîtra. » Ainsi, la perspective des festivités n'ébranla pas la décision qu'avaient prise les trois voyants d'être fidèles au rendez-vous fixé par l'apparition. Ce ne sont pas les enfants qui se montrèrent hésitants, mais leurs parents. Ils se demandaient ce qu'ils devaient faire le lendemain. Suivre leurs enfants à la Cova d'Iria pour les protéger d'attaques possibles de villageois excités, quitte à se faire injurier, ou agir comme s'ils étaient indifférents à ces histoires d'apparition et se rendre à la fête. Manuel Marteau, pourtant assez réceptif au dire de Jacinthe et de François, manqua peut-être de courage et préféra la fuite. Il décida de partir à l'aube avec sa femme à une ville voisine où se tenait une foire. Il acheterait des bœufs pour justifier son départ. Il n'en dit rien à ses enfants afin d'éviter toute discussion. Au matin du 13 juin, quand Jacinthe se leva, elle eut la surprise de découvrir que ses parents étaient partis sans lui dire au revoir. Elle fut d'abord attristée et peinée de savoir que sa mère ne serait pas avec elle à la Cova d'Iria comme elle l'avait tant désiré. Puis, se rappelant les objections de sa mère, elle se dit que ce départ pour la foire était une bonne chose. Elle pourrait se rendre à la rencontre de Notre-Dame en toute tranquillité. Que la constance des trois enfants est admirable. Elle tranche nettement avec les hésitations, les craintes de leurs parents. Demandons aux saints Jacinthe et François leur force face aux tentations, leur fermeté dans les décisions, et comme eux, sachons placer Dieu en premier dans notre vie.
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La Vierge Marie savait-elle que son fils, que son enfant, était le Fils de Dieu en personne? Certains chrétiens aiment le penser, parce qu'ils estiment que la Sainte Vierge a dû prendre à la lettre ce que l'ange Gabriel lui a dit le jour de l'Annonciation. « Ton enfant, il sera appelé le Fils du Très-Haut, et un peu plus loin, le Fils de Dieu. » Alors, disent-ils, la Vierge Marie, pénétrée par l'Esprit Saint, a pris cela à la lettre, et elle a cru que son enfant, c'était le Fils de Dieu en personne. Elle aurait donc interprété le fait d'avoir été conçu virginalement, elle l'aurait interprété de la façon suivante, « Eh bien, mon enfant existe depuis toujours en Dieu. Il est venu sur terre alors qu'il vivait et depuis toujours en Dieu. Il était la deuxième personne de la Sainte Trinité. » À vrai dire, il y a quand même très peu de chrétiens qui pensent cela. Si vous le pensez, ce n'est pas grave, ce n'est pas une hérésie. Mais vous avez le droit de penser, avec toute la grande tradition, que la Vierge a progressé dans sa foi. Elle méditait ce qui arrivait à Jésus, et elle se rendait compte évidemment de plus en plus que Jésus avait avec son Père, avec Dieu, une relation tout à fait privilégiée. Ne serait-ce qu'en le voyant prier, en le voyant parler, en le voyant raconter les paraboles, car les paraboles de l'Évangile, il les a d'abord imaginées à Nazareth pendant ses 30 ans de vie cachée. Mais on n'est pas obligé de penser que Marie avait entendu Jésus dire ce qu'il dira plus tard dans sa vie publique, « Avant qu'Abraham fût, je suis ». Donc, Marie a compris de plus en plus quelle était la mission de son enfant. Certainement que pour préparer Marie au drame de la Passion, Jésus lui a expliqué que le chapitre 53 d'Isaïe prévoyait que le Messie devait souffrir pour racheter les péchés du monde. Jésus a dû faire comprendre à sa maman que Siméon avait eu raison de lui dire « Un glaive transpercera ton âme ». Mais nous avons le droit de penser que c'est seulement bien après la Passion et surtout après la Résurrection que Marie a compris avec toute l'Église qu'on avait le droit de dire à Jésus « Kurios, Seigneur, Seigneur Dieu ». Voilà. Autrement dit, je préfère penser avec la petite Thérèse qu'elle explique à la fin de sa vie quand elle est à l'infirmerie. Pour qu'un sermon sur la Sainte Vierge me plaise et me fasse du bien, il faut que je voie sa vie réelle, pas sa vie supposée. Et je suis sûr que sa vie réelle devait être toute simple. On la montre inabordable, il faudrait la montrer imitable, faire ressortir ses vertus, dire qu'elle vivait de foi comme nous, en donner des preuves dans l'Évangile, où nous lisons, ils ne comprirent pas ce qu'il leur disait. Et cette autre, non moins mystérieuse, ses parents étaient dans l'admiration de ce qu'on disait de lui. Cette admiration suppose un certain étonnement, ne trouvez-vous pas, ma petite mère, dit-elle à Mère Agnès, sa sœur. Et oui, si la Sainte Vierge avait su que son fils était Dieu, elle n'aurait pas été dans l'admiration de toutes les belles choses qu'on disait sur lui. Voilà mes frères, ne nous disputons pas sur cela, acceptons que nous ne connaissons pas tout ce que nous souhaiterions savoir sur la psychologie de Marie. Ce qui est sûr, c'est que Marie vivait de foi et qu'elle a cru que son fils était vraiment le Messie envoyé par les prophètes, alors que pendant 30 ans, elle n'a vu aucun miracle se produire dans les mains de Jésus. Mais quand il commencera son ministère, elle osera croire que son fils est capable de faire un miracle au cours des noces de Cana. Et elle va lui demander de faire quelque chose alors que jamais elle n'avait vu un miracle se produire dans les mains de son enfant bien-aimé. Ah.

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Vous savez que le 21 novembre, l'Église célèbre la présentation de Marie au Temple. C'est-à-dire qu'il y a un évangile apocryphe qui raconte cette légende qu'à 3 ans, la petite Marie serait allée au Temple de Jérusalem pour se consacrer au Seigneur, pour dire « Seigneur, je désire ne pas me marier, je désire rester vierge toute ma vie ». Alors, c'est la raison pour laquelle le 21 novembre, dans beaucoup de communautés, les religieux et les religieuses renouvellent leur consécration au Seigneur, renouvellent leur vœu de chasteté. Eh bien, figurez-vous que la petite Thérèse de l'Enfant Jésus osait contester cette légende, comme le font encore aujourd'hui beaucoup de chrétiens. Voici ce qu'elle dit dans les entretiens qu'elle avait avec sa sœur. Tout à fait à la fin de sa vie, elle est à l'infirmerie, elle va mourir bientôt, mais elle aime beaucoup parler de la Sainte Vierge avec sa sœur qui la veille près de son lit de malade. Il ne faudrait pas dire des choses invraisemblables et qu'on ne sait pas. Par exemple, que toute petite, à 3 ans, la Sainte Vierge est allée au temple s'offrir à Dieu avec des sentiments brûlants d'amour et tout à fait extraordinaires, tandis qu'elle y est peut-être allée tout simplement pour obéir à ses parents. Bien sûr que vous avez le droit de penser que cette fête de la présentation exprime d'une façon symbolique et quelque peu hyperbolique ce désir très, très vif qui a pu se manifester dans le cœur de Marie de rester vierge. D'ailleurs, il y a beaucoup de chrétiens, d'exégètes, qui pensent que la Sainte Vierge n'a pas fait ce vœu de virginité, que ce n'est pas la signification de ce qu'elle dit à l'ange le jour de l'Annonciation. « Je ne connais point d'homme. » J'ai décidé de ne jamais avoir de relation sexuelle avec quelqu'un. On n'est pas obligé d'interpréter comme ça ce mot de Marie. Bon, toujours est-il que vous avez le droit de penser que la Vierge Marie, comme le font encore aujourd'hui beaucoup de jeunes filles, qu'elle ait eu ce désir très vif, très tôt, de se consacrer tout entière à Dieu. C'est tout à fait possible, c'est même vraisemblable. Car on peut penser que la Sainte Vierge est en quelque sorte le chef de file de toutes ces femmes, justement, qui dans la suite des siècles voudront se consacrer à Dieu par amour du Seigneur. Mais par ailleurs, on n'est pas obligé de penser qu'elle l'a fait dès l'âge de 3 ans. Voilà, une fois de plus, nous devons accepter de ne pas être satisfaits dans notre curiosité au sujet de la Sainte Vierge. Il y a beaucoup de choses que nous ne connaîtrons qu'au ciel, au moment d'ailleurs où cela ne nous intéressera plus tellement, parce que nous serons tellement émerveillés par la réalité du ciel que les circonstances historiques de sa vie ne nous apparaîtront plus essentielles à connaître. Ah.

Ne vous faites pas donner le titre de rabbi, car vous n'avez qu'un seul maître pour vous enseigner, et vous êtes tous frères. Matthieu 23, 8.

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Je vous parlais la fois dernière de l'interprétation que la petite Thérèse donnait de cette fête de la présentation de Marie au Temple. Elle dit « on ne sait pas, on sait peu de choses sur la Sainte Vierge ». Il faudrait faire comprendre à quel point on connaît peu sa vie. Et par conséquent, il ne faut pas imaginer des choses qui ne sont pas dans les évangiles. Et puis, elle n'aimait pas non plus des sermons qui exalte tellement la Sainte Vierge qu'elle finit par éclipser la gloire de tous les saints. Et voici ce qu'elle dit. On sait bien que la Sainte Vierge est la reine du ciel et de la terre, mais elle est plus mère que reine, et il ne faut pas dire, à cause de ses prérogatives, qu'elle éclipse la gloire de tous les saints, comme le soleil à son lever fait disparaître les étoiles. De son temps, il y avait des prédicateurs qui disaient, vous savez, qu'en arrivant au ciel, la gloire de la Sainte Vierge vous paraîtra tellement merveilleuse que vous ne verrez plus du tout la gloire des autres saints. Mon Dieu, dit Thérèse, que cela est étrange, une mère qui fait disparaître la gloire de ses enfants. Moi, je pense tout le contraire. Je crois qu'elle augmentera de beaucoup la splendeur des élus. Quelle est la joie d'une maman? C'est de voir que ses enfants sont merveilleux. Donc, en arrivant au ciel, la Sainte Vierge nous montrera tous ses enfants en nous montrant toutes les merveilles qui existent chez un Saint François Xavier, un François d'Assise, un François de Sales, etc. C'est bien de parler de ses prérogatives, mais il ne faut pas dire que cela. Et si dans un sermon, on est obligé, du commencement à la fin, de s'exclamer et de faire « Ah, ah, on en a assez !» J'imagine comment Thérèse mimait cela. Qui sait si quelqu'un n'irait même pas jusqu'à sentir alors un certain éloignement pour une créature tellement supérieure et ne se dirait pas « Eh bien, si c'est cela, autant aller briller comme on pourra dans un petit coin. » Voilà ce que la Sainte Vierge a de plus que nous, c'est qu'elle ne pouvait pas pécher, qu'elle était exempte de la tâche originelle. Mais d'autre part, elle a eu bien de bonnes chances que nous, puisqu'elle n'a pas eu de Sainte Vierge à aimer. Ça, c'est une petite fantaisie de Thérèse. La Sainte Vierge n'avait pas de Sainte Vierge à aimer. Elle n'avait pas une maman formidable comme ça à aimer. C'est une telle douceur de plus pour nous et une telle douceur de moins pour elle. Et c'est pourquoi dans son cantique « Pourquoi je t'aime, mon mari » qu'elle a écrit tout à fait à la fin de sa vie, elle a cette strophe, la strophe 17. Je sais qu'à Nazareth, mère pleine de grâce, tu vis très pauvrement, nous voulons rien de plus. Point de ravissement, de miracle, ni d'extase, n'embellissent ta vie, ô reine et des élus. Le nombre des petits est bien grand sur la terre, ils peuvent sans trembler vers toi lever les yeux. C'est par la voie commune, incomparable mère, qu'il te plaît de marcher pour les guider aux cieux. Et c'est pourquoi Thérèse pensait que la Sainte Vierge était le modèle des petites âmes, parce que chez elle, rien d'extraordinaire, pas de pénitence extraordinaire, pas de jeûne extraordinaire, sinon l'extraordinaire amour qu'elle avait pour son enfant et la foi extraordinaire avec laquelle elle a assisté douloureusement à la passion et à la mort de son enfant.

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Le cœur de l'homme de bien est confiant. Il ne craint pas. Il verra ce que valaient ses oppresseurs. Psaume 111, 8.

Je voudrais vous faire réfléchir aujourd'hui sur l'âme de désir que devait être la Vierge Marie. Vous savez que le désir est une attitude fondamentale de l'homme devant Dieu. Nous sommes des besogneux, des mendiants, des pauvres qui crient vers le Seigneur. Seigneur, que ton règne vienne. Il est fort probable que la très sainte Vierge Marie avait un très grand désir de la venue du Messie, sans deviner bien sûr que ce serait elle qui avait été choisie de toute éternité pour être la mère du Messie. Et quand elle a reçu la visite de l'ange et qu'elle a su qu'elle devait enfanter ce Messie, elle a continué à désirer qu'il réussisse bien sa vie. Bien sûr, elle savait que c'était Dieu qui s'en chargeait, mais toute maman désire que son enfant réussisse et toute maman sent qu'elle a quelque chose à faire et que notamment elle doit le désirer. Et quand Jésus était à Nazareth silencieux, eh bien la très sainte Vierge silencieusement aussi priait, demandait au Seigneur la réussite du ministère de son enfant. Et quand elle a vu que ce ministère ne réussissait pas à Nazareth, puisque l'Évangile nous dit que c'est le seul village où Jésus ne put faire aucun miracle à cause de l'incrédulité des gens du village, eh bien la Sainte Vierge continuait à désirer que les anciens camarades de Jésus à la synagogue finissent par découvrir en lui qu'il était le Messie. Je pense qu'elle devait beaucoup aimer ce verset d'Isaïe, qu'elle connaissait par cœur certainement. Le Seigneur attend le moment de vous faire grâce. Il va se lever pour vous manifester sa miséricorde, car le Seigneur est un Dieu juste. Heureux tous ceux qui espèrent en lui. Ce psaume 129 que nous chantons les jours de funérailles, mais que nous chantons aussi dans les vêpres de Noël, qu'est-ce qu'elle devait le dire, le dire avec supplication. Des profondeurs, je crie vers toi, Seigneur, écoute mon appel, que ton oreille se fasse attentive au cri de ma prière. J'espère le Seigneur de toute mon âme. Mon âme attend le Seigneur plus qu'un veilleur ne guette l'aurore. Plus qu'un veilleur ne guette l'aurore, attend le Seigneur Israël. La prière silencieuse de Marie. Rappelons-nous que l'essentiel de notre vie est caché. Même si nous avons un apostolat qui nous met sur le devant de la scène, si nous devons parler du Seigneur, les moments les plus importants de notre vie, ce sont ceux où silencieusement, dans le silence d'un oratoire ou d'une chambre, nous supplions le Seigneur de venir. Maranatha, Seigneur, viens. Et la réussite de notre vie, elle est là. Elle est dans la persévérance avec laquelle nous crions vers Dieu avec humilité et confiance. Que ton règne vienne. Mon Dieu, que votre règne arrive. Ce chant que l'Église fait retentir plus spécialement pendant le temps de l'Avent, nous pouvons le reprendre toute l'année. Mon Dieu, que votre règne arrive. Jésus, manifeste-toi. Dans le ciel, ils sont des millions, des milliards à le dire, mais le Seigneur veut que notre prière, notre petite prière, notre pauvre prière sur la terre contribue au salut du monde. Donc reprenons souvent la résolution de persévérer dans cette prière de désir, dans cette supplication toute filiale envers notre Dieu. Il nous aime tellement qu'il nous a confié la charge de désirer son règne. C'est extrêmement mystérieux, parce que nous avons l'impression qu'il pourrait se passer de nous. Non, notre désir a une très grande importance. Nous travaillons à le règne de Dieu, non seulement par notre travail, par notre prédication, par notre témoignage de vie. Nous contribuons au règne de Dieu par la force, la persévérance de notre désir. Que Marie nous fasse comprendre cela et que Marie nous aide à le réaliser. Amen.

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3: Bonjour à vous tous, chers auditeurs, heureux de nous retrouver pour notre émission Eschatologie et prophétie. Nous allons poursuivre dans notre émission aujourd'hui la réflexion de la semaine dernière sur ce chapitre que nous avons ouvert pour ces émissions consacrées aux apôtres de Marie, selon l'appellation même de Saint Louis-Marie Grignon-Montfort dans son livre Le traité de la vraie dévotion à la Sainte Vierge. Vous pourrez également relire ces passages dans ce traité de la vraie dévotion où le Saint Louis-Marie Grignon-Montfort se fait vraiment prophète des derniers temps en nous parlant du rôle principal de Marie dans ces derniers temps. On m'a justement demandé de préciser un petit peu cette pensée de Saint Louis-Marie Grignon-Montfort sur la place de Marie dans les derniers temps. Nous pouvons lire donc dans le traité de la vraie dévotion à la Sainte Vierge. Dieu veut révéler et découvrir Marie dans les derniers temps. Dieu veut donc révéler et découvrir Marie, le chef-d'œuvre de ses mains, dans ces derniers temps. Saint Louis-Marie Grignon-Montfort part du fait que Marie a été le moyen que Dieu a choisi pour nous donner son Fils, et c'est aussi le moyen par lequel aussi il viendra pour donner le retour de son Fils d'une certaine manière, pour l'étape finale de l'Église qui marquera aussi le triomphe du cœur immaculé de Marie, le triomphe aussi du bien sur l'empire des ténèbres. Donc, selon qu'on voit aussi dans l'Apocalypse, nous voyons ce chapitre 12 de l'Apocalypse dont nous avons parlé aussi la semaine dernière, cette femme revêtue du soleil qui est placée justement au centre de la révélation de l'Apocalypse, qui, rappelons-le, Apocalypse ne veut pas dire anéantissement, mais révélation. Révélation justement de la conduite de Dieu dans des temps particuliers d'épreuves. C'est la révélation du triomphe de Dieu sur le mal. C'est ça que veut dire l'Apocalypse. Le sens chrétien du mot Apocalypse, eh bien, c'est la révélation de la victoire de Dieu sur les puissances des ténèbres. Et donc, nous voyons au milieu du livre de l'Apocalypse la présence de Marie, de cette femme, du moins, dont on l'attribue aussi à Marie, qui combat contre le dragon, et ces fameuses deux bêtes qui sont au service du dragon, le chapitre 12 et 13 de l'Apocalypse. Alors, Saint Louis-Marie Grignon de Montfort aussi s'appuie sur ce texte biblique, et il développe déjà, Saint Louis-Marie Grignon de Montfort, nous sommes là au XVIIIe siècle, et il développe ce rôle particulier de Marie dans les derniers temps. Dieu veut donc révéler et découvrir Marie, le chef-d'œuvre de ses mains, dans ces derniers temps. Parce qu'elle s'est cachée dans ce monde et s'est mise plus bas que la poussière par sa profonde humilité, ayant obtenu de Dieu, de ses apôtres et évangélistes, qu'elle ne fût point manifestée. Parce qu'étant le chef-d'œuvre des mains de Dieu, aussi bien ici-bas, par la grâce que dans le ciel, par la gloire, elle veut en être glorifiée et louée sur la terre par les vivants. Étant la voie par laquelle Jésus-Christ est venu à nous la première fois, elle le sera encore lorsqu'il reviendra la seconde, quoique non pas de la même manière. Étant le moyen sûr et la voie droite et immaculée pour aller jusqu'au Christ, et le trouver parfaitement, c'est par elle que les saintes âmes qui doivent éclater en sainteté doivent la trouver. Celui qui trouvera Marie trouvera la vie. Fameuse citation de Saint Louis-Marie Grignon de Montfort. Celui qui trouvera Marie trouvera la vie. Saint Louis-Marie n'est pas en train de glorifier la Vierge Marie comme pour la mettre à l'égal de Dieu. Mais elle est quand même, de par l'histoire du salut, un instrument particulier dans ce chemin du salut. Et n'oublions pas que non seulement le Seigneur s'est utilisé Marie au moment de l'incarnation du Verbe, mais aussi que Jésus lui-même nous a donné sa mère au pied de la croix. Il nous l'a donnée pour mère. Et Marie était présente aussi au moment de la Pentecôte, à l'Église naissante. Donc elle accompagne aussi le pèlerinage de l'Église. Et puis nous voyons, à travers ce que Saint Louis-Marie Grignon-Montfort nous dit, mais aussi qui est confirmé par ce qui arrivera plus tard, au XIXe siècle et XXe siècle, et encore aujourd'hui, la présence de Marie à nos côtés, à travers ces nombreux lieux où Marie s'est manifestée pour nous engager, nous stimuler, nous encourager sur le chemin du salut et de la conversion, à travers tous les lieux où Marie est apparue et les messages aussi qu'elle a donnés. Elle nous prépare donc à quelque chose. Marie n'est pas, Dieu n'a pas envoyé Marie sur terre, dans ces lieux-là. Je parle des lieux qui ont été même reconnus, donc officiellement par l'Église, et ceux qui sont encore peut-être à l'étude. Mais en tout cas, on ne peut pas nier qu'il y a eu une volonté de Dieu, du Père, donc d'utiliser Marie comme une médiatrice, une nouvelle fois, pour préparer l'humanité à quelque chose de nouveau. Et quelque chose de nouveau qui sera donc le royaume de Dieu, renouvelé. Alors, il est donc important de nous mettre dans ce... sous le regard de Marie, et d'entrer dans ce que Dieu est en train de vouloir nous indiquer à travers cette présence de Marie toute spéciale pour nous, et qui le sera jusqu'à la fin des temps. Je reprends donc la lecture du traité de la vraie dévotion à la Sainte Vierge, au numéro 6 de ce traité de la vraie dévotion. Marie doit éclater plus que jamais en miséricorde, en force et en grâce, dans ces derniers temps. En miséricorde, pour ramener et recevoir amoureusement les pécheurs, les pauvres pécheurs et dévoyés qui se convertiront et reviendront à l'Église catholique. En force, contre les ennemis de Dieu, les idolâtres, les schismatiques, les mahométans, juifs et impies, endurcis, qui se révolteront terriblement pour séduire et faire tomber par promesses et menaces tous ceux qui leur seront contraires. Et enfin, elle doit éclater en grâce pour animer et soutenir les vaillants soldats et fiers serviteurs de Jésus-Christ qui combattront pour ses intérêts. Donc, dans ce numéro 6 du traité de la vraie dévotion à la Sainte Vierge, Marie doit éclater plus que jamais en miséricorde, en force, en grâce. Enfin, Marie doit être terrible au diable et à ses suppôts comme une armée rangée en bataille. Nous avons vu aussi dans l'émission de la semaine dernière que cette expression « comme une armée rangée en bataille » fait appel à ce passage du Cantique des Cantiques, au chapitre 6 du Cantique des Cantiques, où la fille de Sion est comparée à celle qui rassemble autour d'elle pour la bataille, une armée rangée en bataille, principalement dans ces derniers temps, parce que le diable, sachant bien qu'il y a peu de temps, et beaucoup moins que jamais, pour perdre les âmes, il redouble tous les jours ses efforts et ses combats. Il suscitera bientôt de cruelles persécutions et mettra de terribles embûches aux serviteurs fidèles et aux vrais enfants de Marie qu'il a plus de peine à surmonter que les autres. C'est principalement dans ces dernières et cruelles persécutions que le diable, qui augmenteront tous les jours jusqu'au règne de l'Antéchrist, qu'on doit entendre cette première et célèbre prédiction et malédiction de Dieu portée dans le paradis terrestre contre le serpent. Rappelons-nous ce passage de la Genèse, hein, où Dieu lui-même avait déjà prédit au serpent que la Vierge t'écrasera la tête, sa descendance te piétinera, et toi tu l'attaqueras au talon. Et donc, voilà, cette prophétie, hein, qui a été, on peut dire, cette parole de Dieu, eh bien, se réalise pleinement dans ce temps des dernières persécutions. Ces dernières persécutions cruelles, où la puissance du diable augmentera tous les jours jusqu'au règne de l'Antéchrist, qu'on doit entendre dans cette célèbre prédiction. Il est à propos de l'expliquer ici pour la gloire de la très sainte Vierge, le salut de ses enfants et la confusion du diable. La femme, je mettrai des inimitiés entre toi et la femme, et ta race et la sienne. Elle-même t'écrasera la tête, et tu mettras des embûches à son talon. Genèse chapitre 3, verset 15. Jamais, alors, nous pouvons voir aussi plus loin au chapitre 52 de ce traité de la vraie dévotion, jamais Dieu n'a fait et formé qu'une inimitié, mais irréconciliable, qui durera et augmentera même jusqu'à la fin. Alors c'est le langage un peu de l'époque, hein, pour montrer que, eh bien, il y aura une inimitié qui augmentera. Hein, et dans un message aussi de la Vierge que je vous ai rapporté la semaine dernière, la Vierge Marie a dit à Medjugorje aussi que Satan aujourd'hui, eh bien, est plus fort que jamais. Le mal a gagné dans le monde et dans les âmes plus que jamais. Et elle dit aussi que Satan a été délivré de ses chaînes. Aussi un autre passage qui réfère à l'Apocalypse. Tout ça donc pour nous faire comprendre que nous sommes entrés dans ce temps de l'Apocalypse. Et c'est le deuxième point que je voulais voir avec vous aujourd'hui. Quels sont les signes qui certifient que nous sommes dans le temps de l'Apocalypse? Lorsqu'on affirme que nous sommes entrés dans le temps de l'Apocalypse, il est inévitable de rencontrer des perplexités et des hésitations, voire même aussi des oppositions. Combien de groupes ou de sectes, par le passé, ont annoncé la fin du monde sans que cela se produise? Combien d'influenceurs sur Internet aujourd'hui se présentent comme prophètes pour annoncer catastrophe sur catastrophe? Tout d'abord, il est nécessaire de comprendre ce que signifie Apocalypse. Apocalypse signifie révélation, non catastrophe, anéantissement. Il s'agit du livre conclusif de la révélation, c'est-à-dire de la Bible, et c'est une prophétie sur l'étape finale de l'histoire du salut. Apocalypse, au sens chrétien, signifie la révélation d'une intervention salvifique de Dieu dans une situation de danger extrême pour le monde et pour l'Église, et la venue d'un monde nouveau et d'une terre nouvelle, la Jérusalem céleste. Dans ce temps, on peut dire qu'aujourd'hui, il y a aussi des signes tangibles d'une apocalypse en cours, dont beaucoup sont malheureusement sous nos yeux, et même sous les yeux des incroyants. Qu'on nous veuille croire ou pas, tout le monde peut constater qu'il y a comme un déferlement du mal, à travers le mal dans le monde, dans le cœur de l'homme, mais aussi à travers des événements historiques, catastrophiques, comme nous pouvons le voir à travers toutes ces catastrophes naturelles, hein, inondations, tremblements de terre, feux destructeurs, etc. À chaque fois, on entend dire que c'est des événements du siècle, que ce sont des événements qui se sont jamais produits auparavant avec une telle violence. Et donc, tout cela manifeste la possibilité que le monde soit détruit en peu de temps, en particulier, bien sûr, par la haine et par la guerre, avec des armes très puissantes, de plus en plus puissantes, et en partie encore inconnues, dont de nombreux pays disposent. L'arme nucléaire, nous savons, pourrait avoir des conséquences plus que dramatiques. Elle pourrait anéantir la planète plusieurs fois même. La puissance de cette arme de destruction massive, là aussi, est quelque chose de nouveau. C'est le danger donc d'une autodestruction de l'humanité. Et c'est la première fois d'ailleurs dans l'histoire de l'humanité que l'homme peut détruire la vie de façon si massive, la nature et la planète même sur laquelle il vit. Cela se produit malheureusement par la recherche continue d'armes de plus en plus destructrices, de destruction de masse. Ensuite s'ajoute à cela la manipulation de la nature humaine, avec le risque de détruire la dignité de la personne, son inviolabilité et sa liberté. Et ce jeu de hasard continue jusqu'à l'infini. Que deviendra l'homme, chers amis? Que deviendra l'homme? En quoi sera-t-il transformé? C'est aussi une question que nos contemporains se posent, que beaucoup d'entre nous aujourd'hui se posent. Jusqu'où cela ira-t-il? Tant ceux qui croient que ceux qui ne croient pas ne peuvent s'empêcher de frémir face aux perspectives qui pourraient transformer le séjour sur la Terre en un enfer anticipé. À la lumière de la foi, la situation paraît également aussi grave et compliquée. Si nous regardons le monde non seulement avec les yeux de la chair, mais aussi avec ceux de la foi, la situation nous apparaît beaucoup plus compromise en raison de la dégradation morale et spirituelle de l'humanité. Jamais le mal n'avait triomphé comme aujourd'hui, a dit la Vierge. Il s'agit tout d'abord de la propagation de la haine, de l'orgueil et de la cupidité, au point que la Vierge a déclaré que le mal agit dans l'homme comme jamais auparavant. De son côté, le magistère de l'Église, dès le début de la Seconde Guerre mondiale, a été infatigable à pointer du doigt la voie de la ruine entreprise par une grande partie de l'humanité. Il s'agit en grande partie du danger de l'autodestruction, comme l'a dit à plusieurs reprises le Saint-Père Saint Jean-Paul II, et de l'autodissolution de la foi, comme l'a dit à son tour le pape Benoît XVI. Les deux grands dangers les plus graves sont donc l'autodestruction du monde et l'autodissolution de la foi. Tous deux ont été signalés comme le grand danger actuel par les papes. Dans ce contexte, il faut considérer les apparitions et messages de la Vierge Marie, reine de la paix à Medjugorje en particulier, qui, je le rappelle, ont fait l'objet aussi d'un rapport positif du Vatican, ayant encouragé l'expérience spirituelle de Medjugorje. Ces apparitions qui ont mis en évidence, dès le début, une configuration apocalyptique. La Vierge est en effet apparue avec une couronne très vive de 12 étoiles autour de sa tête, faisant clairement référence au 12e chapitre de l'Apocalypse. La Mère de Dieu a démasqué pendant tout le temps de sa présence l'adversaire par excellence, Satan, l'ange rebelle qui lutte pour reprendre ce que le Christ lui a arraché avec l'œuvre de la rédemption. En affirmant que Satan est libéré de ses chaînes, la Vierge aborde un thème manifestement apocalyptique, comme il est dit précisément dans Apocalypse 20, verset 7, « Satan, libéré de ses chaînes. » Ces simples allusions tirées des signes des temps et de la révélation divine nous offrent un tableau d'ensemble clairement apocalyptique dans le sens chrétien du terme. Rappelons bien le sens chrétien du terme de l'Apocalypse. Il s'agit en effet de l'épilogue d'une guerre commencée dès l'origine contre Dieu, son Christ et son Église, menée par les anges rebelles et par les hommes, leurs partisans, avec une persévérance sans limite. Il s'agit de cette guerre qui se terminera par la venue du Christ dans la gloire, initiée par la rébellion de l'ange de Lucifer. Mais à la fin, Dieu l'emportera et inaugurera les temps nouveaux, l'étape ultime de l'humanité sauvée et rachetée dans le Christ, l'étape de l'humanité glorifiée, celle de la résurrection de la chair et de la béatitude éternelle. Les temps de l'épreuve qui précèdent justement cette glorification de l'humanité sont les temps que saint Paul lui-même a annoncés, où l'humanité gémit dans les douleurs de l'enfantement. La création tout entière gémit dans les douleurs de l'enfantement. Et donc, cet enfantement, eh bien, il aboutira au temps nouveau, à cette étape ultime de l'humanité. Rappelons-nous aussi que l'humanité est dans un devenir, comme nous l'avons vu la semaine dernière. Elle n'est pas dans un renouvellement continu. Mais il y a un processus, un certain devenir, qui marque aussi le chemin du salut pour l'homme de façon particulière, mais aussi pour l'humanité tout entière, voire même pour la création tout entière. Nous sommes en chemin vers cette glorification. Et donc, le pape Jean-Paul II disait aussi que le chemin de l'humanité n'est pas autre que le chemin du Christ. Et nous savons que le Christ a achevé son chemin par sa passion. Il est entré dans la gloire en passant par la souffrance de la passion, par son anéantissement même, aux yeux du monde, humainement parlant, de la passion. Mais c'est là aussi eh bien, que le triomphe apparaît. Et donc, c'est ce qui pousse aussi l'Église, dans sa réflexion, à travers aussi les textes des Pères de l'Église, de tout le magistère de l'Église, et au numéro 675 à 677 du catéchisme, il est bien dit que ce processus marquera l'étape finale du chemin de l'Église sur la terre. Et que l'Église traversera aussi une épreuve finale qui sera comparable à l'épreuve de la passion pour le Christ, qui s'aboutira, s'achèvera aussi, bien sûr, dans la gloire. Alors, vous voyez, la perspective chrétienne, c'est une perspective d'espérance. Une perspective, donc, de l'espérance du salut, dans laquelle l'amour du Christ est plus fort que la haine, l'ange rebelle et de la puissance du mal, qui sera détruit définitivement. Ce qui est anéanti, ce qui est détruit, c'est le mal et l'empire du mal. Tout ce que le mal aura semé aussi comme œuvre de ténèbres dans le monde, tout cela viendra être détruit pour un renouvellement, une terre nouvelle et des cieux nouveaux, comme nous le révèle aussi le livre de l'Apocalypse. Alors marchons dans cette espérance, chers frères et sœurs, et puis continuons aussi à scruter les signes des temps. Non pas pour savoir exactement où on en est, combien de temps il nous reste, etc., mais pour savoir aussi comment se comporter dans les temps qui sont les nôtres. Nous ne devons pas répondre au mal par le mal. Et en même temps, nous ne devons pas aussi baisser la tête et aussi nous soumettre d'une manière défaitiste, j'allais dire. Sombrer dans une forme de dépression spirituelle, ce serait un manque d'espérance. Donc nous gardons les yeux fixés sur le Christ, sur la Vierge Marie, qui est aussi, encore une fois, ce moyen que Dieu le Père lui-même, par son Fils Jésus, nous donne aujourd'hui. Et ce n'est pas pour rien que Jésus nous a donné Marie au pied de la croix, c'est-à-dire au moment de l'épreuve. Prophétisant peut-être aussi que l'Église, quand elle sera elle-même au pied de la croix, aura besoin de soutien de la Vierge Marie. C'est là aussi nous pouvons placer et interpréter la présence de Marie à nos côtés aujourd'hui. Alors nous poursuivrons donc la semaine prochaine notre cycle d'émissions sur ces apôtres de Marie, comme l'appelle saint Louis-Marie Grignon-Montfort, ces apôtres de Marie qui viendront dans ce temps particulier de la fin des temps dans lequel nous sommes entrés. Nous avons vu aussi que voilà, nous sommes entrés dans ce temps, hein, ce temps de l'Apocalypse. Et nous verrons donc dans ces prochaines émissions les six chapitres que je vous ai annoncés. Nous avons vu donc premièrement comprendre que le christianisme est une histoire qui a un début et une fin. Deuxièmement, quels sont les signes qui nous indiquent que nous sommes entrés dans le temps de l'Apocalypse. Donc c'est ce que nous avons vu aujourd'hui. Troisième point, quelle pourrait être la durée du temps de l'Apocalypse. Quatrième point, les trois phases du temps de l'Apocalypse. La première bataille, le temps de la paix et le combat final. Cinquième point, quels sont les protagonistes, c'est-à-dire les acteurs de l'histoire du salut. Sixième point, qui seront les protagonistes, acteurs du temps de l'Apocalypse. Voilà, chers frères et sœurs, eh bien, je vous laisse pour cette semaine. Nous nous retrouverons donc la semaine prochaine pour une nouvelle émission Eschatologie et Prophétie. Bonne semaine à vous tous.
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1: Il est difficile de relater avec précision les faits et gestes de Lucie en ce matin du 13 juin 1917. Si les différents témoignages concordent sur l'essentiel, ils diffèrent sur les lieux et les horaires. Ils permettent quand même de donner le récit suivant. En cette période de l'année, les journées devenant chaudes, les bergers sortaient leurs troupeaux deux fois dans la journée, le matin de très bonne heure et le soir. Ainsi, dès l'aube, Lucie était partie avec ses brebis à la rencontre de ses deux cousins. Ce fut elle qui choisit, comme d'habitude, le lieu du pâturage. Elle avait décidé de se rendre au Valinios, lieu proche du hameau, où poussait une herbe généreuse. En moins de 2 heures, les brebis furent rassasiées et ramenées à leur grange. Lucie se changea, prit ses habits de dimanche, puisque c'était jour de fête, et déclara à ses cousins qu'elle se rendait à Fatima pour retrouver des compagnes de communion solennelle et suivre avec elles une messe matinale. Dans la maison, sa mère et ses sœurs épiaient ses moindres gestes, et ce fut pour elle une grande satisfaction de la voir prendre la direction de l'église paroissiale. Elles furent persuadées que l'attrait de la fête de Saint-Antoine l'avait emportée sur les apparitions. Elles purent donc se préparer à se rendre, elles aussi, à Fatima. Maria Rosa était soulagée. En effet, la veille, elle avait pris la résolution de suivre de loin sa fille si elle se dirigeait vers la Cova d'Airia afin de la surveiller

0: de Carrascos, de Boleiros, certaines avaient parcouru à pied 20 à 25 kilomètres. D'autres venaient de plus près, comme Madame Maria de Santos Carrera, voisine du lieu des apparitions. Son activité régulière pour faciliter les premiers pèlerinages lui ont mérité le surnom de Maria de Capellina. Elle fut la première arrivée sur place. Elle s'assit au bord du chemin, attendant les voyants. Elle vit venir une femme de Loureira qui lui demanda « Qu'est-ce que vous êtes venu faire ici ?» Elle lui répondit « La même chose que vous. » Puis arrivèrent quelques femmes de Boleiros. Elles avaient demandé la direction de la Covada Ilia à Fatima. On leur avait répondu avec force moquerie. Mais, dit l'une d'elles, « Qu'importe, nous voulons voir ce qui se passe ici, et si c'est de nous ou d'eux qu'il faut se moquer. » Vinrent enfin vers 11 heures les trois bergers, avec les jeunes compagnes de Lucie, et tout un groupe de personnes étrangères à Fatima. Il y avait environ une cinquantaine de personnes. On imagine l'étonnement des petits bergers, qui pensaient être seuls à la Covada Ilia. En un mois, la nouvelle de l'apparition avait eu le temps de se propager tout autour de Fatima. Ce qui est surprenant, c'est que des hommes et des femmes aient décidé de se joindre aux petits bergers, n'hésitant pas à faire une longue marche à pied. On ne connaît pas leur motivation, mais on peut penser que tous subissaient une épreuve et désiraient se rapprocher le plus près possible de la Sainte Vierge pour lui demander son aide. Cette raison est insuffisante. On peut voir dans ce premier groupe de pèlerins un fruit visible des prières et des sacrifices des petits bergers. Comme eux, ne désespérons pas quand nous sommes dans une situation apparemment sans issue. Restons fidèles à la prière et à la charité.
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Ce que d'avance Dieu connaissait, il les a destinés d'avance à être configurés à l'image de son Fils. Romains 8, 29.

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1: Une cinquantaine de personnes étaient présentes à la Cova d'Ayria le 13 juin 1917. Les trois petits bergers arrivèrent vers 11h, bien avant le moment attendu de l'apparition qui devait avoir lieu à midi au soleil. Or, il y avait un décalage entre l'heure légale et l'heure solaire de 90 minutes. Il fallait donc patienter pendant 2h30. Ceux qui étaient venus des villages des environs et qui avaient fait une longue marche s'installèrent le plus confortablement possible, sortirent leurs provisions et se mirent à manger. On donna aux voyants des oranges qu'ils gardèrent sans y toucher. Depuis plus d'un mois, ils avaient pris l'habitude de jeûner pendant la journée. Ils se contentèrent de sucer des graines de lupin. Une amie de Lucie témoigna que les petits bergers se mirent à jouer avec les enfants qui les avaient accompagnés. Renseignement précieux, car il montre que les voyants restaient naturels et se comportaient comme des enfants de leur âge. Ils comprenaient qu'ils étaient le centre d'intérêt du petit groupe réuni autour d'eux, et la tentation était grande pour eux de jouer un rôle. Ils auraient pu satisfaire le spectateur en imitant un saint perdu dans ses prières, comme ils en avaient vu représenté sur des images pieuses. Il n'en fut rien, ils se comportèrent comme s'ils étaient seuls. Maria da Capellina, une convaincue de la première heure, se souvint très bien de ce moment. Elle raconta la scène en ces termes. « Il devait être près de midi au soleil. Je demandais à Lucie, « Notre-Dame va-t-elle tarder longtemps ?»« Non, madame, répondit-elle, elle ne tardera pas. » Nous récitâmes le chapelet, et au moment où une jeune fille de Boleros allait commencer les litanies, Lucie l'interrompit en disant qu'il n'y avait plus assez de temps pour les réciter. Soudain, elle se leva et s'écria « Jacinthe, Notre-Dame va venir, voilà qu'il y a eu l'éclair. » Tous les trois coururent vers le chêne vert, et nous, derrière eux, nous nous mîmes à genoux, au milieu des buissons et des genêts épineux. Lucie leva les mains comme si elle priait, et je l'entendis dire « Vous m'avez demandé de venir ici, dites-moi s'il vous plaît ce que vous voulez. » Les compagnons des voyants entendirent les paroles de Lucie, mais ne virent ni entendirent la Sainte Vierge. Ils bénéficièrent quand même de quelques signes discrets, ténus, mais suffisants pour fortifier leur conviction que Notre-Dame était bien présente. Après la première question de Lucie, les participants entendirent le son d'une voix légère comme le bourdonnement d'une abeille. À la fin de l'apparition, alors que la Sainte Vierge montait lentement dans le ciel, ils virent au-dessus du chêne vert un petit nuage qui s'éleva doucement vers le levant. Quand il disparut, ils abaissèrent leurs yeux vers le chêne et remarquèrent avec surprise que les petites branches du sommet, qui étaient auparavant toutes droites, étaient alors légèrement inclinées vers l'est, comme si elles avaient été courbées par le passage d'un corps. Ces premiers pèlerins prirent quelques feuilles de l'arbre en souvenir de ce jour. Puis ils récitèrent les litanies de la Vierge, et enfin repartirent à Fatima en récitant avec les trois enfants le chapelet. Ils arrivèrent au village au moment de la procession et purent exprimer aux villageois réunis leur joie d'être allés à la Cova d'Ayria. Maria Capellina remarqua non sans malice que beaucoup de personnes qui étaient restées à Fatima regrettaient de ne pas avoir suivi les enfants, mais c'était trop tard. Quelle simplicité dans la foi de ces premiers pèlerins, qui ne cherchèrent même pas à questionner les voyants. Il leur suffisait de prier avec eux et de ressentir une part de cette grâce inouïe dont ils avaient bénéficié. Quelle confiance de la part de ces trois enfants, qui ne furent pas intimidés par la présence de personnes inconnues et qui ne doutèrent en aucun moment de la venue de la Sainte Vierge, puisqu'elle avait promis qu'elle serait là. Puissions-nous, à leur exemple, avoir une foi sereine, limpide et confiante. Soyons sûrs que Dieu est fidèle et qu'il tient toujours ses promesses.
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La création a gardé l'espérance d'être libérée de l'esclavage de la dégradation pour connaître la liberté de la gloire donnée aux enfants de Dieu. Romains 8, 20, 21.

Très chers frères et très chères sœurs, je suis comme d'habitude très content qu'on puisse se retrouver, qu'on puisse ensemble véritablement se nourrir, prendre des forces, que ce soit dans nos trois réalités, l'esprit, l'âme et le corps. Prions le Seigneur véritablement pour qu'il nous ouvre, comme c'est écrit dans le psaume 119, qu'il nous ouvre les yeux, afin qu'on puisse voir des merveilles au sein de la parole de Dieu et qu'il y ait un impact dans nos trois réalités véritablement de notre personne. Seigneur, ouvre ma bouche afin que je puisse dire tes louanges. Oui, ouvre Seigneur ma bouche afin que je puisse dire tes louanges, que la partage de la parole de Dieu devienne véritablement une louange pour nous. Je m'excuse, je suis très très fragile par rapport aux allergies. Alors si pendant un moment donné voilà, je tousse, je vous demande vraiment véritablement pardon. L'Église catholique nous offre pendant ce mois un moment extraordinaire. Tous les moments sont extraordinaires parce que tous les moments sont voulus par Dieu, bien évidemment. Il y a toujours quelque chose à apprendre. C'est de méditer la parole de Dieu, ce que la parole de Dieu nous révèle sur cette personne qui est donc Marie. Donc nous allons faire quelques petites méditations par rapport à Marie. Ne vous inquiétez pas, on va continuer quand même par rapport à Jacob. C'est pas ça ou ça. Vous savez très bien que je suis pas dans une dialectique du « ou », mais une dialectique du « et ». Surtout que Marie, il faut pas oublier, c'est quand même une maman juive. D'ailleurs, je vous demanderai si c'est possible de prier pour moi, car je suis en train d'écrire un livre sur Marie, avec mon propre regard, comme d'habitude, bien évidemment, qui sera un regard, bien évidemment, un regard personnel, mais un regard aussi en fonction de ma culture, d'où je viens, et bien évidemment à travers la parole de Dieu. Commençons déjà, j'ai pris la Bible tout simplement, peu importe la Bible, j'ai pris la Sainte Bible, la Bible de Second, j'ai vu dans la Bible de Jérusalem aussi, les traductions sont différentes, je ne vais pas m'arrêter sur la traduction pour l'instant, d'accord ? Pour l'instant c'est plus simple pour moi par rapport à ce que j'ai besoin de parler, de méditer avec vous. C'est écrit que dans l'évangile selon Luc, que nous sommes au sixième mois. L'ange Gabriel fut envoyé par Dieu dans une ville de Galilée appelée donc Nazareth. Alors, permettez-moi de donner peut-être un autre regard sur le mot sixième mois. J'ai vu les explications qu'on peut donner à peu près dans l'Église catholique par rapport au sixième mois. Ce que je souhaite dire, c'est que le premier mois, c'est écrit dans la Bible, le premier mois à Chodesh Hazé Yé Lachem Rosh Chodashim. Le premier mois sera pour vous le premier mois de l'année, c'est Pâques. C'est Pâques. C'est la sortie d'Égypte. Six mois après, nous sommes à un mois, parce que le calendrier avec les noms dans la Bible, ça n'existe pas. Le calendrier avec les noms, hébraïque avec les noms, viendra à partir de Babylone. On se trouve dans le mois qu'on pourrait dire le mois de Elul aujourd'hui, c'est-à-dire un mois avant Rosh Hashanah. Et un mois avant Rosh Hashanah, les Hébreux ont l'habitude, les Juifs ont l'habitude de faire tout ce mois un mois de pénitence, un mois de conversion. Pourquoi ? Parce qu'on dit que c'est pendant ce mois-là, en particulier jusqu'à Yom Kippour, donc 40 jours, le premier du mois de Elul, même s'il n'existe pas encore, d'accord, le terme, le mot Elul, mais c'est le premier mois de Elul qui fait 30 jours, jusqu'à Yom Kippour qui fait 40 jours, que Moïse est remonté au mont Sinaï pour aller chercher la Torah, la deuxième Torah, d'accord, et en même temps se faire pardonner. Donc c'est à partir du sixième mois que Moïse est monté demander pardon, prier le Seigneur pour demander pardon. Et c'est à partir donc de que ce sixième mois-là que la parole de Dieu me dit que l'ange Gabriel se révèle à Marie. Lorsqu'on prend les premières lettres du mois et de Elul, ça forme Ani Ledodi Vidodili. Je suis à mon bien-aimé et mon bien-aimé est à moi. Dieu est, comme on dit, on pourrait dire, il est dans les champs véritablement. Dieu vient nous visiter. Parce que c'est un mois de conversion pour nous préparer à la fête de Rosh Hashanah. Et la fête de Rosh Hashanah, c'est la fête du couronnement de Dieu. Puisque le premier du mois, du septième mois, c'est le couronnement de Dieu. Et le dixième mois, c'est le jour du grand pardon. Donc lorsque je lis tout d'un coup qu'on est au sixième mois, c'est-à-dire on est véritablement dans un temps de conversion qui a été donné au peuple hébreu, au peuple juif. Et c'est à ce moment-là que l'ange Gabriel se révèle à Marie. Un mois de conversion, un mois de retournement. Rappelez-vous plusieurs fois lorsqu'on a dit c'est quoi le mot de conversion. Et de la même façon, Marie va être troublée. Elle va devoir subir une conversion.
voyez, le terme conversion dans le sens hébraïque, dans le sens juif, ce n'est pas uniquement de dire « j'ai péché, je vais me convertir ». Conversion, c'est un retournement totalement. Et c'est pour ça qu'on peut voir aussi dans les versets que Marie a dit qu'elle est troublée. Elle va devoir subir, entre guillemets, accueillir une conversion, un retournement totalement. C'est ce que c'est ce que la parole de Dieu nous dit. Lorsque tout d'un coup, elle a entendu la voix de l'ange qui lui a dit « Ne crains pas, ne crains pas. » Parce qu'elle a craint. Tout d'un coup, elle a dit « C'est quoi ces paroles? C'est quoi ces choses-là » Troublée par cette parole, Marie se demandait ce que pouvait signifier une telle salutation. Ben oui, parce que le terme de salutation, lorsqu'on salue quelqu'un, on se prosterne. Rappelez-vous, dans le sens hébraïque et sémite, on se prosterne, elle ne comprend pas. Donc elle va devoir subir une conversion. Mais ce qui m'intéresse plus particulièrement, ce sont deux choses dans cette méditation que nous allons faire ensemble par rapport à Marie. Premièrement, c'est le mot. Marie se dit, généralement lorsqu'on voit la Bible hébraïque, on lit Myriam. Mais en fait, il faut savoir une chose, que les voyelles dans le peuple hébreu ont été mis tardivement, ont été fixés tardivement. Ça a commencé à peu près à partir de Ezra jusqu'à 8e, 9e siècle. Où, si vous voulez, à partir du moment où on met les voyelles, on fige, entre guillemets, le mot. On le lit d'une certaine manière. Comme exemple par rapport à Myriam. Donc c'est Myriam, c'est I-A. Préalablement, il n'y avait pas de voyelles. Il n'y avait pas figé avec des voyelles. C'est la raison pour laquelle que les rabbins d'aujourd'hui, ou les juifs, peu importe, qui vont étudier la Torah, ne tiennent pas compte uniquement des voyelles. Et donc, en fait, le vrai nom de Marie n'est pas avec I-A, Myriam, mais Mariam. Alors, on va dire, mais bon, Jean-Marie, ok, très bien, t'as mis A-A au lieu de mettre I-A. Rappelez-vous ce que je vous ai dit plusieurs fois. Chaque lettre dans l'alphabet hébraïque, chaque mot nous donne un enseignement. Ce n'est pas simplement la phrase. Et le nom nous donne un enseignement, comme Jésus sauve, ou Emmanuel. Que veut dire le nom de Mariam? Mariam, c'est deux mots qui en composent un seul. Comme Emmanuel, Dieu avec nous, deux mots qui en composent un seul. Comme Yeshua, Dieu sauve, deux mots qui en composent un seul. Mariam, un mot, mar et plus loin, yam, deux mots qui en composent un seul. Mar, l'amertume, un glaive te transpercera ton cœur. Mar, l'amertume. Yam, la mer. Alors, qu'est-ce que ça veut dire, la mer? L'amertume et la mer. Voilà ce que porte Marie. Mariam, l'amertume et la mer. L'amertume, on peut plus comprendre, puisque depuis le début, après, quand elle va aller au temple, le grand prêtre va lui dire, voilà, il y a un glaive qui va te transpercer le cœur. Il y a l'amertume. Yam, la mer. Il y a une grande différence entre la mer et la terre. Et puis, il y a une similitude entre la mer et la terre. La terre s'appelle Olam d'Edgaya, le monde révélé. La mer s'appelle Olam, le monde d'Edkassia, le monde caché. Tout ce qu'il y a sur la terre, je le retrouve dans la mer, sauf l'être humain. Mais tout ce qu'il y a, je le retrouve. Il y a le minéral, le végétal, l'animal. Simplement, dans la terre, c'est révélé, je le vois, à mes yeux sensibles, à ma vue sensible. Dans la mer, c'est caché. Je ne le vois pas. Pour pouvoir le voir, je dois plonger à l'intérieur. Et même lorsque je plonge à l'intérieur, on comprendra ce que nous dit la parole de Paul, je ne vois qu'à travers un miroir. Bien sûr, ce n'est pas le miroir tel qu'on a nous aujourd'hui, ce miroir-là, parce que lorsqu'on voit notre visage qui reflète à travers le miroir, il est clair, net et précis. C'est pas ce que Paul dit. C'est le miroir de l'époque, ce n'était pas le miroir d'aujourd'hui. Avec une glace d'aujourd'hui parfaite. Non, c'est qu'on voyait, on voit mais d'une manière floue. C'est la différence entre l'Olam d'Edgalia, Olam d'Edkassia. C'est la différence entre la terre et le ciel. C'est-à-dire tout ce qu'il y a sur la terre, il y a dans le ciel. Maintenant, on va comprendre le royaume des cieux. Le royaume des cieux. On va comprendre que le royaume des cieux, c'est un royaume qui est caché. Mais en vérité, il y a tout ce qu'il y a
dans le royaume des cieux, il y a sur la terre, mais dans une réalité spirituelle. C'est pour ça que toutes les prophéties prennent du monde terrien, sensible. On voit des animaux, on voit des végétaux des fois. On est dans le monde caché. Le monde caché, c'est le monde du divin. C'est le monde de la spiritualité. Et on sait que quelqu'un, quand il porte un nom, il porte une vocation. Ça veut dire que Marie, Mariam, porte en elle comme vocation ce monde du divin, ce monde caché, pour après donc nous permettre de nous le révéler, mais nous permettre aussi de nous jeter à l'intérieur de la mère, de plonger à l'intérieur de sa mère, de demeurer à l'intérieur du Christ, d'aller véritablement à l'intérieur du Christ, pour découvrir des merveilles, pour vivre avec des merveilles. Ça, c'est une première chose extrêmement importante.

Ça veut dire que concrètement, lorsque je regarde la parole de Dieu, les lettres apparaissent. C'est le Olam d'Idgalia, le monde révélé. C'est la terre. Je dois plonger à l'intérieur de la parole de Dieu. Je dois plonger à l'intérieur de la mer, de l'Yam, de la mer à l'intérieur de la parole de Dieu pour essayer, excusez-moi l'expression, d'en dégager, en tout cas, de rentrer dans l'esprit de la parole de Dieu. C'est la vocation que porte le nom déjà de Marie, avec tout ce que ça découle, avec tout ce qu'elle va vivre sur terre après. Elle porte en elle, dans son nom, le monde spirituel, le monde divin. Et c'est la raison pour laquelle elle est le réceptacle pour recevoir sa mission. Comme Jésus, Dieu sauve, son nom est le réceptacle pour recevoir sa mission. Et bien elle, elle est le réceptacle déjà pour recevoir sa mission. Et sa première mission, c'est de recevoir la parole de Dieu. Pour l'instant, je dis la parole de Dieu, je ne rentre pas dans les détails. La parole de Dieu qui va lui donner une humanité. C'est sa première mission. Et d'ailleurs, son nom à cette parole de Dieu et qui va donner cette humanité portera le nom de Jésus, le Fils du Très-Haut. Je voudrais revenir sur un point extrêmement important aussi que à travers la parole de Dieu, Marie nous donne comme enseignement pour nous aujourd'hui. Nous voyons que Marie n'est pas troublée à ce que tout d'un coup un ange lui parle. Comme si c'était ses copains et ses copines, le monde spirituel, qu'elle est fréquente. Elle est troublée par le message, elle n'est pas troublée par le fait qu'il y a quelqu'un qui n'est pas de ce monde a priori, c'est-à-dire du monde naturel, qui vient lui parler. Sur ça, elle n'est pas troublée. C'est-à-dire que Marie a l'impression qu'elle se balade, excuse-moi l'expression, je parle direct. Hein. Voilà, on a l'impression que Marie, elle se balade à droite, à gauche, en haut, en bas, facilement, à rente, à descend. C'est facile pour elle, voilà. C'est comme si vous me dites, comme si Jésus va dire à Zachée, viens. Il a vu l'autre sur l'arbre, il a dit, viens, je vais manger un café chez toi. Voilà. Donc tout d'un coup l'ange il apparaît. Marie, ce qu'elle comprend pas, c'est la salutation. Bon, elle comprend pas tout d'un coup pourquoi l'ange il se met à ses pieds. Bon, d'accord, vous comprendrez la même chose. Tout d'un coup, il y a un ange qui arrive et qui vous se met à vos pieds. Vous allez dire, oh là, c'est quoi ce truc là. Bon, mais elle comprend pas dans le comportement de l'ange. Elle comprend pas le contenu de la parole. D'ailleurs, dire, mais que moi je suis vierge, j'ai même pas connu d'homme. D'accord. Mais elle est pas étonnée par le fait que tout d'un coup il y a une apparition. Elle n'est pas étonnée de ce qu'on appelle dans notre vocabulaire que le surnaturel rentre dans le naturel. Est-ce que nous sommes étonnés? Est-ce que cela s'appartient uniquement aux charismatiques, aux évangéliques, excusez-moi l'expression, j'ai rien contre ni les charismatiques, les évangéliques, hein, vous me connaissez maintenant, grâce à Dieu. Mais est-ce que ça appartient à une catégorie dans l'Église, ça? Ou bien d'abord ça appartient à la parole de Dieu? Ah ben oui, mon frère et soeur, là, il faut bien faire un examen de conscience, là. On est trop des fois dans les wagons, hein. trop dans les wagons. Et Marie nous, la parole de Dieu nous enseigne par Marie. Donc Marie nous enseigne, d'accord? Oh, il faut sortir des wagons là. Il faut sortir des wagons. On reste ce que l'on est, bien évidemment, mais on sort des wagons. Ça, c'était évident. Mais peut-être que c'est pas évident de sortir des wagons lorsqu'on a reçu une culture qui nous met dans les wagons, surtout que notre intelligence, on perçoit tout par l'intelligence, a été influencée énormément par les siècles de lumière, par la Renaissance et par Descartes, et que toute notre intelligence nous met dans des wagons. On perçoit toutes les choses à mettre dans les wagons. Tu penses comme tu parles comme ça, tu rentres dans ce wagon. Tu parles comme ça, tu rentres dans ce wagon. Tu parles comme ça, ah t'es comme ça. Chacun les étiquettes. Tac tac tac tac tac. Vous savez comme au Monoprix, le monsieur qui met les étiquettes sur les articles. Tac tac tac tac tac avec le prix. Après c'est cachère ou c'est pas cachère. C'est pas ça du tout là, mes frères et sœurs, on n'est pas dans ça. Ça va pas du tout là. Là, ça demande véritablement, vous voyez, une conversion. Ça demande une conversion. On doit être véritablement dans un côté naturel. C'est ce que déjà la parole de Dieu m'enseigne avec Marie. Le royaume des cieux, il est là. Le royaume du surnaturel, il est là. Le royaume divin, il est là. Paul dira, nous sommes temple de Dieu. C'est-à-dire que je dois vivre d'une surnaturelle ou du divin aussi naturellement que je vis la loi naturelle, aussi naturellement que je vis le naturel. Marie n'est pas troublée par le surnaturel. Marie n'est pas troublée par une révélation qui vient d'en haut. Je ne dis pas qu'il faut faire du n'importe quoi, mais je dis encore une fois, il ne faut pas passer non plus d'un extrême à un autre à chaque fois.
Ça, c'est extrêmement important. Voilà ce que m'enseigne la parole de Dieu. Sinon, à quoi ça sert de méditer Marie ? À quoi ça sert de méditer la parole de Dieu si j'en prends pas un enseignement ? Alors je ferme le bouquin et puis c'est tout, c'est pas pour moi, c'est pour elle et c'est pour elle. Et moi je me pose la question, franchement, là vous n'êtes pas d'accord avec moi. On peut, entre guillemets, je peux dire, bon très, très bien, l'ange il a parlé à Marie, il a fait ça, voilà c'est une super femme, tatati, tatata, je vais raconter plein de choses sur Marie, elle est super, la tati, tatata, tout ce que vous voulez. Et alors concrètement, pour moi, qu'est-ce que ça m'apporte pour moi concrètement ? Le monde a été créé pour moi. Dieu a créé le monde pour l'être humain, pour qu'il adore Dieu. Donc, je vais prendre un enseignement. C'est comme dira Paul. Dieu m'a tellement aimé qu'il s'est livré pour moi. Donc, le message de la divin, de la parole de Dieu, à travers la personne de Marie, elle est pour moi, elle est pour chacun d'entre nous. Et donc, elle me demande de me convertir. J'entends à chaque fois, et je respecte, attention, on peut nommer Marie de tous les noms du monde, mais s'il n'y a pas un impact dans notre vie, dans notre réalité, de l'esprit, de l'âme et du corps, je vous pose une question, ça sert à quoi concrètement ? Ça sert à quoi, comme dira Jésus ? Plusieurs m'ont dit Seigneur, Seigneur, Seigneur, Seigneur, mais il va dire, moi je ne vous connais pas. Et même plus fort, il a dit, il y a des gens qui ont fait des miracles en mon nom, il a dit, je ne vous connais pas. Pourquoi ? Parce que vous n'avez pas fait la volonté du Père. Mais fait la volonté du Père, c'est en acte. Donc, c'est-à-dire que je dois prendre un enseignement, ça doit avoir un impact dans mon esprit, dans mon âme, c'est-à-dire dans ma psychologie, dans mes émotions, dans mon intelligence, dans ma volonté, dans mes caractères, dans mon corps. Sinon, à quoi ça sert ? Excusez-moi l'expression, c'est de l'eau qu'on rajoute à la mer. C'est de l'eau qu'on va rajouter à la mer. On va la nommer encore un nom, encore un autre nom, encore un autre nom, encore un autre nom. Et j'ai rien contre ça. Hein. Mais on est toujours dans le côté extériorité. Il faut faire attention. Et là, l'enseignement que je prends, que Marie me donne. Voilà, je l'embrasse. Moi, je suis comme ça, excusez-moi. Voilà, que Marie me donne, que Dieu me donne. Il me dit, voilà Jean-Marie, regarde Marie. Alors c'est vrai, encore une fois, il ne me demande pas d'être Marie, c'est pas du copier-coller, on me demandera d'être moi-même avec ce que je suis, mais on me demande de vivre le surnaturel, aussi naturellement que je vis le naturel, et c'est compliqué, c'est un combat, parce qu'on a toutes nos présomptions, on a toute la façon de la perception des choses, il faut faire attention à ci, il faut faire attention à ça, bien sûr qu'il ne faut pas de dérive, encore une fois je le redis. Mais en train de dire, ne faut pas dérive et ne pas vivre le surnaturel ici-bas aussi naturellement que le naturel, il y a une marge. Il y a quand même une marge. Nous sommes appelés à vivre le surnaturel sur terre. Nous sommes appelés à vivre du royaume de Dieu sur terre. Nous sommes appelés à vivre du royaume de Dieu sur terre. La première prédication de Jésus dans Matthieu, le royaume de Dieu est proche. Le royaume de Dieu, après, il va dire, est déjà là. Et le royaume de Dieu, c'est le surnaturel, ce qu'on appelle nous en français le surnaturel ou le divin sur terre. C'est pour ça que Paul dira, vous êtes devenus le temple de Dieu. Voilà ce à quoi nous sommes appelés. Et Marie nous donne l'exemple. Donc il faut, tout d'un coup, il ne faut pas avoir peur. Marie n'a pas eu peur. Elle n'a pas compris le message. Donc elle a craint. Mais c'est quoi cette salutation ? Mais ce n'est pas la révélation en soi qu'elle craint. C'est, qu'est-ce qu'il me fait là ? Il se prosterne à mes pieds, mais qu'est-ce qu'il me fait ? Qu'est-ce qu'il me salue comme ça, ce monsieur, cet ange-là ? Et ce qui est incroyable, alors je ne dis pas qu'on est à ce niveau-là, on a l'impression, et ça n'engage que moi, que Marie a senti ou a vu, en tout cas, je ne sais pas, la parole reste pudique, on pourrait dire à ce niveau-là, cachée. Elle a su que c'était un ange. Parce que tout d'un coup, tac, il a apparu. Alors c'est vrai, peut-être qu'il a traversé les murs, tatati, voilà. Donc encore plus, elle aurait dû avoir peur encore plus tout d'un coup, je ne sais pas, où est-ce qu'elle est Marie, on ne nous dit pas, d'accord, où est-ce que se trouve Marie, mais tout d'un coup, l'ange, il arrive dans sa pièce. Il n'a pas dû taper à la porte, il n'a pas dû dire, Marie, s'il te plaît, tu me laisses entrer. Non, pas du tout, il est rentré comme ça, à travers le mur. De ça même, elle n'a pas eu peur. C'est-à-dire que Dieu peut faire irruption dans votre vie par un ange. Il peut vous parler soudainement. Il peut vous parler soudainement. Comment je reçois les choses ? Et il ne sait pas me dire, ah ouais, moi, je ne peux pas, parce que moi, je suis petit, parce que moi, je ne suis pas théologien, parce que moi, je ne suis pas le pape, parce que moi, je ne suis pas le prêtre. Mais attendez, là-haut.
On a plein d'exemples dans l'Église catholique où on voit qu'il y a des révélations que Marie a parlé à des enfants, des petits, des machins. Excusez-moi d'expression quand je dis le mot machin, mais voilà. C'est pas en fonction de nos mérites. C'est pas en fonction de ma capacité d'intellectuel ou pas. Et encore une fois, j'ai rien contre les intellectuels. Donc la question qu'on doit se poser, est-ce que véritablement je prends conscience ou pas? Que Dieu me parle à travers l'ange, il peut le faire à travers un songe, comme il veut. Et donc je dois être habitué, je dois m'habituer, c'est-à-dire mon intelligence doit être coutumée à vivre du surnaturel dans le naturel. D'ailleurs, on est vraiment dans l'incarnation. Le surnaturel, c'est Dieu, la parole de Dieu qui va assumer l'humanité, le naturel. Et Marie nous montre ça. Elle n'est pas Dieu, mais elle nous montre ça, qu'elle accueille le surnaturel dans le naturel. Simplement, elle pose la question, tout simplement, voilà, mais attends, comment ça va se passer ton truc? Parce que moi, je ne connais même pas d'homme, là. Elle pose même pas la question au bon Dieu, en lui disant, ou à l'ange, « Ok, l'Esprit Saint va venir sur toi. »

Ok, qu'est-ce qu'elle va dire quand l'ange dit l'Esprit Saint va te couvrir. Très bien. Qu'est-ce qu'elle dit, Marie? Elle dit pas, mais attends, mais c'est quoi l'Esprit Saint là? C'est quoi ton Esprit Saint? Moi, je ne connais pas. C'est quoi ce truc là? C'est qui l'Esprit Saint? C'est quoi l'Esprit Saint? Où on a parlé l'Esprit Saint? Qui c'est ce monsieur là, l'Esprit Saint? Elle dit pas tout ça, Marie. Donc, allez, Marie a été éduquée qu'il existe l'Esprit Saint. Ce qu'on appelle l'Esprit Saint, d'accord? Le souffle de Dieu, le roi Elohim, ce que vous voulez. Bon, très bien. D'accord? Peu importe les termes, aujourd'hui les mots. Mais elle a l'habitude. Puisqu'il lui dit, l'Esprit Saint va se poser sur toi, et voilà, il va te couvrir, tu vas enfanter un enfant, tu l'appelleras Jésus, ta-ta-ti-ta-ta-ta. Et elle lui dit, mais oui, voilà. Mais elle n'est pas choquée quand tout d'un coup, on lui parle de l'Esprit de Dieu. Elle n'est pas choquée, elle n'est pas perturbée tout d'un coup quand on lui parle du souffle de Dieu. Elle n'est pas choquée tout d'un coup quand on lui parle de l'Esprit Saint. Et elle est encore moins choquée lorsqu'on lui parle tout d'un coup, que l'Esprit Saint agit. Et qu'il agit dans sa vie concrètement, puisque c'est l'Esprit Saint qui va le mettre enceinte. Elle n'est pas du tout choquée par rapport à ça. Pas du tout. Pas du tout. Donc, est-ce que moi, je peux comprendre de là, c'est-à-dire prendre pour moi? Est-ce que je peux prendre pour moi, concrètement, que l'Esprit Saint agit dans ma vie corporelle, l'âme et esprit? C'est ça aussi qui est incroyable. L'Esprit Saint agit en moi. Et voyez que non, deux choses importantes ici que je veux mettre en lumière. Que Marie a l'habitude, elle est coutumée à vivre du surnaturel dans le naturel. Que en vérité, le monde du spirituel, il est là. Il est là. Il est en nous. Il fait partie de nous. Les anges font partie de nous. Ce n'est pas le mur de Berlin. Alors pour nous, c'est le mur de Berlin, c'est vrai, parce que tu as le naturel et le surnaturel. Tu as le sensible et tu as l'invisible. Très bien. Mais en vérité, ce n'est pas parce que c'est invisible qu'il n'est pas là. Il est là. Ce n'est pas parce que je ne le ressens pas qu'il n'est pas là. Il est là. Je vais donner un exemple très simple, concret. D'accord? Pour essayer que notre intelligence puisse aller crescendo dans cette perception-là. Parce qu'il faut que notre intelligence aussi puisse se nourrir de cela. Pas seulement que la foi. Et bien sûr, il faut aussi le renouvellement de l'intelligence, que dira l'apôtre Paul. À l'intérieur de mon corps, j'ai du sang qui circule tout le temps. Du cœur au cerveau, du cerveau au cœur, au foie. Je ne le ressens pas circuler. Pourtant, il est en train de circuler. Il est en train de voyager. Je ne le ressens pas voyager. Je ne le vois pas. Je le sais. Quand je me pique, il y a le sang qui coule. Voilà. Qui sort de mon corps. Mais je ne le vois pas. Pourtant, il circule à l'intérieur de moi. Prenez quelque chose encore de moins matériel, on pourrait dire, que le sang. L'eau. L'eau qui circule à l'intérieur de moi. L'eau qui circule à l'intérieur de moi. Je ne le ressens pas. Pourtant, il y en a. Prenez encore quelque chose de plus spirituel, on pourrait dire, ou de plus abstrait que l'eau. L'oxygène qui circule à l'intérieur de moi. Je le ressens encore moins. Le souffle de vie, l'oxygène qui se trouve à l'intérieur de moi, je ne le vois pas et il est là, il circule à l'intérieur de moi. Il est proche de moi, il est hyper proche de moi. Je ne le sens pas, je ne peux même pas le toucher, ce n'est pas palpable. Et la composition de l'oxygène ou de l'air, je ne peux pas la toucher, sa composition, c'est, je ne la vois même pas, ce n'est même pas palpable. Pourtant, c'est là. C'est exactement la même chose avec le monde invisible. C'est là. Vivez du royaume de Dieu sur terre. C'est là déjà. Vivez de Dieu sur terre, c'est là. Dieu, il est omnipotent, omniprésent, il est partout. C'est des fois notre troupe de perception à nous qui mettons des murs de Berlin. Et Marie, à travers ce qu'elle nous montre, ou plutôt la parole de Dieu à travers ce que nous montre du comportement de Marie, nous montre qu'elle vit du surnaturel. Le surnaturel, il est là. Elle est accoutumée à cela. Elle avait l'habitude de cela, que Dieu est là concrètement, dans ce monde-là, et qu'il peut communiquer avec moi. Ça, c'est la première chose. Deuxième chose importante qu'on peut mettre en lumière, c'est que, encore une fois, Dieu, l'Esprit de Dieu, ce qu'on appelle l'Esprit Saint,
agit sur ma personne, dans ma personne. Et je ne suis pas fait que d'une réalité spirituelle. Je ne suis pas un esprit pur. Celui qui veut faire l'ange, il fait le démon. Je ne suis pas un ange. Donc l'Esprit Saint agit concrètement dans ma réalité de personne, esprit, âme, corps. Et quand je parle de l'âme, je parle du psyché. Et lorsque je parle du psyché, je parle de notre psychologie personnelle. À travers notre culture, notre éducation, tout ce qu'on a pu recevoir, nos sentiments, nos caractères. Et l'Esprit Saint agit à travers notre corps afin que notre corps devienne beaucoup plus temple de Dieu. Mes yeux, ma bouche, mes oreilles, ma langue. Puisque vous avez parlé, on a parlé de la langue la dernière fois. On va revenir, ben voilà, on va continuer grâce à Dieu. Tiens, c'est l'Esprit Saint peut-être qui me donne ça. La langue. Il faut la dompter cette langue. Rappelez-vous ce qu'on a dit la dernière fois. L'Esprit Saint, qu'est-ce qu'il va faire? Elle va dompter ma langue. Et le premier mot de la langue de Marie, excusez-moi l'expression, c'est pas quelque chose, une parole négative. C'est une parole de compréhension, comment le surnaturel va pouvoir agir en moi à l'intérieur de ma nature puisque je n'ai pas connu d'homme. C'est ça à quoi il sert notre langue, frères et sœurs. Voilà à quoi ça sert notre langue, à essayer de comprendre le mécanisme du surnaturel, à essayer de comprendre le mécanisme, excusez-moi du terme, divin, à essayer de comprendre l'agir divin à l'intérieur du naturel. Voilà à quoi ça sert ma langue. Et à discuter avec la parole de Dieu ou à discuter directement avec le bon Dieu. Comment ça va se passer? Vas-y, donne-moi le programme. Voilà, c'est ce qu'a dit Marie. Voilà à quoi sert la langue. Et qu'est-ce que la langue de Marie va dire après, une fois qu'il y a une discussion? Je suis la servante du Seigneur. Il n'y a pas de chose, il n'y a pas de paroles négatives. Les premières paroles de Marie ne sont pas des paroles négatives. Les paroles de Marie, pas seulement les premières, les paroles de Marie ont été quoi? Des paroles d'essayer de comprendre comment ça va se dérouler. Nous, on a l'habitude de dire « Ah ouais, Marie, elle est Superman, et puis l'autre, Zacharie, c'est un imbécile, il est devenu aveugle. » D'accord? Voilà, parce qu'il a mis en doute. Mais prenons le truc pour nous. Eux, ça y est, ils sont pas là, ils sont plus dans la parole de Dieu. Pour nous, pour chacun d'entre nous. Mais pourquoi? Parce que Marie, elle avait l'habitude d'être et de vivre le surnaturel. Plus je vais vivre le surnaturel en moi, plus ma langue sera domptée par Dieu. Parce que ma langue, c'est un fléau impossible, comme dira Jacques, 3,8. Je ne peux pas la dompter. Il n'y a que Dieu qui peut la dompter. Mais comment ma langue peut être domptée par Dieu? Lorsque je vais être habitué à ce que l'Esprit Saint, véritablement, comme Marie, je peux le vivre concrètement au sein de mon corps. Que le surnaturel, je peux le vivre au sein de mon corps. Alors que ma langue dira ta louange. Alors ma langue dira, posera des questions pour essayer de comprendre comment fonctionne le divin en moi. Alors ma langue dira véritablement ce que je vis intérieurement. Je suis l'esclave du Seigneur, parce qu'elle n'a pas dit la servante. Je suis l'esclave du Seigneur, qui me soit faite selon ta volonté. Il n'y aura pas de paroles négatives. La puissance de nos paroles, rappelez-vous ce qu'on a dit la dernière fois dans les enseignements qu'on a pu donner. Voilà ce que Marie déjà aussi encore m'apprend. Voilà ce que la parole de Dieu m'apprend à travers le comportement de Marie, l'agir de Marie. Qu'est-ce qu'il dira Jacques? Si quelqu'un y croit être religieux alors qu'il ne sait pas tenir sa langue, sa religion ne vaut rien. C'est-à-dire sa relation à Dieu ne vaut rien, c'est ça le mot religion en vérité. Sa relation à Dieu ne vaut rien, 1,26. Ça ne vaut rien, vous imaginez? Que tout dépend, la vie, la mort dépend de ma langue, comme dira le roi Salomon. Et Marie, elle avait la vie. Que la vie. Que la vie. Quand il va lui paraître de lui dire une parole un petit peu déplacée à Marie, excusez-moi du terme, d'accord, quand elle va chercher son fils, on en reparlera, d'accord, Jésus, excusez-moi l'expression, il va le recadrer. Je m'excuse, je parle directement, parce qu'on est dans le milieu juif, vous inquiétez pas. Hein. Il va le recadrer. Voilà. Il m'a dit, maintenant, maman, toi, oh, tu savais pas, je vais m'occuper des affaires de mon père. Maintenant, il y a un bug, là. On reprendra cela. Si toi, déjà, tu sais pas que moi, je vais m'occuper des affaires de mon père, qui, alors, va comprendre que moi, je vais m'occuper des affaires de mon père? On reprendra ça. C'est super, la discussion entre la maman juive et l'enfant juif. Ça va être super, la discussion. Vous inquiétez pas. Surtout qu'il est l'âge de Bar Mitzvah, déjà, Jésus, à cette époque-là. Mais, les premiers mots de Marie, la langue de Marie, qu'est-ce qu'elle dit? Réécoutez bien l'émission de la dernière fois, de la semaine dernière, par rapport à la langue qui est extrêmement importante. La parole de Jacob qui bénit. Qu'est-ce que Dieu dit quand il crée Adam et Ève? Il les a bénis.
il les a bénis et les a bénis. Lorsque Marie dit « Je suis la servante du Seigneur, je suis l'esclave du Seigneur, que sa volonté soit faite », elle sort une parole de bénédiction. Elle sort une parole de bénédiction sur elle-même. Et elle me donne un enseignement pour moi, que la première parole que je dois dire lorsque je me réveille, « Je suis l'esclave du Seigneur, qu'il me soit fait selon ta parole dans la journée dans laquelle je vais vivre, que tu me donnes. » La première chose que je me réveille, merci mon Dieu, tu m'as donné la vie, tu m'as réveillé, je suis encore dans le lit, je me réveille. Je suis l'esclave du Seigneur, qu'il me soit fait selon ta volonté dans la journée. Ça, c'est une parole de bénédiction, être l'esclave de Dieu, être soumis à Dieu, faire la volonté de Dieu. C'est la pas plus grande parole de bénédiction de faire la volonté de Dieu.

Il n'y a pas plus grande bénédiction de faire la volonté de Dieu. Dès qu'on se réveille avec notre propre parole, on commence à faire la bénédiction. On bénit, comme Jacob a béni. Comme Jacob a béni Pharaon. Comme Marie, la première parole, c'est une parole possédée de comprendre. D'accord ? Et une parole de bénédiction. Regardez ce que dira Jacques, l'apôtre Jacques, Saint Jacques 3, 5. Il en va de même pour la langue qu'un petit organe. Il suffit d'un petit feu pour faire un incendie dans la forêt. Vous pourrez aller voir 3, 5 dans Jacques. C'est très fort. La langue. On peut allumer même le feu de l'enfer sur nous-mêmes. On peut s'enflammer sur nous-mêmes. On peut flammer notre propre existence sur nous-mêmes. Vous voyez bien que la langue, elle a le pouvoir à la fois de détruire, elle a le pouvoir à la fois de bénir. Et bénir même sur nous-mêmes, une bénédiction sur nous-mêmes. Hein. Elle a le pouvoir de faire du mal, elle a le pouvoir de faire du bien. C'est déjà, vous voyez, un enseignement extrêmement important de ce que la parole de Dieu me donne à travers Marie et la parole de Dieu me donne à travers Jacob, comme la parole de Dieu me donnera à travers l'apôtre Paul. Bénissez vos ennemis. Comment pouvoir bénir mes ennemis? Au niveau naturel, c'est impossible. C'est le surnaturel. Alors, on va dire, il faut une grâce, il faut une grâce, il faut une grâce, il faut une grâce. Mais il ne faut pas une grâce. Il ne faut pas une grâce. La grâce qu'il faut, c'est d'être habitué continuellement à vivre de surnaturel ici-bas, à vivre de Dieu ici-bas, dans mon nature. C'est cette grâce-là qu'il faut. Et comme ça, continuellement, je vais pouvoir vivre du surnaturel ici-bas et avoir un comportement surnaturel qui est à contre-courant de ce que la nature humaine peut avoir. Le comportement de Marie, l'acceptation de Marie est à contre-courant. Le comportement de Jacob, tout de suite d'aller bénir Pharaon, est à contre-courant. On est face à un idolâtre, Pharaon. On est face à un dictateur. Et il le bénit. Et il le bénit. Oui, notre langue, elle est capable de détruire, comme notre langue est capable de dire de bonnes choses, par la force de Dieu, par la force de Jésus, par la force de l'Esprit Saint qui est en nous. C'est pour ça que le roi David a dit, Seigneur, ouvre ma langue pour dire tes louanges. Les bonnes choses que je vais dire, en vérité, ce sont les louanges de Dieu. Pourquoi David n'est pas capable d'ouvrir sa langue pour dire des louanges? Il n'est pas capable, David, d'ouvrir une langue pour prier des louanges ou pour chanter des louanges. Parce que comme dit Jacques, aucun homme, sa langue, il peut la dompter. Il faut que ce soit le Seigneur qui m'ouvre la langue pour la dompter.

Bible. Dieu, il se promène avec moi dans le paradis. Posons-nous la question, est-ce que je prends conscience que Dieu se promène avec moi dans le paradis quand je tourne les pages de la Bible, de la parole de Dieu? D'accord? Ça, c'est extrêmement important. Donc, lorsqu'on ouvre la parole de Dieu, n'oublions pas, on va voir les versets chapitre 47, 28, 29, 30, 31. N'oublions pas, je le répète, comme Marie d'ailleurs. Ça aussi, Marie m'apprend cet enseignement-là. D'accord, c'est agir. Regardez, qu'est-ce qu'a fait Marie? Elle accueille la parole. Elle accueille. Elle dit, mais c'est quoi cette salutation? Mais elle accueille. Quand l'Esprit Saint lui parle, elle accueille. Elle ne met pas en doute. Est-ce que nous, on met en doute ou pas? Maintenant, regardez bien. Regardez bien. La chose qu'on reçoit, la parole de Dieu, on doit être comme Marie. C'est-à-dire que je ne suis pas Marie, encore une fois, d'accord? Mais comme je dois être une terre. Plusieurs fois, je l'avais dit, vous vous rappelez, on doit être comme une terre, recevoir la parole de Dieu. Être dans une disposition de recevoir le surnaturel sur moi. Je ne regarde pas la parole de Dieu, je ne lis pas la parole de Dieu pour donner une explication éthique, morale ou spirituelle. Il n'y a pas besoin d'être Jésus. Jésus n'a pas besoin d'être venu pour cela. Je n'ai pas besoin d'être dans l'incarnation pour cela. Je n'ai pas besoin de Marie pour cela. Pour lire un texte et donner une sortie éthique, morale ou spirituelle, il y en a plein dans le monde des textes. Il n'y a pas besoin d'être, oui, c'est pas spécifiquement chrétien, je dirais, ou de Jésus, ou de Marie. La première chose, c'est d'abord de recevoir la parole de Dieu, d'être une terre, d'être dans une disposition pour essayer de voir ce que le message peut m'apporter. Avant même de me mettre à la place de la personne, avant même de dire quel est l'enseignement que je peux prendre, avant même de commencer à essayer de poser des questions sur ça, être une bonne terre, rappelez-vous ce que Jésus dira, être une bonne terre, c'est pas faire une lecture fondamentalisme, c'est de regarder la parole et je la reçois telle qu'elle pour qu'elle puisse agir en moi, pour que moi je puisse prendre toujours conscience, pour que ma conscience soit purifiée, guérie, transformée, renouvelée. Renouveler dans une dimension surnaturelle ici-bas. Renouveler et recevoir le divin ici-bas. C'est pas du Dieu qui fait éruption dans ma vie. C'est moi qui ai fait éruption dans la vie de Dieu. Parce que Dieu, c'est lui qui m'a créé. C'est lui qui crée l'histoire humaine. C'est pas l'ange qui fait éruption dans la vie de Marie. C'est Marie qui a fait éruption dans la vie de Dieu. Parce que c'est Dieu qui a créé Marie et les êtres humains. C'est Dieu qui nous a créés. C'est Dieu qui crée l'histoire de l'homme. Et ça, c'est une grande différence de perception. Comment je perçois la parole de Dieu, les événements. Mais peut-être que c'est compliqué parce que nous, on a trop été peut-être influencés par la pensée occidentale. Peut-être trop. Dans ces versets-là qu'on va méditer, c'est écrit que Jacob, il a vécu 147 ans. Voilà ce qu'on nous dit. Jacob, il a vécu à peu près, il a vécu 147 ans. C'est ce qu'on nous dit, d'accord? Et on va nous dire aussi que les jours d'Israël, il s'approche donc de la mort, il appelle son fils Joseph, il lui dit de grâce, « Si j'ai trouvé faveur à tes yeux, mais je te prie ta main sous ma hanche, mais je te prie ta main sous ma hanche et agis envers moi avec amour et vérité. » Ne me ensevelis pas, je te prie, en Égypte. Donc, c'est tous les versets jusqu'à verset 29. Voilà ce qu'il lui dit. Je veux reposer avec mes pères. Tu vas me transporter hors du pays d'Égypte. Qu'est-ce que répond Joseph? On ne fait pas le personnage de Joseph. Hein. Je ferai selon ta parole. Jacob ne se contente pas du propos de Joseph. Il lui dit, ok, d'accord, j'ai entendu ce que tu m'as dit. Alors, dans le verset 31, il lui dit, d'accord, mais maintenant, je veux que tu me le jures. Jure-le-moi. Joseph va jurer. On ne fait pas le personnage de Joseph, encore une fois. Hein. Mais Jacob, lui, ne va pas se contenter de ce que va dire Joseph. Il lui dit donc, jure-le-moi. Très bien. À ce moment-là, Israël va s'incliner au pied du lit, c'est-à-dire devant Joseph, tout simplement. Et là, il y a beaucoup de choses à méditer, beaucoup de choses à recevoir de la parole de Dieu. Avec le verset 27, verset 28, verset 29, verset 30. Dans les premiers versets, on s'aperçoit, on l'a dit déjà, c'est important, on ne nous dit pas tout d'un coup que Jacob il va mourir. Alors on le sait bien que Jacob va mourir, c'est évident.
Mais quel est l'enseignement

seulement déjà que je peux recevoir. La Torah, comme on a dit, ça vient de l'étymologie aura, prendre un enseignement. Là, il y a une très grande relation aussi qu'on voit entre le Père et le Fils qui continue. Le Père vis-à-vis du Fils. On retrouvera aussi dans ces détails-là qui est extrêmement important. On donnera aussi des commentaires, comme d'habitude. Qu'est-ce que la tradition rabbinique va dire ? En tout cas, puisque ça restera de l'ordre du commentaire, on ne sera pas obligé d'être en accord. N'oubliez pas, Jacob est le serviteur de Dieu. Il s'est toujours présenté ainsi. Il s'est toujours présenté ainsi parce qu'il le vivait, quels que soient ses hauts et ses bas. Il s'est toujours présenté comme serviteur de Dieu. Ça ne veut pas dire qu'il n'a pas eu des révélations. Ça ne veut pas dire qu'il n'était pas l'ami de Dieu. Ça ne veut pas dire qu'il n'était pas en relation avec Dieu. Mais il s'est toujours présenté en tant que l'esclave de Dieu, en tant que le serviteur de Dieu. Je me suis fait esclave tous pour tous, dira l'apôtre Paul. Jésus, il a enlevé sa dignité, sa réalité. Il a caché la voilée divine pour se faire serviteur, pour se faire esclave. La première parole de Marie, « Je suis l'esclave du Seigneur, qui me soit faite selon la volonté. » Un esclave, un serviteur, on a dit, il est totalement détaché de sa propre personne, il est omnibulé, excusez-moi, il est centré pour servir son maître ou sa maîtresse. Prions, demandons cette grâce des premières paroles de Marie, les paroles de Jésus, qu'il est le serviteur de Dieu, les paroles de Jacob, d'être véritablement, intérieurement, un serviteur de Dieu. Amen.

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Mystère du couronnement du Christ. Parmi les mystères douloureux qui alimentent la prière évangélique du rosaire, ce couronnement du Christ a une place centrale dans les faits et la présentation. Certes, nous pensons mystère douloureux égale le Christ au jardin des Oliviers de Gethsémani, où le Christ porte sa croix, ou bien sûr la mort du Christ. Golgotha, comme Gethsémani, sont deux mots qui immédiatement disent cette épreuve ultime du Seigneur, ramassée sur à peine plus de 15-18 heures peut-être, l'un montrant l'épreuve d'une obéissance jusqu'à la fin à la volonté du Père, l'autre manifestant le don fécond de soi et le rayonnement paradoxal du Golgotha. Rappelez-vous la parole de Jésus, « Quand je serai élevé de terre, j'attirerai tout à moi ». Que reste-t-il alors de ce couronnement de Jésus, central sur la série douloureuse ? Troisième mystère, mes gestes de dérision, blessure supplémentaire. Salut, roi des Juifs, rit les soldats, après avoir disposé les épineux en couronne et les avoir enfoncés sur la tête de leur victime, notre Seigneur, déjà ensanglanté par une flagellation cruelle. Là aussi, nous pouvons réentendre une autre parole de Jésus, ce « je suis doux et humble de cœur » de l'Évangile selon saint Matthieu, qui peut résumer le cœur même de Jésus, de celui qui est l'objet d'une dérision aussi violente. Le Fils de l'homme est venu non pour être servi, mais pour servir, disait Jésus. Alors où est-elle cette volonté de couronne dont les soldats font une parodie? Peut-être que l'être humain ne sait pas ce que veut dire ce service mystérieux, fait d'oubli de soi et de zèle charitable, fait du souci de l'autre qui m'est un autre moi-même, fait du souci de l'autre pour qui Jésus va répandre son propre sang, fait du souci de l'autre que Dieu a aussi créé pour une vie éternelle avec lui. Le Seigneur Jésus n'enseignait-il pas « Quiconque veut être le premier parmi vous, qu'il soit votre esclave, c'est ainsi que le Fils de l'homme est venu non pour être servi, mais pour servir et donner sa vie comme la rançon pour la multitude. » Et il le fera, et qui plus est, sans tarder. Ce couronnement du Christ, en nous heurtant par rapport à ce que l'on sait de Jésus, à ce que les hommes voient dans un couronnement royal, souligne aussi le rejet de l'orgueil, le refus des ambitions égoïstes et des choses de ce genre trop petites pour la qualité de la vertu humaine. On est en effet à 100 lieues de tout cela. On pourrait presque dire que les soldats avaient dû s'arrêter avant de faire des choses aussi vaines et vides, lamentables. Mais voilà, porté par une ambiance pourrie, que de choses stupides va-t-on faire ? Les fait-on vraiment ou sommes-nous alors inclinés à faire des trucs au bout d'un moment, avec peu ou pas de conscience personnelle, un comportement grégaire, pour des instants d'instinct, où les instincts seuls se répandent, et cela dure dans un rire sur fond de souffrance, la souffrance de la victime, et en vérité celle des bourreaux qui auront oublié qu'ils sont hommes. Misère, tout cela, oubli de la dignité de l'homme, le fait que l'on soit responsable est lui aussi oublié. Ce couronnement du Christ, pour être douloureux, n'en est pas moins un mystère grave, et il arrache des larmes de tristesse à la piété chrétienne, mais pas seulement à elle. La souffrance n'a jamais poussé à rire. La dérision lacère, elle abétit. Cependant, nous voyons un enjeu étonnant dans tout cela, ce chemin de la passion que l'ombre de la croix accompagne depuis l'instant de Nazareth. Il s'est fait grave. Si Jésus rejoint notre nature en étant atteint par ses tourments pour la transfigurer, ce sera cependant pire dans les heures qui suivront. Ce couronnement du Christ frappe avant que Pâques fasse rejaillir la charité divine et que Pâques nous empoigne personnellement
pour la vie véritable, avec lui, le Sauveur, et tous ceux pour qui il meurt, innombrables, mais déjà désormais des milliards de personnes de tout temps et de tout lieu.

La seconde excellence du corps virginal de la Reine du Ciel, dit Saint Jean-Eudes, est qu'il a été formé expressément par notre Seigneur Jésus-Christ et qu'il n'a été formé que pour lui seul. Le ciel a été fait pour être la demeure des anges et des saints. Mais le corps bienheureux de Marie est un ciel qui n'est fait que pour être le séjour du roi des anges et du saint des saints. La troisième excellence du sacré corps de la mère admirable est qu'il est animé de la plus sainte âme qui fut jamais, après l'âme adorable de Jésus. À raison de quoi on peut dire que les organes de ce saint corps ont servi aux plus saintes et excellentes fonctions qui puissent être après celle de l'âme déifiée du Fils de Dieu. Ces explications de Jean-Eudes continuent, mais l'espace nous manque pour les écouter toutes. Je vous laisse simplement entendre enfin la cinquième excellence, selon l'expression de Saint Jean-Eudes, qui nous aide à mieux approfondir ce que nous appelons la prière de l'Angélus, qu'on a l'habitude de prier ou de chanter chaque jour, et sûrement d'une manière particulière durant ce temps de l'Avent. Cette excellence est comprise, dit-il, en ces divines paroles que la Sainte Église révère tellement qu'elle ne les prononce jamais sans mettre le genou en terre. Paroles qui comblent le ciel de joie, la terre de consolation et l'enfer de terreur. Paroles qui sont le fondement de notre religion et la source de notre salut éternel. Verbum caro factum est, le Verbe s'est fait chair. Quelle est cette chair de laquelle il est fait mention ici avec tant de respect? C'est la très pure chair de la Vierge Marie, que le Verbe éternel a tellement honoré qu'il s'est uni personnellement à elle et l'a rendue sa propre chair, en sorte que l'on peut dire avec saint Augustin que la chair de Marie est la chair de Jésus et que la chair de Jésus est la chair de Marie. Ô dignité incompréhensible de la chair de Marie, excellence admirable de son corps virginal, ô quelle vénération est due à un corps qui est doué de tant et de si rare perfection. Ô quel honneur mérite un corps que Dieu a tant honoré. Et à cause de toutes ces prérogatives, Jean-Eudes n'hésitait pas à dire que le cœur corporel de la bienheureuse Vierge serait déjà digne de toutes sortes d'honneurs et de vénérations. Cependant, les éditeurs du cœur admirable, que je citerai souvent, précisent que Saint Jean-Eudes ne nous demande pas de faire du cœur corporel de Marie l'objet d'un culte particulier. À son cœur corporel, il veut que nous réunissions dans notre dévotion ce qu'il appelle son cœur spirituel. Il entend par là, dans un sens large, la partie supérieure de son âme avec toutes les perfections dont elle est le sujet, et dans un sens plus restreint, son amour pour Dieu et pour nous. Père Eudes appelle la partie raisonnable de l'âme humaine le cœur de l'âme, qui est donc la partie la plus excellente, le principe de la vie intellectuelle et morale, qui est la vie propre de l'âme humaine, comme le cœur est le principe de la vie du corps. Enfin, à raison de la volonté qu'elle renferme, le principe de l'amour et des affections spirituelles de l'homme. Elle est donc bien le cœur de l'âme et partant le cœur spirituel de l'homme. Ainsi, le cœur spirituel de Marie est donc, dans un sens large, la partie supérieure de son âme. Avec toutes les perfections naturelles et surnaturelles qu'elle renferme, à savoir ses facultés naturelles, la mémoire, l'intelligence et la volonté, la plénitude de grâce et de vertu dont elle a été comblée, et la vie admirable dont elle est le principe. Voilà pourquoi, dans le cœur admirable, le Père Eudes traite de la pureté du cœur de Marie, de sa sainteté, de sa science, de sa sagesse, et généralement de toutes ses vertus et de toutes ses perfections intellectuelles et morales. Mais il précise que ce qui constitue proprement le cœur spirituel de la bienheureuse Vierge Marie, c'est sa volonté et son amour. Surtout, dit-il, sous le nom de cœur de Marie, nous entendons et désirons révérer et honorer premièrement et principalement cette faculté et capacité d'aimer, tant naturelle que surnaturelle, qui est en cette mère d'amour et qu'elle a toute employée à aimer Dieu et le prochain. C'est pourquoi, dit-il,
l'amour divin possédait, remplissait et pénétrait tellement le cœur et l'âme et toutes les puissances de cette Vierge Marie, qu'il était véritablement l'âme de son âme, la vie de sa vie, l'esprit de son esprit et le cœur de son cœur, de sorte que l'amour était tout et faisait tout en elle et par elle.

Le mystère de l'Eucharistie appelle notre attention pour nous transformer. Sans doute connaissez-vous cette image. Naples, au XIIIe siècle. Une chapelle, un homme en prière. Rien que de très courant, semblait-il, tôt le matin, il priait à la chapelle Saint-Nicolas. Dominique de Caserta, le sacristain qui l'observait, le vit soudain en lévitation et en dialogue. Le religieux demandait, inquiet, si ce qu'il avait écrit sur les mystères de la foi chrétienne était juste. Et le crucifié répondit, « Tu as bien parlé de moi, Thomas, quelle sera ta récompense ?» Et la réponse jaillit, « Rien d'autre que toi, Seigneur. » Moment saisissant, on aurait aimé y être. Heureusement, le crucifié napolitain parle encore, et nous pouvons lui répondre. S'il s'est adressé jadis à saint Thomas d'Aquin en prière, cet épisode passé ne cesse de manifester l'ampleur et la vérité de ce qui se livre aussi dans les célébrations chrétiennes. Cette réponse, n'est-ce pas celle que nous aussi voudrions toujours dire « Rien d'autre que toi, Seigneur ». Cette réponse porterait-elle notre existence ? En la livrant, sommes-nous prêts à livrer notre vie ? En venant auprès du Seigneur à l'Église, à la messe, ne devons-nous pas être dans cette réponse? De même, pendant la prière eucharistique, lors de l'élévation du corps et du sang du Seigneur, et encore lorsque nous avançons à la communion, portés par le désir appelant sa bénédiction, nous nourrissant de sa présence, rien d'autre que toi, Seigneur. N'est-il pas enthousiasmant de pouvoir être nous-mêmes tout entiers dans ces mots? Ils ne sont pas trop grands pour nous, sûrement pas. Et l'on comprend alors, dans la suite d'une telle rencontre, qu'il y ait un recueillement, un silence de l'âme accueillant son Sauveur, son Seigneur. Pensons à cette confidence de sainte Thérèse de l'Enfant Jésus et de la Sainte Face. Ah, qu'il fut doux, le premier baiser de Jésus à mon âme. Ce fut un baiser d'amour. Je me sentais aimé et je disais aussi « Je vous aime. Je me donne à vous pour toujours. » Je me répétais sans cesse ces paroles de saint Paul. « Ce n'est plus moi qui vis, c'est Jésus qui vit en moi. » Depuis cette communion, mon désir de recevoir le bon Jésus devint de plus en plus grand. Oui, ne craignons pas de nous laisser emporter par le Seigneur vers ses propres rivages. Les circonstances de ces grandes heures peuvent nous paraître banales, habituelles ou trop discrètes. Pourtant, Jésus a aussi aimé la pauvreté de Bethléem, l'humilité de Nazareth, la joie de Cana et la simplicité de Capharnaüm où il a demeuré. Car ce qui est en jeu est une réalité infinie. C'est dire l'originalité et la profondeur de cette présence du Christ dans ce sacrement de l'Eucharistie. Par cette présence personnelle et sacramentelle, Jésus vient nous rejoindre et à nous accompagner, nous fortifier, nous consoler, nous intégrer de mieux en mieux à son Église, à son corps. Une présence active. Si l'Eucharistie est discrète en sa forme, elle porte cependant la vérité d'une force incomparable, la force de la charité. « Devenez ce que vous recevez », écrivait saint Augustin. L'Église continue la présence du Christ. « Je suis avec vous tous les jours, jusqu'à la fin du monde », promit Jésus avant son ascension. Cette présence vient ainsi à nous, avec son corps eucharistique. Et le corps du Christ, l'Église, s'étendra, se développera avec l'accueil du corps du Christ, ce sacrement. Ce corps reçu pour s'en nourrir n'est pas diminué. Multiplié, il nous rend de plus en plus membres les uns des autres, comme l'écrira saint Paul. Il nous rend acteurs de la charité de Dieu, attentifs à tous avec lui, le Sauveur des hommes. Alors l'Église, corps du Christ, devient au sein de notre monde le signe de la réelle présence de Dieu. Elle appelle sans cesse à la conversion radicale et joyeuse ceux qui vont murmurer au Seigneur les paroles de saint Thomas d'Aquin. « Rien d'autre que toi, Seigneur. »
vis en moi et que tes sentiments passent en moi, par moi, toujours.

Amis auditeurs et auditrices, bonjour. Nous partons donc en route pour ce parcours concernant la Vierge Marie. Ce parcours sera biblique et œcuménique. Depuis Vatican II, ce souci d'inscrire la Vierge Marie dans le cadre d'une lecture œcuménique des Écritures fait partie désormais de notre tradition catholique, comme l'a souligné à plusieurs reprises dans son encyclique le pape Jean-Paul II. Dans cette encyclique Redemptoris Mater, notre tâche est de comprendre la Vierge Marie à la fois dans le dialogue entre confessions chrétiennes qui se sont divisées à son sujet et dans une lecture plus approfondie des Écritures. Alors pour ce parcours biblique, je m'inspirerai d'un accord œcuménique qui est en cours entre l'Église catholique romaine d'une part et la Commission internationale anglicane d'autre part. Cette commission s'appelle ARCIC et en 2004, cette commission a publié un rapport qui est actuellement en discussion entre le Vatican et la communion anglicane. Cet accord se nomme Marie, grâce et espérance dans le Christ et il me semble que ces deux mots, grâce et espérance, pourront baliser l'itinéraire que je vous propose pour cette série sur la Vierge Marie. Donc 2004, un texte qui est produit entre anglicans d'une part et catholiques d'autre part. Et la première partie de ce texte vise à relire ensemble le patrimoine biblique qui est au fondement de la révélation. Mais avant de lire ce texte, je voudrais rappeler brièvement à quel point Marie, qui est pourtant donnée comme signe d'unité, qui est donnée comme chemin de foi aux chrétiens, a pu, au cours de l'histoire, devenir malheureusement un signe de controverse et un signe de division. Souvent, de façon un peu caricaturale, on va opposer les catholiques qui croient à la Vierge Marie, d'une part, et les protestants, dont on dira de façon un peu rapide, qu'ils ne croient pas à la Vierge. Alors peut-être qu'il faut rappeler que ce n'est pas aussi tranché que cela. Rappelez par exemple que Luther a écrit un commentaire du Magnificat, tout à fait important et dans lequel les catholiques pourraient se retrouver. Luther est resté d'ailleurs très mesuré concernant cette violente offensive antimariale qui a pu caractériser certaines époques du protestantisme. Luther va considérer que Marie peut même servir à se rapprocher du Christ. Et dans son commentaire du Magnificat, il va faire une antithèse pour mieux souligner l'opposition entre l'humilité extraordinaire de Marie et la gratuité du don qui lui est fait. Marie est pour lui une jeune fille inconnue, d'une humble famille, sans éclat ni prestige. Elle est par excellence la figure des pauvres, la figure des hommes ordinaires et obscurs. Et c'est précisément cela qui va justifier l'élection. Marie est choisie parce que précisément son humilité va attirer sur elle les regards de Dieu. Donc on voit à quel point Luther va retrouver une saveur extrêmement biblique à sa mariologie qui va contraster peut-être avec ce qu'il reprochait aux catholiques d'avoir voulu faire une théologie glorifiant sans cesse Marie en oubliant son humilité. Je cite, Dieu a fait en Marie de grandes choses. La plus grande, c'est qu'il ait jeté les yeux sur son humilité. Et Jean-Paul II n'a pas manqué de citer Luther lors de l'audience générale du 21 mars 2001. Voilà ce qu'il disait. Il est bon de rappeler que Martin Luther, en 1521, a consacré au Magnificat un commentaire célèbre. Dans ce commentaire, il affirme que le Magnificat devait être appris et retenu par tous, car dans le Magnificat, Marie nous enseigne comment nous devons aimer et louer Dieu. Elle veut être le plus grand exemple de la grâce de Dieu, au point d'inciter chacun à la confiance et à la louange de la grâce divine. C'est donc sur ces paroles qui peuvent nous surprendre, ces paroles de Jean-Paul II citant Luther, que nous achevons cette première méditation. Et demain, nous continuerons cette catéchèse en reprenant donc comment petit à petit un accord entre catholiques et anglicans a pu émerger et nous rapprocher de cette tradition protestante dont Luther a été l'initiateur, dont Luther, commentateur du Magnificat, nous laisse une tradition tout à fait originale à redécouvrir.

Bonjour amis auditrices et auditeurs de Radio Espérance. Nous continuons donc notre catéchèse mariale. Hier, nous avons essayé de repérer combien Marie donnait comme signe d'unité est malheureusement, au cours de l'histoire des chrétiens, devenue signe de contradiction, signe de division. Et j'ai voulu commencer par repérer que Luther n'était pas aussi opposé à Marie qu'on a voulu ultérieurement le faire, et j'ai cité Jean-Paul II citant Martin Luther. Je rappelle donc, lorsque, à l'audience du 21 mars 2001, le pape Jean-Paul II a rappelé le commentaire du Magnificat de Luther. La tradition luthérienne, et plus encore la tradition de Calvin, ont réagi contre une manière peut-être un peu catholique d'oublier que c'est l'humilité de Marie qui fait sa gloire. Et c'est précisément ce que le Concile de Vatican II va remettre en perspective, le choix de Dieu, le choix de demander la coopération de la Vierge Marie vient précisément de cette humilité mise en avant par Luther, mise en avant aussi par Calvin, qui, à tort ou à raison, ressentait que l'Église catholique avait peut-être dérapé dans sa manière de présenter Marie. Et nous allons essayer de nous expliquer tout au long de ce parcours avec cette question, comment la tradition catholique actuellement est en pleine maturation concernant le mystère de la Vierge Marie. Je voudrais donc continuer sur ces difficultés œcuméniques posées par la Vierge en me tournant maintenant du côté des orthodoxes et des orientaux. Un catholique qui rentre dans une église orthodoxe ou une église orientale, qu'elle soit copte ou arménienne, se sent chez lui tellement la Vierge Marie a une place tout à fait significative. Il suffit de regarder les icônes. La place qui est donnée aux icônes représentant la Mère de Dieu est très importante dans une église orientale. Dans la liturgie, il y a aussi, à certains moments cruciaux, stratégiques de la divine liturgie, l'invocation de Marie, avec en particulier l'hymne qui rappelle que Marie est plus vénérable, plus grande que les séraphins. Et qu'en la vénérant, eh bien, nous participons à cette joie céleste qui contemple dans la Vierge Marie la parfaite réussite de l'œuvre de Dieu. Alors pourquoi il y a des divisions avec les orthodoxes et les orientaux à propos de la Vierge Marie? Eh bien, tout simplement parce que les orthodoxes et les orientaux vont reprocher à l'Église catholique d'avoir érigé en dogme des questions qu'il faut plutôt laisser dans l'obscurité de la foi et dans le mystère de la contemplation. L'Église catholique est suspectée d'avoir voulu trancher de façon doctrinalement trop ferme en dogmatisant en particulier les deux points que nous reprendrons au cours de ce parcours de méditation, de catéchèse mariale. La définition de l'Immaculée Conception et la définition du dogme de l'Assomption. Cette dogmatisation pose un problème aux orientaux. Moins dans son contenu, il y a convergence, même s'il y a des nuances, il y a convergence globale pour reconnaître que l'itinéraire de la Vierge Marie est complètement porté par le mystère de la mort et de la résurrection du Christ, que dans la Vierge Marie s'accomplit parfaitement l'œuvre de sanctification, l'œuvre de grâce apportée par le Christ, mais il y a ce reproche que la dogmatisation de l'Immaculée Conception d'une part et de l'Assomption d'autre part en disent trop et interposent comme une élucidation rationnelle trop forte là où il faut laisser le mystère de l'amour se développer librement. Un orthodoxe va tout de suite reprocher à ces deux définitions d'avoir été faite par le pape seul, en dehors de tout consensus conciliaire, et donc de voir plus une auto-affirmation de la papauté soucieuse d'enseigner en partir d'elle-même, dans sa propre autorité, donc qu'un véritable consensus de la tradition. Donc nous essaierons de comprendre pourquoi Marie est aussi devenue une pomme de discorde avec les orthodoxes et avec les orientaux. Non pas pour des raisons de contenu, mais plus pour des raisons formelles. Et comment peut-être à l'heure actuelle, après Vatican II, une reformulation de ces deux dogmes, de l'Immaculée Conception et de l'Assomption, va permettre à l'Église catholique de mieux faire entendre par les orientaux ce qu'elle veut dire concernant le mystère de la Vierge Marie.

Amis auditrices, amis auditeurs de Radio Espérance, bonjour. Nous sommes donc maintenant à notre troisième rendez-vous pour méditer ensemble sur la Vierge Marie. Et peut-être vous vous demandez quand est-ce que je vais enfin rentrer dans le vif du sujet, vous parler enfin de Marie, alors que depuis deux séances, eh bien, nous réfléchissons sur les enjeux œcuméniques, les enjeux interconfessionnels de la mariologie. Eh bien, peut-être précisément parce que c'est une des grandes grâces qui est faite à l'Église catholique que la mariologie soit à l'heure actuelle fécondée par les recherches œcuméniques. Cela peut paraître un petit peu déconcertant, mais un historien attentif à ce qui se passe actuellement relèvera certainement dans quelques décennies que, loin d'avoir affaibli, neutralisé la mariologie, les recherches œcuméniques ont plutôt permis d'approfondir et d'aller encore plus loin dans la découverte du mystère de Marie. Donc je rappelle un petit peu le contexte dans lequel je voudrais m'aventurer maintenant dans une lecture des Écritures. Tout d'abord, nous avons relevé les difficultés avec les protestants. Cette suspicion portée à la doctrine catholique d'interposer Marie entre le croyant et le Christ. Et puis d'autre part, la réserve orientale, cette suspicion que la dogmatisation catholique, portant en particulier sur le dogme de l'Immaculée Conception et le dogme de l'Assomption, empêche la démarche de foi d'aller librement dans le mystère, comme si il fallait passer nécessairement par des passages obligés, qui était la définition de ces deux dogmes, les orientaux et les orthodoxes reprochant à cette définition dogmatique de l'Immaculée Conception et de l'Assomption de s'enraciner non pas dans la tradition et dans le consensus conciliaire, mais dans l'autorité unique du pape, puisque de fait, c'est le pape seul qui a pris l'initiative de ces deux définitions. Donc nous essaierons de clarifier cette situation, mais je voudrais tout d'abord, avant de me lancer dans un itinéraire biblique, expliquer sur quoi je vais m'appuyer pour cet itinéraire biblique. Donc comme je l'ai dit au tout début, en 2004, catholiques et anglicans ont cherché à surmonter la difficulté posée traditionnellement entre chrétiens par Marie et ont donc rédigé un texte qui est actuellement toujours à l'étude. Donc ce texte a été finalisé, terminé d'écrire.

en 2004, le 2 février exactement, et il est à l'étude au plus haut niveau entre les deux confessions pour faire l'objet d'un accord. Et donc, devenir, s'il est reconnu par les autorités ecclésiales de l'Église catholique d'une part et de la communion anglicane d'autre part, ce texte ferait partie donc du patrimoine doctrinal de nos deux traditions. Alors je souligne l'intérêt de ce texte puisque les Anglicans ont toujours eu un rôle particulier dans l'œcuménisme. C'est une confession qui peut servir de pont entre d'une part l'Église catholique et les autres protestants, puisque la communion anglicane a gardé beaucoup de traits propres à la tradition catholique, tout en les confrontant à des traits en particulier de la tradition calviniste. Donc d'où l'intérêt de s'appuyer sur la démarche de ce texte, qui, je le rappelle, va résumer le mystère de Marie avec deux mots, grâce et espérance. Grâce et espérance dans le Christ. Marie, grâce dans le Christ, ça veut dire que nous contemplons en Marie l'œuvre parfaite de la grâce du Christ. Marie est la première graciée, celle dans laquelle éclate pour elle-même la grâce du Christ. Et puis Marie, espérance, ça veut dire que c'est moins en regardant vers le passé que nous pouvons comprendre Marie, mais en la regardant comme le signe du royaume de Dieu. Et là, c'est très intéressant de voir que anglicans et catholiques vont se réapproprier un thème qui a été très fondamental dans le Concile de Vatican II. On est en train de revivre, dans le dialogue avec les anglicans, ce qui était la démarche de Vatican II. Je reviendrai au terme de ce parcours. Vatican II a voulu placer Marie sous le signe de ce qu'on appelle l'eschatologie. Un gros mot, tout simplement, pour dire que Marie nous tourne déjà vers le royaume de Dieu. Elle nous tourne vers la réalisation parfaite de l'histoire humaine. Elle est le grand signe de l'humanité enfin achevée, enfin réussie dans le Christ. Donc ces deux mots, grâce et espérance dans le Christ, vont nous permettre de comprendre sous quel angle, sous quelle perspective fondamentale, le dialogue entre anglicans et catholiques nous permet de relire les Écritures.

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Vous vous souvenez sans doute, chers auditeurs, des merveilleux moments que vous avez passés dans la vie lorsqu'il vous a été donné de contempler de superbes paysages. Un petit village de montagne sous la neige, un coucher de soleil sur l'océan, un lever de soleil sur la montagne, ou bien tout simplement des enfants souriants, en train de faire la fête avec un sourire merveilleux. Eh bien, il y a quelqu'un qui a eu le privilège de voir le plus beau spectacle qui ait jamais eu lieu sur la terre, c'est celui de Jésus à Nazareth. Marie a été la spectatrice, la contemplative, qui a admiré pendant des heures la façon dont Jésus priait, la façon dont il riait, dont il souriait. Et l'Évangile nous dit qu'elle méditait dans son cœur, qu'elle ruminait tout cela, que c'était sa façon de prier, sa façon de méditer et de faire oraison. Elle ruminait la beauté de Jésus qu'elle avait eu le privilège de voir pendant des années. Nous n'avons pas ce privilège, c'est vrai, mais nous aussi, nous pouvons et nous devons prendre du temps pour imaginer ce que devait être la prière de Jésus. Et c'est pourquoi nous avons besoin d'icônes qui suggèrent, maladroitement bien sûr, qui suggèrent le visage de Jésus, les gestes de Jésus. Sainte Thérèse d'Avila se moque gentiment de ces soi-disant mystiques chrétiens qui prient toujours les yeux fermés. Nous avons besoin d'images, de statues, de vitraux, et il n'en manque pas. Nous avons nos préférences, mais il suffit parfois d'une image pour que nous puissions nous représenter la sainte humanité du Christ. Car notre Dieu a pris un visage humain pour toujours, et si nous ne le voyons pas, eh bien nous avons tout à fait le droit de l'imaginer. Parce que ça nous fait du bien. C'est plus facile de prier quand on se représente Jésus en train de prier lui-même. Et alors notre prière rejoint cette prière de Jésus. Et pensez que dans le ciel, Jésus, avec son corps glorifié, prie le Père. Donc c'est une façon de prier que de se joindre à la méditation de Marie qui, après la Pentecôte, quand Jésus était parti dans le ciel, eh bien, elle se représentait Jésus et elle pensait qu'il était encore bien plus beau que tout ce qu'elle avait pu voir à Nazareth. Voilà, une fois de plus, nous nous rendons compte que la Vierge Marie nous conduit vers Jésus, vers la sainte humanité de ce corps qu'elle a porté dans son ventre, qu'elle a soigné, qu'elle a élevé et qu'elle a contemplé pendant des années. Notre vie intérieure gagnera lorsque nous prendrons le temps pour nous servir de notre imagination et de nous servir de notre imagination pour nous représenter ce Jésus, Fils de Dieu, la plus belle réalité qui puisse exister au monde et qui existera pour l'éternité. Amen.

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rien n'est voilé qui ne sera dévoilé, rien n'est caché qui ne sera connu. Matthieu 10, 26.

Je voudrais m'adresser aujourd'hui à tous ceux dont la vie paraît banale, qui ont la nostalgie notamment de la période de leur vie où ils avaient une activité passionnante. Ils dirigeaient une petite entreprise qui donnait du travail à pas mal de salariés, ou bien ils étaient enseignants et ils pouvaient donner le meilleur d'eux-mêmes à toute une classe et même à plusieurs classes. Ils avaient l'impression d'être utiles. Et maintenant qu'ils sont en retraite, eh bien, ils ont l'impression que leur vie n'est pas tellement passionnante, qu'ils ne donnent pas tout ce qu'ils pourraient encore donner. Ils sont en pleine possession de leurs moyens et ils n'ont que quelques élèves qu'ils aident éventuellement. Leurs petits-enfants ne s'intéressent absolument pas à leur savoir et à leur expérience. Ils ont vraiment l'impression d'être inutiles. Alors je voudrais leur rappeler que la méditation de la vie de la Sainte Vierge à Nazareth peut beaucoup les aider. La vie cachée de la Sainte Vierge. Elle aurait pu faire beaucoup de choses, la Sainte Vierge, avec les qualités que Dieu lui avait données. Elle aurait pu s'occuper de beaucoup d'enfants. Elle aurait pu être une éducatrice extraordinaire. Elle s'est contentée d'éduquer l'enfant Jésus. Vous allez me dire que c'était le Fils de Dieu, d'accord, mais elle pouvait peut-être avoir l'impression de ne pas faire tout ce qu'elle aurait pu faire par ailleurs. Elle s'est contentée de vivre une vie cachée à Nazareth pour faire l'éducation de l'enfant Jésus. Eh bien, comme beaucoup d'autres chrétiens, méditons cette vie de la Sainte Vierge, cette vie cachée. Ce que fait la petite Thérèse dans son poème « Pourquoi je t'aime, mon mari ?» Je sais qu'à Nazareth, Marie, mère pleine de grâce, tu vis très pauvrement, ne voulant rien de plus. Point de ravissement, de miracle, d'extase, n'embellissent ta vie, ô reine des élus. Le nombre des petits est bien grand sur la terre, ils peuvent sans trembler vers toi lever les yeux. C'est par la voie commune, incomparable mère, qu'il te plaît de marcher pour les guider aux cieux. Thérèse considérait que la vie de la Sainte Vierge était le modèle de l'enfance spirituelle, le modèle de tous ceux qui ont l'impression de ne pas faire grand-chose dans la vie, qui sont des enfants, qui ne peuvent que faire que des choses ordinaires, mais s'ils le font avec beaucoup d'amour, ils font quelque chose de formidable, ils consolent Jésus, ils donnent du plaisir à Jésus. Une vie, une journée est réussie, non pas seulement parce qu'on a fait avancer son travail, elle est réussie dans la mesure où l'on a fait des choses de tout son cœur pour faire plaisir à Jésus, pour consoler Jésus. Lorsque vous vous tournez vers lui, vous vous tournez vers Jésus présent dans votre cœur, eh bien, ça lui fait plaisir. Vous vous rendez compte? Vous faites plaisir au Créateur du ciel et de la terre. C'est une vérité fondamentale que nous oublions trop souvent et qui fait le bonheur des saints. Thérèse de l'Enfant Jésus l'a chanté dans un poème qu'elle a composé l'année de sa mort, en janvier 1897, et un poème qu'elle a offert à sa sœur, Mère Agnès, en la fête de Sainte Agnès, le 21 janvier 1897. Ô Jésus, ma joie, c'est de t'aimer. Si parfois je verse des larmes, ma joie c'est de les bien cacher. Ô que la souffrance a de charme, quand de fleurs on sait la voiler. Je veux bien souffrir sans le dire, pour que Jésus soit consolé. Ma joie c'est de le voir sourire, lorsque mon cœur est exilé. Lorsque mon cœur est triste, qu'il sent profondément l'exil de la vallée de larmes. Ma joie, c'est de faire sourire Jésus, c'est de consoler Jésus. Quel mystère, mais quelle joie de savoir que ma vie n'est pas inutile et que le Seigneur me remerciera éternellement de lui avoir donné du plaisir, de la joie à un certain moment de ma vie où j'avais l'impression de ne rien faire. Oui, mes frères, demandons à la Très Sainte Vierge de nous faire aimer notre vie cachée, notre vie apparemment inutile, sans gloire, sans succès,
sans médaille, mais qui a beaucoup de valeur aux yeux de Dieu. Quelle que soit notre situation, quel que soit le manque de considération que nous avons autour de nous. Amen.

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Vous savez, mes frères, que la Sainte Vierge recommande souvent la récitation du chapelet quand elle apparaît. Et c'est vrai que cette récitation a des effets merveilleux dont nous pourrons parler dans une autre chronique. Mais alors, que faire lorsque nous avons beaucoup de mal à réciter le chapelet? Eh bien, ne vous culpabilisez pas. Je vais vous rappeler, vous apprendre que Thérèse de l'Enfant Jésus avait elle-même beaucoup de mal à réciter le chapelet. Elle s'en explique dans ce qu'on appelle le manuscrit C qu'elle a écrit quelques mois avant de mourir. Elle commence par expliquer que la prière pour elle c'est quelque chose de tout simple. C'était la prière que l'on fait en pleine vie. La prière c'est un élan du cœur. C'est un simple regard jeté vers le ciel. C'est un cri de reconnaissance et d'amour au sein de l'épreuve comme au sein de la joie. Enfin, c'est quelque chose de grand, de surnaturel, qui me dilate l'âme et m'unit à Jésus. Je ne voudrais pas cependant, ma mère bien-aimée, écrit-elle à sa prieure, que vous croyiez que les prières faites en commun, au cœur ou dans les ermitages, je les récite sans dévotion, au contraire. J'aime beaucoup les prières communes, car Jésus a promis de se trouver au milieu de ceux qui s'assemblent en son nom. Je sens alors la ferveur de mes sœurs suppléer à la mienne. Mais toute seule, j'ai honte de l'avouer, la récitation du chapelet me coûte plus que de mettre un instrument de pénitence. Parce que, à l'époque, les carmélites disaient le chapelet toute seule en faisant des tours de cloître le soir, avant le dernier office de compli. La récitation du chapelet me coûte plus que de mettre un instrument de pénitence. Je sens que je le dis si mal. J'ai beau m'efforcer de méditer les mystères du rosaire, je n'arrive pas à fixer mon esprit. On aurait dû expliquer à Thérèse qu'il n'était pas nécessaire de méditer spécialement les différents mystères du rosaire. Qu'elle pouvait dire les « Je vous salue Marie » comme ça à la suite, en pensant que la Sainte Vierge la regardait et l'aimait. On aurait pu lui apprendre aussi la vieille technique de nos ancêtres qui, après la première partie du « Je vous salue Marie », disait « Et béni le fruit de tes entrailles Jésus qui a guéri le lépreux, qui a multiplié pains et poissons ». On appelait ça les clausules, c'est-à-dire que après avoir dit le nom de Jésus, on ajoutait une proposition relative qui faisait défiler tout ce que Jésus avait pu faire dans son ministère. « Réjouis-toi, Marie, comblée de grâce, le Seigneur est avec toi, tu es bénie entre toutes les femmes, et béni le fruit de tes entrailles, Jésus, qui a multiplié pains et poissons, qui a lavé les pieds de tes disciples, qui a institué l'Eucharistie. » Donc, elle n'arrivait pas à fixer son esprit, et elle s'en culpabilisait un peu, pas trop. Longtemps je me suis désolé de ce manque de dévotion qui m'étonnait, car j'aime tant la Sainte Vierge qu'il devrait m'être facile de faire en son honneur des prières qui lui sont agréables. Maintenant je me désole moins, je pense que la Reine des Cieux étant ma mère, elle doit voir ma bonne volonté et qu'elle s'en contente. Non, qu'elle ne s'est pas vraiment culpabilisée. Elle ajoute d'ailleurs, « Quelquefois, lorsque mon esprit est dans une si grande sécheresse qu'il m'est impossible d'en tirer une pensée pour m'unir au bon Dieu, je récite très lentement un Notre Père et puis la salutation angélique. Alors ces prières me ravissent, elles nourrissent mon âme plus que si je les avais récitées précipitamment une centaine de fois. » Autrement dit, si au lieu de réciter toute une dizaine de chapelets, ou même, a fortiori ici, au lieu de réciter tout un chapelet, vous ne récitez qu'une dizaine, ou bien si au cours de cette dizaine, vous vous arrêtez pour contempler Marie pleine de grâce, ou bien en insistant sur « Priez pour nous, pauvres pécheurs », la Sainte Vierge est ravie. Dans la récitation personnelle du chapelet, vous priez à votre rythme. Voilà, donc... La ferveur de la prière mariale ne dépend pas de la facilité avec laquelle vous récitez votre chapelet. Cela est d'autant plus étonnant que la petite Thérèse a bénéficié, vous le savez, de deux manifestations mariales étonnantes. L'une à 10 ans et quelques mois,
lorsqu'elle a été guérie subitement par le sourire de Marie, la statue qui se trouvait près de son lit s'est animée quelques instants et elle a vu Marie lui sourire et lui donner un sourire merveilleux qui n'était pas le sourire de la statue. Et puis, à l'âge de 16 ans et demi, 6 mois après avoir reçu l'habit du Carmel, elle s'est sentie subitement entourée par le manteau de Marie pendant toute une semaine. Nous avons vu cela dans une autre chronique. Nous y reviendrons peut-être une autre fois. Donc, cela étant bien entendu, il ne s'agit pas de mépriser la récitation du chapelet, mais il y a tellement d'autres façons de prier Marie qui lui pèsent énormément.

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Nous avons vu la fois dernière la difficulté qu'avait la petite Thérèse de réciter son chapelet, parce qu'elle avait du mal à se fixer sur les mystères qu'il fallait méditer au fur et à mesure de la récitation des différentes dizaines. Mais elle sait que la Sainte Vierge ne lui en veut pas. Elle le dit juste après. La Sainte Vierge me montre qu'elle n'est pas fâchée contre moi. Jamais elle ne manque de me protéger aussitôt que je l'invoque. S'il me survient une inquiétude, un embarras, bien vite je me tourne vers elle et toujours, comme la plus tendre des mères, elle se charge de mes intérêts. Que de fois, en parlant aux novices, il m'est arrivé de l'invoquer et de ressentir les bienfaits de sa maternelle protection. Souvent les novices me disent « Mais vous avez une réponse à tout. Je croyais cette fois vous embarrasser. Où donc allez-vous chercher ce que vous dites ?» Il en est de même d'assez candides pour croire que je lis dans leur âme, parce qu'il m'est arrivé de les prévenir en leur disant ce qu'elles pensaient. Une nuit, une de mes compagnes avait résolu de me cacher une peine qui la faisait beaucoup souffrir. Je la rencontre dès le matin, elle me parle avec un visage souriant, et moi, sans répondre à ce qu'elle me disait, je lui dis avec un accent convaincu « Vous avez du chagrin ». Si j'avais fait tomber la lune à ses pieds, je crois qu'elle ne m'aurait pas regardé avec plus d'étonnement. Sa stupéfaction était si grande qu'elle me gagna. Je fus un instant saisi d'un effroi surnaturel. J'étais bien sûr de n'avoir pas le don de lire dans les âmes, et cela m'étonnait d'autant plus d'être tombé si juste. Voilà, la Sainte Vierge l'aide à deviner ce qui peut se passer dans le cœur des novices dont elle est chargée. Et les derniers entretiens, vous savez, ces paroles que Thérèse a dites sur son lit de mort, sur son lit d'infirmerie, et qui ont été consignées par sa sœur sur des petits papiers qui sont devenus ce qu'on appelle le carnet jaune. Eh bien, ces derniers entretiens nous montrent Thérèse priant la Sainte Vierge avec une audacieuse confiance. Elle ne craint pas de demander à sa Mère du Ciel les choses les plus simples. Mais elle la laisse faire elle-même le tri entre ce qui est raisonnable et ce qui ne l'est pas. Elle dit ainsi à ses sœurs le 4 juin 1897, à ce moment-là, elle n'est pas encore à l'infirmerie. « Je voudrais bien avoir une belle mort pour vous faire plaisir. Je l'ai demandé à Sainte Vierge, je ne l'ai pas demandé au bon Dieu parce que je vais le laisser faire comme il voudra. » Demander à la Sainte Vierge, ce n'est pas la même chose. Elle sait bien ce qu'elle a à faire de mes petits désirs, s'il faut qu'elle les dise ou qu'elle ne les dise pas au bon Dieu. Elle fait une réflexion du même genre à la fête du 15 août 97, au moment où vont commencer ses grandes souffrances, dans la seconde quinzaine du mois d'août. Je demandais hier à la Sainte Vierge de ne plus tousser pour que Sœur Geneviève puisse dormir, Sœur Geneviève qui avait mis son lit dans la chambre à côté. Mais j'ai ajouté, si vous ne le faites pas, je vous aimerai encore plus. En effet, dit-elle ailleurs, quand on a prié à la Sainte Vierge qu'elle ne nous exauce pas, c'est signe qu'elle ne veut pas. Alors, il faut la laisser faire à son idée et ne pas se tourmenter. La prière mariale de Thérèse baigne toujours en effet dans un grand climat d'abandon à la volonté du Père. Thérèse ose tout demander à sa Mère du Ciel, mais n'oublie pas d'ajouter ce qu'elle dit dans son dernier poème consacré à la Vierge. « Tout ce qu'il m'a donné, Jésus peut le reprendre. Dis-lui de ne jamais se gêner avec moi. » Et dans la délicatesse de son amour pour le Seigneur, Thérèse évitait d'aller lui parler de ses souffrances en gémissant. « C'est à nous de consoler Jésus, disait-elle à Sœur Marie de la Trinité, son novice. » Ce n'est pas à lui de nous consoler. Mais elle sait très bien qu'elle a le droit de se faire consoler comme par Jésus. Il l'a dit lui-même. Venez à moi, vous tous qui peinez, et je vous consolerai, je vous soulagerai. Quand donc serez-vous lui cacher vos peines? Ou lui dire en chantant que vous êtes heureuse de souffrir pour lui? Mais quand elle souffre beaucoup, Thérèse n'hésite pas à se plaindre à la Sainte Vierge. Sa prière consistait même parfois à la supplier tout simplement de la prendre dans ses mains. La nuit qui précéda sa dernière communion, elle dit par la suite, « Je n'en pouvais plus, j'ai demandé à la Sainte Vierge de me prendre la tête dans les mains pour que je puisse la supporter. » Voilà, on peut tout dire à la Sainte Vierge, mais elle sait très bien ce qu'elle doit faire, et de nos
supplication de nos désirs, parce que elle s'en réfère toujours, bien sûr, à la volonté de Dieu. C'est Dieu qui mène le monde. C'est Dieu qui sait ce qu'il nous faut. C'est Dieu qui choisit nos croix à notre mesure, dirait Gabriel Bossis, une disciple merveilleuse de la petite Thérèse. Oui, frères et sœurs, nous avons le droit de tout demander à la Sainte Vierge. Nous avons le droit, le devoir de lui parler comme on parle à une maman. On a même le droit de se plaindre auprès d'elle, même s'il ne faut pas le faire trop souvent, pour ne pas donner l'impression qu'on reproche à Dieu les souffrances dont il permet la présence dans notre vie.

en toutes circonstances, priez et suppliez, tout en rendant grâce, pour faire connaître à Dieu vos demandes. Philippiens 4, 6.

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1: En ouvrant son cœur au Magnificat, Marie exprime non seulement un sentiment personnel, mais ceux de tout homme et de toute femme rejoints par la rédemption du Christ. La prière en solo de Marie devient ainsi collective, en ce sens qu'elle peut être partagée par tous ceux qui se sentent transformés par l'œuvre de Dieu. La Vierge orante exprime dans son expérience personnelle celle qui est commune à tous les croyants en Christ. Être appelé par grâce à former avec lui un seul être vivant. La formulation du Magnificat, ce fruit mûr qui a germé du « me voici » de la servante du Seigneur, montre que Marie devient maîtresse de prière pour chaque disciple du Seigneur, comme pour la communauté chrétienne tout entière. Loin de fermer l'horizon, la louange de Dieu le dilate à l'infini. C'est pour tous que le Fils de Dieu s'est incarné dans le sein de la Vierge. Sa miséricorde s'étend à toutes les générations. Il s'ensuit que la prière ne peut se borner à l'intervention de Dieu dans mon histoire particulière. Elle doit s'épanouir dans la louange pour la régénération de l'humanité entière, en s'insérant dans le cœur de louange qui, de génération en génération, s'élève vers le Père, par le Christ dans l'Esprit, et recueille l'intonation de la Vierge du Magnificat.
0: À présent, nous nous unissons en prière avec le monde entier en renouvelant notre consécration à Marie.
2: Vierge Immaculée, Mère de Dieu et de l'humanité, je t'accueille comme don de Jésus sous la croix et je me confie entièrement à toi. Je t'offre toute ma vie, ce que je suis, ce que j'aime et ce que j'ai, afin que resplendisse en moi la beauté du Christ. Aide-moi à être docile à l'Esprit et à vivre avec joie ma vocation dans l'Église, afin de collaborer à ta mission maternelle et d'orienter vers Dieu le cœur de tout homme. Toi qui as guidé Saint Maximilien Kolb pour aimer sans mesure, enseigne-moi à être témoin de l'Évangile et à faire de ma vie un don. Je te confie les personnes que je rencontrerai et je t'offre le travail, les joies et les souffrances de cette journée. Ô Marie, conçue sans péché, prie pour nous qui avons recours à toi et pour ceux qui n'ont pas recours à toi.
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1: Les lieux d'apprentissage de la sagesse de Dieu ne furent pas pour Marie les salles d'école, mais bien la vie quotidienne. La maison de Nazareth, celle d'Élisabeth, le lieu de la nativité à Bethléem, la route de la fuite vers l'Égypte et celle du retour, le temple de Jérusalem, la vie cachée à Nazareth, les noces de Cana, le Golgotha à l'ombre obscure de la croix, le Cénacle. L'action de l'Esprit dans le cheminement spirituel de Marie est reconnaissable à toutes les attitudes intérieures qui ont marqué son âme. Le silence, l'écoute, l'habitude de tout garder dans son cœur, l'adhésion de foi sans réserve, l'attention aux besoins des autres, la force à l'heure de l'épreuve. Marie est maîtresse de vie spirituelle parce qu'elle a été la première à suivre le Christ jusqu'au bout, en écoutant avec persévérance la voix de Dieu. Aux chrétiens de tous les temps, comme à nous aujourd'hui, elle ne cesse d'offrir le Christ, comme elle le fit auparavant à Élisabeth et à Jean-Baptiste, à Joseph son époux, aux bergers et aux mages, à Siméon et à Anne, aux invités de Cana et aux apôtres, en les aidant tous à rencontrer la vie, la paix, la lumière. Guidée par Marie, il est facile d'éprouver le bonheur promis à ceux qui mettent l'Évangile en pratique.
0: À présent, nous nous unissons en prière avec le monde entier en renouvelant notre consécration à Marie.
2: Vierge Immaculée, Mère de Dieu et de l'humanité, je t'accueille comme don de Jésus sous la croix et je me confie entièrement à toi. Je t'offre toute ma vie, ce que je suis, ce que j'aime et ce que j'ai, afin que resplendisse en moi la beauté du Christ. Aide-moi à être docile à l'Esprit et à vivre avec joie ma vocation dans l'Église, afin de collaborer à ta mission maternelle et d'orienter vers Dieu le cœur de tout homme. Toi qui as guidé Saint Maximilien Kolb pour aimer sans mesure, enseigne-moi à être témoin de l'Évangile et à faire de ma vie un don. Je te confie les personnes que je rencontrerai et je t'offre le travail, les joies et les souffrances de cette journée. Ô Marie, conçue sans péché, prie pour nous qui avons recours à toi et pour ceux qui n'ont pas recours à toi.
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1: En se déversant dans le cœur de Marie, le pur amour de Dieu forme toutes ses pensées et inspire chacun de ses actes. Tout en elle parle d'accueil, de tendresse, de don de soi, de proximité. L'amour qu'elle a reçu l'entraîne vers une charité sans bornes. Marie élargit son cœur de l'amour pour son fils à l'amour pour les disciples de son fils. Elle s'ouvre même à tout homme pour les étreindre tous et leur faire sentir la chaleur du mystère de Dieu avec nous et pour nous. Jean-Paul II a écrit au sujet du mystère de la rédemption. Ce mystère s'est formé, pour ainsi dire, dans le cœur de la Vierge de Nazareth lorsqu'elle a prononcé son fiat. À partir de ce moment, ce cœur à la fois virginal et maternel, soumis à l'action particulière de l'Esprit-Saint, suit continuellement l'œuvre de son Fils et va vers tous ceux que le Christ a embrassés et embrasse continuellement dans son amour inépuisable. Et c'est pourquoi ce cœur doit être lui aussi maternellement inépuisable. La caractéristique de cet amour maternel que la Mère de Dieu fait passer dans le mystère de la rédemption et dans la vie de l'Église s'exprime dans le fait qu'elle est singulièrement proche de l'homme et de toute sa vie. C'est en ceci que consiste le mystère de la mère.
0: À présent, nous nous unissons en prière avec le monde entier en renouvelant notre consécration à Marie.
2: Vierge Immaculée, Mère de Dieu et de l'humanité, je t'accueille comme don de Jésus sous la croix et je me confie entièrement à toi. Je t'offre toute ma vie, ce que je suis, ce que j'aime et ce que j'ai, afin que resplendisse en moi la beauté du Christ. Aide-moi à être docile à l'Esprit et à vivre avec joie ma vocation dans l'Église, afin de collaborer à ta mission maternelle et d'orienter vers Dieu le cœur de tout homme. Toi qui as guidé Saint Maximilien Kolb pour aimer sans mesure, enseigne-moi à être témoin de l'Évangile et à faire de ma vie un don. Je te confie les personnes que je rencontrerai et je t'offre le travail, les joies et les souffrances de cette journée. Ô Marie, conçue sans péché, prie pour nous qui avons recours à toi et pour ceux qui n'ont pas recours à toi.
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1: Que dit Marie ? Que rappelle-t-elle par sa présence ? Elle rappelle que là où abonde le péché, la grâce surabonde, comme écrit l'apôtre Paul. Elle est la Mère Immaculée qui redit aussi aux hommes de notre époque, « N'ayez pas peur. Jésus a vaincu le mal. Il l'a vaincu à la racine en nous libérant de sa domination. » Le pape Benoît XVI nous encourage et il nous invite à remettre toute notre vie à Marie, puisqu'elle est la personne que Dieu place à nos côtés pour faciliter notre route vers lui. En effet, la peur nous saisit chaque fois que nous nous éloignons de Dieu et de son amour et que nous perdons de vue la voie sûre qu'il a tracée pour nous. La confiance, à l'inverse, naît lorsque, malgré nos péchés, nous nous ouvrons sans attendre à la grâce et que nous nous laissons guérir et guider par elle. Avec Marie, nous sommes conduits à l'Église et à ses sacrements de salut. Nous pouvons dès lors faire l'expérience de la douceur du pardon et sentir combien il est rassurant de vivre dans la certitude de l'étreinte du Père. Marie nous rappelle que Jésus a vaincu le mal à la racine et elle nous aide afin que nous nous laissions nous aussi détachés de tout péché pour savourer la légèreté intérieure permise par l'harmonie retrouvée avec le Seigneur.
0: À présent, nous nous unissons en prière avec le monde entier en renouvelant notre consécration à Marie.
2: Vierge Immaculée, Mère de Dieu et de l'humanité, je t'accueille comme don de Jésus sous la croix et je me confie entièrement à toi. Je t'offre toute ma vie, ce que je suis, ce que j'aime et ce que j'ai, afin que resplendisse en moi la beauté du Christ. Aide-moi à être docile à l'Esprit et à vivre avec joie ma vocation dans l'Église, afin de collaborer à ta mission maternelle et d'orienter vers Dieu le cœur de tout homme. Toi qui as guidé Saint Maximilien Kolb pour aimer sans mesure, enseigne-moi à être témoin de l'Évangile et à faire de ma vie un don. Je te confie les personnes que je rencontrerai et je t'offre le travail, les joies et les souffrances de cette journée. Ô Marie, conçue sans péché, prie pour nous qui avons recours à toi et pour ceux qui n'ont pas recours à toi.
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Nul ne peut servir deux maîtres. Ou bien il haïra l'un et aimera l'autre, ou bien il s'attachera à l'un et méprisera l'autre. Vous ne pouvez pas servir à la fois Dieu et l'argent. Matthieu 6, 24.

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1: Sœur Lucie, dans son quatrième mémoire, a rapporté avec une grande fidélité son échange avec la Sainte Vierge en ce 13 juin 1917. Elle écrivit « Que voulez-vous de moi » demandai-je. « Je veux que vous veniez ici, le 13 du mois prochain, que vous disiez le chapelet tous les jours et que vous appreniez à lire. Ensuite, je vous dirai ce que je veux. » Je demandais la guérison d'un malade. La Sainte Vierge répondit « S'il se convertit, il sera guéri durant l'année. » L'intéressé est resté anonyme. La petite fille n'a pas révélé son nom et l'on ne sait pas s'il fut guéri ou non. La réponse de Notre-Dame demande un effort d'attention, sinon elle risque d'être mal comprise. La forme de la réponse pourrait laisser à penser que la santé rétablie serait pour ce malade la récompense de sa conversion. En fait, ce serait plutôt l'inverse. Son état de faiblesse l'a obligé d'arrêter pour un temps ses occupations quotidiennes et de réfléchir sur sa vie. D'où le souhait que ce moment d'épreuve lui permette de se transformer intérieurement et de progresser dans la voie de la sainteté. Car ce qui est important, ce n'est pas la santé du corps, mais celle de l'âme. Cette priorité du spirituel ressort dans de nombreuses pages de l'Évangile. Devant le paralytique descendu du toit, Jésus dit « Confiance, mon fils, tes péchés sont pardonnés. » Et seulement après, il lui redonna la mobilité physique. À la piscine de Bethzatha, Jésus guérit un infirme, puis lui dit « Te voilà bien portant. » « Ne pêche plus, de peur qu'il ne t'arrive pire encore. » La guérison promise, sous condition par la Sainte Vierge, est avant tout spirituelle. C'est bien ainsi que la petite fille comprit cette réponse, comme le montre la question qu'elle posa tout de suite après. « Je voudrais vous demander de nous emmener au ciel. » Elle obtint la réponse suivante. « Oui, Jacinthe et François, je les emmènerai bientôt, mais toi, tu resteras ici pendant un certain temps. » Jésus veut se servir de toi afin de me faire connaître et de me faire aimer. Lucie fut bien attristée en entendant cette sentence. Elle ne put s'empêcher de se plaindre. « Je vais rester ici toute seule ?» Elle ne pouvait se douter que ce certain temps mentionné par la Sainte Vierge serait bien long, 88 ans. Elle ressentait de la tristesse de rester seule et de perdre rapidement ses deux cousins. Ils avaient été un soutien précieux et lui avait permis de résister aux multiples attaques de sa famille et des voisins. Aurait-elle la force de lutter toute seule? Marie comprit l'inquiétude de la petite et la rassura immédiatement. Non, elle ne sera pas seule dans les épreuves, elle pourra compter sur sa mère du ciel. Tu souffres beaucoup, ne te décourage pas. Je ne t'abandonnerai jamais. Mon cœur immaculé sera ton refuge et le chemin qui te conduira jusqu'à Dieu. François et Jacinthe, tous les deux furent remplis de joie. Dans peu de temps, ils seraient continuellement en compagnie de la belle dame et goûteraient la joie de sa présence. La réaction des petits bergers est pour le moins surprenante, tellement opposée à celle de notre époque. Ceux qui vont bientôt mourir se réjouissent, et celle qui est promise à une longue vie sur terre s'attriste. Pourtant, ce ne sont pas des enfants neurasthéniques, rongés par une mélancolie profonde, n'aspirant qu'à la mort. Tout au contraire, Jacinthe aimait danser, accompagné par la flûte de son frère. Tous les trois inventaient des jeux, et chaque soir, quand il fallait se quitter, ils trouvaient que les heures s'étaient écoulées trop rapidement. Ils aimaient la vie passionnément, et pourtant, la joie qu'ils ressentaient en compagnie de Notre-Dame était tellement supérieure au plaisir de ce monde qu'ils étaient prêts à tout quitter pour pouvoir la goûter pour toujours. Cette certitude d'une mort prochaine fut à la fois une paix et une exigence. Le temps était compté pour les deux cousins, ils avaient peu de mois pour se préparer au ciel. François, comme lui avait demandé Notre-Dame, avait de nombreux chapelets à réciter, il devait combler son retard. Jacinthe avait tant de sacrifices à offrir pour les pécheurs. Demandons aux saints de nous donner le désir d'aller au ciel.
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Aimez vos ennemis, faites du bien à ceux qui vous haïssent. Luc 6, 27.

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1: Le 13 juin 1917, la Sainte Vierge annonça à Lucie qu'elle resterait un certain temps sur terre après la mort prochaine de ses deux cousins. Elle lui révéla que son fils lui confiait une mission particulière. « Jésus veut se servir de toi pour me faire connaître et aimer. Il veut établir dans le monde la dévotion à mon cœur immaculé. » Comprenant la tristesse de la petite fille à la nouvelle de rester seule sur terre, privée de l'aide de ses cousins, Notre-Dame ajouta « Mon cœur immaculé sera ton refuge et le chemin qui te conduira jusqu'à Dieu. » Après l'apparition, Lucie, d'une façon surprenante, ne dit rien sur cette partie de son dialogue avec la Sainte Vierge. Ses deux cousins firent de même. Apparemment, c'était une étrange façon de répondre à la mission qui lui avait été confiée. Elle était choisie par Jésus pour répandre dans le monde la dévotion au cœur immaculé de Marie, et elle commença à ne rien révéler et à rester sur ce point complètement silencieuse. Comment comprendre un tel comportement ? D'une façon instinctive, les trois enfants étaient persuadés qu'ils devaient garder secret toute révélation personnelle. Ainsi, Jacinthe, pourtant si démonstrative, garda en elle sa joie de pouvoir aller rapidement au ciel. Elle avait bien envie de le dire à sa mère, à qui elle confiait tout, mais cette fois-ci, elle garda le silence. Il en était de même de leurs sacrifices multiples et héroïques qu'ils voulaient garder ignorés de tous. Mais, pourrait-on objecter, la dévotion au cœur immaculé n'était pas d'ordre personnel. Non seulement il pouvait, mais il devait le révéler. Cette séparation entre le domaine public et le domaine personnel n'était pas si nette dans leur esprit. Il semblerait même que, dans un premier temps, Lucie ait reçu cette pratique comme un secours qui lui était adressé pour l'aider dans les épreuves. Comment pouvait-elle en parler sans évoquer sa douleur consécutive aux menaces et moqueries de ses proches ? Pour éviter de mentionner ce que l'on peut appeler à juste titre son martyre, elle préféra ne rien dire. Soit, mais elle ne remplissait pas la mission qui lui avait été confiée, et l'on pourrait penser que le mois suivant, Notre-Dame lui reprocherait vivement son silence. Il n'en fut rien, et Lucie continua pendant plusieurs années à ne rien dire sur ce sujet. Ainsi, la dévotion au cœur de Marie devint un des trois secrets de Fatima. Dieu ne raisonne pas comme les hommes, il est patient. Il sait attendre le moment favorable, ce qui fait que le centre même du message de Fatima resta ignoré pendant 10 ans. Sœur Lucie raconta comment elle dévoila ce premier secret le 27 décembre 1927. « Je demandais à notre Seigneur comment je pourrais satisfaire à l'ordre de mon confesseur. Alors Jésus me fit entendre clairement ces paroles. « Ma fille, écris tout ce que la très sainte Vierge t'a révélé dans ses apparitions sur la dévotion à son cœur immaculé. » Quant au reste du secret, continue à le tenir caché. » Plus tard, sœur Lucie comprit que le secours qu'elle avait trouvé auprès du cœur de Marie pouvait être ressenti par d'autres personnes. Pour cette raison, elle se devait d'en parler. Elle écrivait dans une lettre datée de 1945 « Je crois que la promesse que me fit Notre-Dame le 13 juin n'est pas pour moi seule, mais pour toutes les âmes qui veulent se réfugier dans le cœur de Notre-Dame du ciel » et se laisser conduire par les chemins tracés par elle. Il me semble que telles sont aussi les intentions du cœur immaculé de Marie, faire briller dans les âmes toujours davantage ce rayon de lumière pour montrer toujours plus ce port du salut, toujours prêt à accueillir tous les naufragés de ce monde. Apprenons aujourd'hui des trois pastoureaux l'importance du silence. Nous sommes si prompts à parler, surtout si nous pensons que c'est pour la gloire de Dieu. Soyons patients, sachons attendre le moment favorable. Cherchons les moyens pour répondre à la volonté de Dieu d'une façon la plus effacée possible. En cela, nous pouvons prendre un exemple sur la Sainte Vierge qui resta silencieuse pendant la vie publique de Jésus.
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1: Devant l'ampleur que prenait l'affaire des apparitions, le curé de Fatima ne pouvait plus garder sa neutralité. Il devait se prononcer sur ces événements, et pour cela, il lui fallait s'informer plus précisément sur ce qui venait de se passer à la Cova d'Ailia. Il décida au soir du 13 juin d'interroger les petits bergers. Il demanda aux parents de conduire le lendemain les enfants au presbytère. Les trois petits bergers passèrent la soirée du 13 juin dans la crainte de cette entrevue, et comme toujours, ils retrouvèrent leur courage en se rappelant l'engagement qu'ils avaient pris d'offrir leur vie à Dieu par les mains de Marie. Ils dirent d'un commun accord « Si on nous bat, nous souffrirons par amour pour notre Seigneur et pour les pécheurs. » Le lendemain, Maria Rosa amena sa fille Lucie, sa nièce Jacinthe et peut-être François pour subir l'interrogatoire dirigé par M. le curé. On ne possède qu'un témoignage indirect de cette enquête. Des années plus tard, M. Manuel Marteau a rapporté ce que la mère de Lucie lui avait raconté. Maria Rosa accompagna les petites chez M. le curé et je crois aussi François. Quand elle revint à la maison, elle me dit « Monsieur le curé a questionné Jacinthe et celle-ci n'a pas répondu un mot. Il lui a dit « Si tu ne sais rien, va t'asseoir ou va où tu veux. » Jacinthe a pris son chapelet et s'est mise à le réciter. Monsieur le curé se mit alors à interroger Lucie, qui répondit comme elle l'entendait. Jacinthe, de temps en temps, se levait et disait à Lucie « N'oublie pas d'expliquer ceci et ceci. » Ma belle-sœur en fut un peu étonnée et le curé un peu fâché. Il dit à la petite « Quand je t'ai interrogée, tu ne savais rien et tu ne disais rien. Et voilà maintenant que tu sais. » On imagine sans peine la scène qui pourrait faire sourire si elle n'avait pas eu de graves conséquences. Le curé de Fatima n'était pas satisfait de son interrogatoire. Il avait devant lui deux petites filles dont il n'arrivait pas à briser la résistance. Il est évident qu'elle lui cachait l'essentiel du message donné par l'apparition. Il était donc perplexe. D'un côté, il ne pouvait imaginer que des enfants si jeunes aient pu monter une supercherie de cette envergure. Mais d'un autre côté, en comparant avec des apparitions de Notre-Dame reconnues par l'Église, le cas de Fatima était bien différent. Il ne connaissait pas d'exemple de voyants qui avaient refusé de dévoiler ce qu'ils avaient entendu. Il donna à haute voix la conclusion de son enquête. Tout ceci pourrait être une tromperie du démon. Nous allons voir, l'avenir nous dira ce que nous devons en penser. Lucie entendit ce constat et en fut profondément bouleversée. Elle avait, par son éducation, un profond respect pour les prêtres. Elle n'aurait pas imaginé que l'un d'eux puisse se tromper en matière religieuse. À partir de ce moment, naquit en elle un terrible doute et une question allait la tourmenter sans cesse pendant un mois. La vision de la belle dame serait-elle un artifice du démon? Elle aurait pu éviter cette épreuve en se confiant à son curé. Elle aurait pu parler de la dévotion au cœur immaculé de Marie, c'eût été une façon de répondre à la mission qui lui avait été confiée. Lucie préféra garder le silence et en subir les terribles conséquences, l'épreuve suprême du doute. Ce fut aussi pour elle l'occasion d'offrir le plus grand sacrifice qu'elle pouvait donner. Elle confia dans son second mémoire l'angoisse qui, à partir de ce jour-là, l'étreignit. Comme j'avais entendu dire que le démon apportait partout la guerre et le désordre, je me mis à penser que, vraiment, depuis que j'avais vu ces choses, il n'y avait plus de joie et de paix à la maison. Quelle angoisse j'en ressentis. Instinctivement, nous opposons devant l'épreuve un refus catégorique.

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1: Dans son quatrième mémoire, Sœur Lucie révéla l'ultime vision de l'apparition du 13 juin. Notre-Dame ouvrit les mains. Devant la paume de la main droite se trouvait un cœur, entouré d'épines, qui semblait s'y enfoncer. Nous avons compris que c'était le cœur immaculé de Marie, outragé par les péchés de l'humanité, qui demandait réparation. Dans ces quelques mots, on peut distinguer la vision du cœur et son interprétation qui fut donnée quelque temps après. Les voyants ne furent pas que des relais impassibles entre le ciel et l'humanité. Ils cherchèrent à comprendre ce qu'ils voyaient et entendaient. Leur intelligence d'enfant était trop faible pour rendre compte des apparitions. L'Esprit Saint vint heureusement les aider. Il leur donnait le sens des visions, se limitant à des expressions adaptées à leur âge et surtout en suscitant en eux des actes appropriés, prières, sacrifices. Ainsi, quand les trois petits bergers purent calmement discuter entre eux de cette dernière vision entrevue en début d'après-midi, ils identifièrent ce cœur à celui de Marie. Leur jugement, éclairé par l'Esprit Saint, ne suivait pas l'iconographie usuelle qui représente le Sacré-Cœur de notre Seigneur entouré d'épines, tandis que celui de Notre-Dame est transpercé d'un glaive. Y aurait-il une erreur d'interprétation, ou plus exactement, y aurait-il assimilation ? Depuis la première apparition de l'ange, dans les paroles célestes, les deux cœurs sont profondément unis. Cette fusion n'était pas une révélation nouvelle. Elle correspondait à une intuition déjà partagée par de nombreux écrivains ecclésiastiques. Le meilleur exemple est donné par saint Jean Eudes, qui rédigea un office pour la fête du cœur de Marie. Celui-ci fut célébré pour la première fois à Autun en 1648. La collecte de la messe comportait ces mots. « Ô Dieu, donne-nous de célébrer sans cesse cette très sainte vie de Jésus et de Marie en un seul cœur. Donne-nous d'avoir entre nous et avec eux un seul cœur. » Toutefois, les bergers ici firent nettement une différence. Ce qu'ils avaient vu était bien le cœur de Marie. Il était entouré d'épines pour montrer que Notre-Dame partageait la souffrance de son Fils. Elle vivait dans son cœur les douleurs de sa passion. Elle ressentait au plus profond d'elle-même les méfaits des péchés de l'humanité. D'où l'interprétation des bergers, les épines représentent les outrages des hommes pécheurs. Cette lecture fut confortée 8 ans plus tard par une nouvelle apparition accordée à Lucie. Elle était alors novice dans un institut religieux à Pontevedra. Le 10 décembre 1925, dans la nuit, sa chambre s'illumina. Notre-Dame vint accompagnée de l'enfant Jésus. Elle posa doucement une main sur l'épaule de la jeune fille et tenait de l'autre main son cœur immaculé, entouré d'épines. Au même moment, l'enfant Jésus dit « Aie compassion du cœur de ta très sainte mère, couvert des épines que les hommes ingrats lui enfoncent à tout moment, sans qu'il n'y ait personne pour faire acte de réparation afin de les en tirer. » Puis la Sainte Vierge, reprenant les mots de son fils, dit « Vois, ma fille, mon cœur entouré d'épines que les hommes ingrats m'enfoncent à chaque instant par leurs blasphèmes et leurs ingratitudes. Toi, du moins, tâche de me consoler. » Sœur Lucie aimait dire que Marie était la tête d'une grande procession, la première d'un important lignage, une façon d'affirmer que la Sainte Vierge représente l'Église terrestre en marche vers son Seigneur, enfantant sans cesse de nouveau-nés par le baptême. Son cœur est donc aussi celui de la famille des chrétiens et plus largement de tous les hommes. Ses blessures sont aussi les nôtres, ou du moins, nous devrions les ressentir en nous-mêmes. Ayons de la compassion pour tous ceux qui souffrent, à l'exemple de notre Mère Céleste. Réparons, dans la mesure de nos possibilités, les méfaits de notre propre péché et celui du monde, par la prière et par les secours que nous pouvons apporter aux plus démunis. C'est bien ce que les trois voyants avaient compris et mis admirablement en pratique. Essayons de les suivre.
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Le Seigneur répond au désir de ceux qui le craignent. Il écoute leurs cris. Il les sauve. Psaume 144, 19.

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Alors, au cours de ces rencontres, comme la thématique c'est à Jésus par Marie, on m'a demandé simplement de faire un commentaire ou même de lire le commentaire qui est fait dans ce missel particulier, relativement récent, Messe en l'honneur de la Vierge Marie. Donc ce sont des messes en l'honneur de la Vierge Marie qui considèrent chacun de ses mystères. Et donc il y a une messe pour le cœur immaculé de Marie. Il y en a déjà une qui est prévue par la liturgie au lendemain du Sacré-Cœur. Mais là, c'est plus élaboré. Il y a d'autres lectures qui sont proposées. C'est plus précis. Et surtout, l'intention théologique est plus affirmée. Alors, ce missel spécial avec des messes en l'honneur de la Vierge Marie découle de tout l'enseignement de l'Église sur la Vierge Marie depuis le Concile Vatican II, en fait. Avec le Concile Vatican II, on a recentré le culte en l'honneur de la Vierge Marie de façon très juste. Auparavant, il y avait un petit peu un risque de dévotion qui était trop centré uniquement sur la personne de Marie, alors qu'on oubliait qu'elle-même est centrée sur la personne du Christ. Donc, si on se tourne vers Marie, comme le dit Saint Louis-Marie Grignon de Montfort, c'est pour mieux accéder au Christ lui-même. Et donc, le Concile Vatican II parle de la Vierge Marie au dernier chapitre, toute la dernière partie de la Constitution Lumen Gentium, qui est la Constitution en fait qui parle de l'Église. Le Concile n'a pas voulu faire un chapitre spécial à Marie. Le Concile voulait intégrer la Vierge Marie dans le mystère de l'Église, en tant qu'elle, en elle, l'Église est pleinement accomplie. Mais c'est aussi comme elle et en elle que nous suivons le chemin, notre chemin de pèlerin sur cette terre, dans l'Église, qui doit finalement nous amener à l'Église de la Jérusalem céleste, l'Église triomphante, à la vie éternelle. Et donc cette nouvelle compréhension de la Vierge Marie, bien intégrée dans le mystère du salut, sans en faire une personne complètement à part, disons, avec un culte qui serait complètement déconnecté du Christ ou de la vie des croyants, et bien fort de cet enseignement du Concile Vatican II, du coup, on a pu composer des messes en l'honneur de la Vierge Marie de façon très diverse, parce qu'on considérait que ces messes-là, c'était comme autant de chemins, de routes, de voies d'accès à la personne même du Christ. Donc, le samedi de la troisième semaine après la Pentecôte, ou alors, pour faire plus simple, le lendemain de la solennité du cœur de Jésus, la liturgie célèbre la mémoire du cœur immaculé de Marie. Ce que je vais faire là, je vais surtout vous lire les commentaires qui sont très profonds. D'une part, les introductions sont très précises et très nourrissante théologiquement, mais aussi les prières elles-mêmes, préfaces, prières sur les offrandes, etc., sont très pleines d'instructions pour mieux approfondir le mystère même de Marie. Donc le cœur immaculé de Marie. L'expression, nous dit le missel, est à comprendre au sens biblique. Le cœur désigne la personne même de Marie, son être unique, le plus intime, le centre et la source de sa vie intérieure, de son intelligence et de sa mémoire, de sa volonté et de son amour. Bref, le cœur synthétise tout le mystère de Marie, comme d'ailleurs pour nous, il synthétise aussi tout notre propre mystère.
Le cœur, c'est le lieu de notre identité la plus profonde, selon la Bible. Le cœur, c'est là où nous sommes vraiment nous-mêmes, pleinement. C'est en descendant dans notre cœur que nous découvrons que nous sommes uniques et irremplaçables. C'est en descendant dans notre cœur que nous découvrons notre vraie richesse, comme, en ce qui nous concerne nous, notre vraie misère aussi. Le cœur comme centre de la personne humaine, de sa prise de conscience, de ses richesses comme de ses pauvretés, tout cela est exprimé admirablement au chapitre 15 de Saint Luc, avec l'enfant, le fils prodigue, qui a vécu à la surface de lui-même, en gaspillant tous ses biens. Mais c'est quand il était dans le besoin, au milieu des porcs, ne pouvant même pas se nourrir de la nourriture des porcs, il est dit, donc ce verset est très important, « entrant alors en lui-même », c'est-à-dire il descend au niveau de son cœur. « Entrant alors en lui-même », alors il découvre, il se rappelle qu'il est fils, il se rappelle qu'il a un père, et il voit aussi tout ce qu'il a fait, comment il a gaspillé cette vocation sacrée de fils. Alors il dit, voilà, j'ai péché, je vais retourner vers mon père. Et c'est la conversion. Donc ça, ce qui est vrai pour nous, le cœur comme centre même de notre vie, de notre personne, est vrai bien sûr aussi pour la Vierge Marie, sauf qu'en elle, bien sûr, il n'y a pas l'ombre d'un péché. Mais toute sa richesse, toute sa volonté, son intelligence, son amour, sa mémoire, tout cela est à situer au niveau de son cœur. Le cœur au sens biblique, anthropologique, pas uniquement le cœur au sens du muscle cardiaque, qui est indispensable à la vie, mais beaucoup plus que ça. Donc, le cœur immaculé de Marie, c'est l'expression de l'amour total dont elle a aimé Dieu et ses frères, et avec lequel elle s'est donnée tout entière à l'œuvre de salut de son Fils. C'est par une décision libre et aimante de son cœur qu'elle est entrée dans le mystère de Dieu. Cette messe, donc, du cœur immaculé de Marie, célèbre la miséricorde de Dieu qui a donné à l'Église le cœur du Christ Jésus, ce qu'on appelle son sacré cœur. La miséricorde de Dieu a donc donné à l'Église le cœur du Christ Jésus en témoignage de son amour, de l'amour du Père, et qui lui a donné aussi à l'Église à contempler le cœur de la mère de son Fils, comme justement le modèle du cœur nouveau, au cœur de la nouvelle alliance. Toutes ces promesses faites par Dieu encore dans l'alliance avec Israël, dans l'Ancien Testament, je vous donnerai un cœur nouveau, je mettrai à la place de votre cœur de pierre un cœur de chair, etc. Tout cela s'accomplit pleinement en Marie. Elle a vraiment, dès le premier instant de son existence, ce cœur entièrement nouveau, parce que totalement préservé du péché et de ses conséquences. Donc le cœur immaculé de Marie est le modèle du cœur nouveau au cœur même de la nouvelle alliance. La nouvelle alliance qui commence avec le mystère de l'Annonciation et qui culmine avec l'Eucharistie. Lorsque Jésus dit lui-même, voici, ceci est mon sang, le sang de l'Alliance nouvelle et éternelle qui sera versé pour vous et pour la multitude. Donc déjà, on perçoit d'emblée que le cœur de Marie est un sanctuaire très saint qui donne accès au cœur de son Fils. Le cœur de Marie qui a accueilli de toute sa foi et de tout son amour le Verbe de Dieu, c'est avec son cœur qu'elle a dit oui, son fiat.
avec son intelligence aussi, mais son intelligence était totalement soumise à l'intégrité de son cœur. C'est l'intelligence du cœur, c'est pas une intelligence purement spéculative ou calculatrice ou cérébrale. Donc c'est le cœur de Marie qui a accueilli de toute sa foi et de tout son amour le Verbe de Dieu, notamment lorsqu'elle a dit « Fiat » à l'Annonciation, est appelée d'abord la demeure de la parole de Dieu. Le cœur de Marie est la demeure de la parole de Dieu. Puisque vraisemblablement, l'épisode même de l'Annonciation n'est pas né comme ça, ne surgit pas comme ça de rien. La visite de l'ange, les paroles de l'ange retentissent dans un cœur qui est déjà pleinement imprégné par la parole. Marie, la plus parfaite des filles de Sion, méditait déjà la parole, bien avant la révélation de sa maternité exceptionnelle. Elle était plongée dans la parole de Dieu. C'est pour cela que la visite de l'ange, en fait, ne l'a pas troublée. C'est pas la visite de l'ange qui la trouble. C'est l'élection dont elle est l'objet. Parce qu'elle reconnaît dans les promesses de l'ange qui lui sont faites des paroles de l'Ancien Testament. Notamment, surtout quand l'ange lui dit « L'enfant que tu vas mettre au monde, le Seigneur Dieu lui donnera le trône de David son père ». Il régnera sur la maison de Jacob et son règne n'aura pas de fin. L'ange reprend les promesses de Dieu prononcées par le prophète Nathan à l'égard du roi David dans le deuxième livre de Samuel, chapitre 7. Et tout ça, Marie était familière avec cela. Et c'est parce que déjà elle vivait cette parole que du coup, la parole de l'ange a eu une résonance très particulière. Alors là, elle a pu être troublée. Comment se fait-il que cette élection tombe sur moi? Que c'est moi qui va être la mère du Messie? Le Puissant fit pour moi des merveilles. Saint est son nom. Il a daigné, ça c'est plus tard, le Magnificat, il a daigné abaisser les yeux sur son humble servante, sur l'humilité de sa servante. Donc, le cœur de Marie est d'abord appelé la demeure de Dieu, la demeure plutôt de la parole de Dieu, la parole. D'ailleurs, quel va être exactement le fiat, la réponse de Marie à l'ange ? Qu'il me soit fait selon ta parole. Elle ne dit pas qu'il me soit fait selon ce que tu me dis, toi, mais qu'il me soit fait selon ta parole. Parce que toi, tu portes la parole de Dieu. L'archange ne peut pas faire autre chose que porter la parole de Dieu. Je suis la servante du Seigneur. Donc, demeure de la parole de Dieu et sanctuaire en même temps de l'Esprit Saint. À cause de l'Esprit de Dieu qui demeurait en elle, qui demeurait déjà en elle dès le premier instant de son existence, de sa conception immaculée, mais qui la couvre de son ombre en vue de sa maternité divine. Donc, sanctuaire de l'Esprit Saint. C'est aussi un cœur immaculé, c'est-à-dire exempt de toute trace de péché. Il y a un verset de la Bible dans l'Ancien Testament qui annonce ce mystère très court. C'est dans le Cantique des Cantiques, le bien-aimé qui dit à la bien-aimée, « Tu es toute belle, ma bien-aimée, sans aucune tache ou sans tache aucune. » Et la tradition de l'Église applique ce verset comme une sorte de verset annonciateur de l'Immaculée Conception et du cœur immaculé de Marie. Donc un cœur exempt de toute trace de péché. Le cœur immaculé de Marie est aussi un cœur sage. Là, l'introduction, elle passe en revue tous les attributs qui vont revenir ensuite dans les prières, que ce soit la préface, que ce soit les autres prières de la liturgie. Un cœur sage parce que la Vierge Marie, comparant les prophéties et les événements, gardait dans son cœur la mémoire des paroles et des faits en rapport avec le mystère du salut. Elle gardait tout dans son cœur, elle méditait tout dans son cœur.
Elle confrontait les paroles et les événements entre eux. Ce qui est le propre de la sagesse. Celui qui scrute la parole de Dieu devient sage. Le cœur immaculé de Marie est aussi un cœur docile, qui s'attache avec bonheur au commandement du Seigneur, qu'il me soit fait selon ta parole. Mais déjà, tout au long de sa vie, Marie, bien avant l'Annonciation déjà, mettait complètement en pratique la loi du Seigneur, en méditant la parole, en vivant les fêtes liturgiques de son peuple, en priant, d'une prière déjà toute immaculée. Cœur docile, qui s'attache avec bonheur au commandement du Seigneur. Un cœur nouveau, nous l'avons déjà dit, selon la prophétie d'Ézéchiel, je vous donnerai un cœur nouveau, parce qu'elle est revêtue, ou plutôt que ce cœur est revêtu de la nouveauté de la grâce méritée par le Christ. En fait, nous le savons, théologiquement, la grâce de l'Immaculée Conception, d'un point de vue chronologique, forcément est donnée avant la naissance du Christ, avant toute chose, en vue de la maternité divine de la Vierge Marie. Mais l'origine logique, théologique, de son Immaculée Conception, c'est que c'est en fait une grâce anticipée, mais qui a sa source dans le sacrifice du Christ. C'est là que Marie naît réellement, logiquement. Mais à cause de sa maternité et du plan de Dieu, cette grâce la touche de façon anticipée. Et c'est donc là, justement, qu'il est dit un cœur nouveau. Le cœur nouveau, selon la prophétie d'Ézéchiel, parce que revêtu de la nouveauté, de la grâce méritée par le Christ. Et ce mérite se situe où ? Il se situe, bien sûr, sur la croix. Pas avant. Sur la croix. Le cœur immaculé de Marie est aussi un cœur doux, à l'image du Christ, à l'image du cœur du Christ, qui lui-même demande à ses disciples, « Devenez mes disciples, car je suis doux et humble de cœur. » Or, Marie est la disciple par excellence, la première des disciples, la plus accomplie. Donc, elle a un cœur doux et humble. Et cet attribut lui est aussi donné donc, par la liturgie. Un cœur simple aussi, étranger à toute duplicité, pas du tout partagé. Et tout entier perméable à l'esprit de vérité. Un des attributs principaux de Dieu, c'est de dire que Dieu est simple, infiniment simple, dans son être et dans son action. Et donc, Marie est comme le cœur immaculé de Marie est comme un reflet de cette simplicité. Et en plus, elle est perméable à l'esprit de vérité, qui est la simplicité lui-même. Le cœur immaculé de Marie est un cœur pur, c'est-à-dire, selon la béatitude du Seigneur, capable de voir Dieu. Heureux les cœurs purs, dit la béatitude, car ils verront Dieu. Ça s'applique à elle immédiatement, dès le premier instant de son existence. Un cœur ferme pour embrasser la volonté de Dieu, lorsque, selon la prophétie de Siméon, la persécution s'abattrait sur son fils, la passion, la croix, et elle le verra mourir aussi. Elle sera au pied de la croix. Et là donc, elle a ce cœur immaculé avec cet attribut de la fermeté, comme une grâce reçue particulièrement de la fermeté même du cœur de son divin fils. Le cœur de son fils a été transpercé, submergé de souffrance, mais ferme.
C'est cette fermeté qui nous donne, à qui nous devons la victoire, justement. Il a été submergé par la souffrance, englouti littéralement. Mais il est resté ferme. Comme dit l'Ancien Testament, parlant du serviteur souffrant, mais repris par l'Épître de saint Pierre, voilà, insulté, il ne rendit pas l'insulte, s'en remettant à celui qui juge avec justice. Il ne haussait pas le ton, il ne haussait pas la voix. La fermeté du cœur de Jésus, c'est quelque chose qu'il faut contempler alors qu'il était submergé. Et c'est en restant branché sur lui que nous pouvons recevoir nous aussi, par grâce, un tout petit peu de cette fermeté lorsque nous traversons des épreuves. Voilà. Oui, il y a une épreuve, mais le Seigneur ne m'abandonnera pas. Et finalement, cette épreuve, comme un long tunnel peut-être, me conduira à une telle plénitude de lumière que je ne me souviendrai plus ensuite des souffrances. Donc un cœur ferme, particulièrement au pied de la croix, pour embrasser la volonté de Dieu, lorsque la persécution s'abattrait sur son fils et qu'elle le verrait mourir en croix. Le cœur immaculé de Marie reçoit aussi l'attribut de vigilant, un cœur vigilant, car lorsque le corps de Jésus repose au tombeau, tout le samedi saint en particulier, elle veille, comme le cœur de l'épouse du cantique, « Je dors, mais mon cœur veille », dans l'attente de la résurrection du Seigneur. On peut même dire que toute la foi de l'Église, le samedi saint, repose uniquement dans le cœur immaculé de Marie. Les autres sont complètement dispersés, les apôtres, paniqués, dispersés. Tout est unifié, la foi de l'Église, l'avenir de l'Église repose en ce cœur ferme et vigilant, douloureux, invisiblement transpercé, mais nullement anéanti. Donc lorsque le corps de Jésus reposait au tombeau, elle veillait comme le cœur de l'épouse du cantique, et elle veillait dans l'attente de la résurrection du Seigneur. Donc voilà déjà une première introduction faite par le missel lui-même, et que j'explicite toujours un petit peu. Maintenant, nous allons entrer dans la liturgie elle-même. Il y a donc une antienne d'ouverture. Sainte Vierge Marie, en toi est la grâce de tout chemin et de vérité. En toi est toute espérance de vie et de force. Puisqu'elle a vécu dans une adéquation parfaite à la volonté de Dieu, à la volonté de son Fils, puisque toute sa vie, ses paroles, son attitude, tout son chemin était entièrement orienté, aimanté, on pourrait dire, par l'amour du cœur de son Fils et par la volonté aussi du cœur de son Fils, alors c'est en elle qu'on trouve tout chemin de vérité, d'espérance, de vie, de force. En cela, le cœur immaculé de Marie est pour nous un sanctuaire très saint, justement, où nous entrons dans cette union de son cœur immaculé avec le cœur de son divin Fils, de telle sorte que notre propre cœur, à nous, peut être uni au cœur de Jésus, par Marie, en vertu de l'union du cœur de Marie avec le cœur de son Fils. Alors maintenant, nous allons décliner un petit peu les prières qui sont proposées. La prière d'ouverture, ce n'est pas l'antienne d'ouverture, c'est la prière, donc ce qu'on appelle l'oraison, qui est toujours très riche dans ce missel. Seigneur notre Dieu, tu as fait du cœur immaculé de la Vierge Marie
la demeure de ta parole et le sanctuaire de ton Esprit Saint. Donc ça, nous avons déjà vu en quoi ça consiste. Donc ça, c'est la constatation. On présente le mystère. Mais maintenant, la demande va être celle-ci. La demande est toujours pour nous. Accorde-nous un cœur pur et docile pour que sur le chemin de tes commandements, nous soyons fidèles à t'aimer par-dessus tout et à nous soucier des besoins de nos frères. Par Jésus-Christ, ton Fils, notre Seigneur. Que nous soyons fidèles à l'image de Marie, mais plus encore, à travers son cœur immaculé, auquel nous avons recours, auquel nous nous attachons, auquel, dans un certain sens, nous entrons, comme dans un sanctuaire très saint. Accorde-nous donc un cœur pur et docile. Et c'est pour cela que nous prions si souvent la Vierge Marie. Pour que nos prières à nous, nos demandes, qui sont toujours un petit peu traversées d'ambiguïté, d'ombre, ou de refus, ou de résistance, ou de péché, ou d'intérêt, que nos prières soient rendues pures, dociles et immaculées par le cœur immaculé de Marie, et puissent ainsi plus sûrement atteindre leur but, à savoir le cœur de Jésus, le cœur de la Trinité, et recevoir les grâces pour accueillir la réponse ou les réponses que le Seigneur veut nous faire, ou la manière dont il veut nous exaucer.

Alors ensuite viennent les lectures. Les lectures choisies par le missel marial sont très parlantes. La première lecture est tirée du livre de Judith. Alors je rappelle que Judith, c'est cette héroïne de l'Ancien Testament qui va complètement vaincre le pire ennemi de l'époque, Holoferne, qui s'apprêtait avec son armée toute puissante à investir Jérusalem et à détruire Jérusalem. Alors il faut lire le livre de Judith, comment elle est envoyée par les autorités de Jérusalem qui sont complètement paniquées parce que la force de l'armée de Holoferne semble complètement indestructible. Donc c'est la ruine. Mais Judith se propose. Déjà un petit peu comme un sacrifice. Elle annonce d'une certaine façon, voici, je suis la servante du Seigneur. J'accepte d'entrer dans ce mystère de salut. Alors ça va se faire à travers tout un épisode. Alors, je ne voudrais pas vous décevoir, mais faut savoir que dans la Bible dit toujours des choses qui sont vraies par rapport à l'enseignement, mais toutes les histoires qu'elle raconte ne sont pas nécessairement vraies. Le livre de Judith n'est pas un livre historique. C'est ce qu'on appelle un midrash, c'est-à-dire un conte, mais qui dit par contre quelque chose de profondément vrai par rapport à l'élection d'Israël, à la force d'Israël, non pas de sa propre force à lui, mais de la force même de Dieu. Et donc de la sainteté, en l'occurrence, d'une femme qui risque sa vie, un risque mortel. Elle va aller trouver Holoferne dans sa tente. Elle va jouer le jeu de la séduction. Elle va dire qu'elle en a assez de son peuple, qu'elle fuit son peuple et qu'elle veut se mettre au service de l'armée de Holoferne. Alors ne venez pas me dire maintenant si canoniquement c'est un mensonge, moralement je ne sais pas quoi, c'est une ruse, évidemment. Mais c'est en vue de... Alors Holoferne est complètement envoûté par Judith, il l'invite à sa table plusieurs fois, et un beau jour elle descend donc dans sa tente, et là le festin est absolument magnifique, mais elle s'arrange pour enivrer, pour que Holoferne soit complètement ivre. Tellement ivre qu'il est complètement dans la torpeur. Après, il s'endort d'un sommeil, il cuve son vin. Mais voilà, tous les autres décident de laisser Holoferne seul avec Judith, bien sûr. Vous voyez bien pourquoi, c'était calculé. Et on pensait que Judith se prêterait à ce jeu. Seulement voilà, Holoferne est complètement abruti de vin, incapable de réagir. Alors elle lui coupe la tête. Et puis elle sort dans la nuit, peu à peu. Personne ne la voit, je crois. Tous les gardes sont eux-mêmes endormis parce qu'ils ont eu aussi leur dose de vin, je sais pas quoi que c'est. Et elle retourne à Jérusalem pour dire, ça y est, j'ai vaincu notre pire ennemi. Alors le lendemain au réveil, je ne vous explique pas la panique dans l'armée de Holoferne. Ils fuient tous. Ils se demandent ce qui est arrivé. Et Judith, alors, elle est célébrée à Jérusalem. Et c'est ça la lecture qui est proposée. Tout le peuple était dans l'enthousiasme. Il s'inclina et il adora Dieu. Tous s'écrièrent d'une seule voix, « Tu es béni, toi, notre Dieu, qui a anéanti en ce jour les ennemis de ton peuple. » Et alors, Ozias, le chef du peuple, parle à Judith et déclare « Béni sois-tu, ma fille, par le Dieu très haut, entre toutes les femmes de la terre. » Vous reconnaissez un écho de « Tu es béni entre toutes les femmes. » Voyez, « Entre toutes les femmes de la terre. » Et béni soit le Seigneur qui a créé le ciel et la terre, lui qui t'a conduite pour blesser à la tête le chef de nos ennemis. Or, la liturgie voit dans l'épisode de Judith une annonce très claire de la femme de l'Apocalypse, qui est aussi la Vierge Marie, et qui écrase la tête du serpent. Le pire ennemi pour nous, c'est le serpent, c'est le dragon, c'est Satan. Par son oui, par son humilité, par sa présence au pied de la croix, par sa soumission,
son absence totale de révolte ou de murmure, elle écrase la tête du serpent. Alors, elle est comme une nouvelle Judith. Vous voyez ? Donc, c'est particulièrement approprié d'avoir cette lecture-là. « Jamais l'espérance dont tu as fait preuve, dit Osias à Judith, ne s'effacera du souvenir des hommes, mais ils se rappelleront éternellement la puissance de Dieu. » Si on dit ça de Judith, combien plus maintenant dans l'Église, jusqu'à la fin des temps, on le dira de la Vierge Marie. « Et que Dieu t'exalte pour toujours et qu'il te récompense parce que tu as risqué ta propre vie. » Alors, Marie n'a peut-être pas risqué sa vie, elle a donné sa vie. Elle a renoncé au mariage, elle a renoncé à une descendance naturelle, qu'il me soit fait selon ta parole. Elle a quand même couru un risque. C'est un saut dans la foi. Elle a confiance dans la parole de Dieu. Mais ce n'était pas confortable. Et surtout, elle a risqué, si je puis dire, sa foi à plusieurs reprises. Elle aurait pu murmurer. Combien de fois elle aurait pu murmurer ? Elle reçoit une parole extraordinaire comme quoi le fils prendrait le trône, serait sur le trône de David, son père, une naissance royale, quoi. Et voilà que elle donne naissance à son fils dans les pires conditions qu'on peut imaginer, de pauvreté, au cours d'un recensement où tout le monde n'est qu'un numéro anonyme. Il n'y a pas de place dans la salle commune. Elle enfante là dans l'étable des animaux. Il n'y a qu'une crèche pour accueillir, une mangeoire pour accueillir son fils. Elle ne murmure pas, elle garde toutes ces choses en son cœur. Son fils disparaît à 12 ans pendant 3 jours. Elle est dans l'angoisse, mais elle ne murmure pas, elle ne récrimine pas, même pas vis-à-vis de son fils. Juste une question, pourquoi nous as-tu fait cela ? Elle ne lui est pas tombée dessus. Elle a gardé ces choses dans son cœur. Même si elle ne comprenait pas, il est dit clairement dans l'épisode du recouvrement du temple qu'elle ne comprit pas, pas plus que Joseph. Ils ne comprirent pas ce qu'il avait dit, qu'il doit être dans la maison du Père. Et au pied de la croix, alors là, elle avait toutes les raisons de se révolter. Eh bien non, elle risque sans cesse dans ce sens-là sa vie, sa foi, son engagement. Et si tout ça c'était pour rien, pour aboutir à cet échec, le fils qui meurt comme un brigand sur la croix. Eh bien non, elle s'est tenue debout jusqu'au bout. Tu as risqué ta propre vie pour la cause de notre nation humiliée et tu es intervenu pour empêcher notre ruine en agissant résolument sous le regard de notre Dieu. Au pied de la croix, Marie a agi résolument. Elle a fait la seule chose que Jésus ne pouvait pas faire. Jésus est allé jusqu'au bout de son sacrifice, mais il fallait une réponse à son sacrifice. Il fallait que l'humanité réponde. Et Jésus ne peut pas répondre lui-même à son propre sacrifice. Il faut une altérité. C'est la Vierge Marie qui a donné sa réponse par son silence et sa présence debout au pied de la croix. Et tout le peuple donc dit « Amen, Amen ». Lorsqu'ils entrèrent chez elle, tous la bénirent d'une seule voix et lui dirent « Tu es la gloire de Jérusalem, tu es la grande fierté d'Israël, tu es le grand orgueil de notre race. » C'est beau. Eh bien, c'est ce que dit l'Église maintenant à la Vierge Marie, jusqu'au bout. Le Seigneur t'a exalté dans sa gloire, il t'a surélevé, tu es la reine des cieux, tu as remporté la victoire avec l'agneau, tu as été en tout immaculé, voilà. Les louanges à la Vierge Marie. Tu es le grand orgueil de notre race. Tu es la grande fierté, on pourrait transposer, de l'Église. Tu es la gloire de la Nouvelle Jérusalem. Voilà ce qu'on dit à Judith. Et s'il vous reste dans le cœur un tout petit regret ou une nostalgie parce que cette histoire n'est pas vraie, en Marie, elle est vraie, justement. Et c'est bien plus beau. En Marie, on peut vraiment exalter. Donc ça, c'est la première lecture. Alors, le psaume n'est pas un psaume, c'est le cantique. Nécessairement, c'est le Magnificat. Alors là, c'est tout le cœur de Marie Immaculée qui parle, qui s'exprime. Mon âme exalte le Seigneur. Exulte mon esprit. Il s'est penché sur son humble servante. Désormais, on me dira bienheureuse tous les âges.
Le puissant fit pour moi des merveilles, saint est son nom. Elle ne se met pas en avant, elle considère que tout est reçu par grâce, par pure grâce. C'est le chant d'exaltation du cœur immaculé de Marie. C'est la louange qui vient de son cœur, du plus profond de son cœur. Elle était peut-être déjà dans la louange avant, mais elle était surtout dans la vigilance, dans une prière continuelle depuis l'événement de l'Annonciation. Bien sûr, elle y croyait, mais ce n'était pas clair pour elle comment cela allait se faire. Même avec les paroles de l'ange, l'Esprit s'adviendra sur toi, très bien. La puissance du Très-Haut te prendra sous son ombre. N'empêche que elle ne sait pas comment ça va réellement se faire, logiquement, réellement. Mais le cri de joie d'Élisabeth, qui l'accueille, tu es bénie entre toutes les femmes, comment m'est-il donné que la mère de mon Seigneur vient jusqu'à moi ? Cette parole ouvre son esprit, est une confirmation de ce qu'elle a vécu à l'Annonciation. Alors du coup, elle laisse échapper sa louange. C'est là qu'elle reçoit la confirmation de tout ce qu'elle a reçu à l'Annonciation. Et peut-être la découverte ici même de la grâce de l'Immaculée Conception, dont elle n'était peut-être pas forcément consciente jusqu'ici. Alors là, c'est son cœur qui parle, qui loue, et c'est le modèle de toutes les louanges, la plus pure de toutes les louanges. Donc le Magnificat, retenez ça comme le chant de louange qui vient vraiment du cœur immaculé de Marie. Alors la liturgie de cette messe en l'honneur du cœur immaculé de Marie prévoit deux évangiles au choix. Le premier est simple,

pas seulement mère biologique, selon la chair, il y a une maternité spirituelle. Elle est ma mère d'abord parce qu'elle a gardé la parole de Dieu, d'abord parce qu'elle l'a entendue, d'abord parce qu'elle l'a accueillie et d'abord parce qu'elle l'a gardée. C'est pour ça qu'elle est heureuse, plus que d'avoir donné naissance comme une multitude de mères peut donner naissance à des enfants. Donc, c'est un très bel évangile qui nous parle du cœur immaculé de Marie. Jésus est plus, d'une certaine façon, l'enfant du cœur immaculé de Marie que des entrailles maternelles, physiques, de la Vierge Marie. Le Verbe a pu prendre chair dans le sein de la Vierge Marie à cause de la pureté de la foi, de l'obéissance, de la docilité et de l'accueil de ce cœur à la parole de Dieu. C'est pour cela qu'on peut dire que dès le premier instant, dès l'Annonciation, dès ce moment-là, les deux cœurs sont unis, le cœur de Jésus et le cœur de Marie. Puisque le cœur de Jésus va être formé substantiellement, comme le dit la litanie du Sacré-Cœur, sous le cœur virginal de Marie. Donc voilà, cet évangile est très beau à cause de ça. Mais l'autre évangile est peut-être plus profond. C'est précisément le recouvrement au temple. Donc on commence par dire, il est peut-être plus riche. On commence par dire, Jésus est resté à Jérusalem, ses parents le cherchent, vous connaissez l'histoire. Ils revinrent à Jérusalem en continuant à le chercher. Et ils le trouvent finalement dans le temple au bout de 3 jours. Au bout de 3 jours, ils le retrouvèrent dans le temple, assis au milieu des docteurs de la loi. Vous avez bien noté que là, d'un point de vue scripturaire et spirituel, c'est une annonce de la passion. Elle va perdre Jésus. Et le 3e jour, il va ressusciter. En le voyant, ses parents furent stupéfaits et sa mère lui dit « Mon enfant, pourquoi nous as-tu fait cela ? Vois comme nous avons souffert en te cherchant, ton père et moi. » C'est indispensable que nous ayons cette parole. Il y a d'une parole les paroles de louange et d'exaltation ou d'exultation de la Vierge Marie, Magnificat, mais il y a une parole de douleur ici. Je le dis parce qu'à la croix, il n'y aura pas de parole. Elle sera tout silence. Il est indispensable que son cœur immaculé, qui est donc pleinement humain, s'exprime aussi de cette façon-là. C'est un cœur immaculé qui a connu l'angoisse. L'angoisse ne lui a pas été épargnée parce qu'elle est immaculée. L'enfant a disparu pendant 3 jours. Elle était mortellement angoissée. Il faut qu'il y ait le témoignage de cette angoisse qui vient du cœur immaculé. Pour qu'on comprenne mieux ensuite le prix même de la docilité qui va suivre. Elle accepte de ne pas tout comprendre. Mon enfant, pourquoi nous as-tu fait cela ? Vois comme nous avons souffert en te cherchant, ton père et moi. Il leur dit, comment se fait-il que vous m'ayez cherché ? Ne le saviez-vous pas ? C'est chez mon père que je dois être. Mais ils ne comprirent pas. Et elle accepte de ne pas comprendre. Elle est le modèle là de la vraie maternité, responsable. Elle cherche son enfant jusque dans l'angoisse. Mais ensuite, elle ne va pas dire « Comment as-tu osé faire cela à moi, ta mère, après tout ce que j'ai fait pour toi, etc. » Ce n'est pas une mère possessive, ni revendicatrice. Ils ne comprirent pas ce qu'il leur disait. Ils rentrent dans le silence. Il descendit avec eux pour entrer à Nazareth et il leur était soumis. Sa mère gardait tous ces événements dans son cœur.

Voilà. C'est pour ça que cet évangile-là me semble plus riche, parce qu'il nous montre tout le chemin de pèlerinage, finalement, de la Vierge Marie, qui ressemble au nôtre. Sauf que le sien est immaculé, mais il n'est pas plus simple, au contraire, pour autant. Elle est dans l'angoisse et elle l'exprime, même sous forme de reproche. Comme le psalmiste, que fais-tu Seigneur? Pourquoi nous as-tu fait cela? Mon enfant, pourquoi nous as-tu fait cela? C'est un petit peu un écho à la parole de Jésus en croix. Mon Dieu, pourquoi m'as-tu abandonné? Et là, pourquoi nous as-tu abandonné? Jésus répond, en se référant complètement au Père, comme s'il disait à sa mère de façon sous-entendue, mais rappelle-toi, tu n'es pas la mère de n'importe quel fils, tu es la mère du Fils de Dieu. Et c'est à lui que j'appartiens. Tu m'as mis au monde pour que, en tant qu'homme et que Messie et que Sauveur, je puisse manifester mon appartenance au Père. C'est chez lui que je dois être. Et pas tout le temps chez maman, à Nazareth. Même s'il y retourne après. Donc, elle passe par là, par ce questionnement. Mon enfant, pourquoi nous as-tu fait cela? Vois comme nous avons souffert. Puis, à Nazareth, elle garde tous ces événements dans son cœur. Elle accepte. Elle accepte cette écharde qui a déjà transpercé son cœur. Elle cherche à comprendre. Elle va prier. Son assentiment est total. Et ça, c'est le cœur immaculé de Marie. Cœur déjà transpercé, mais toujours docile. Toujours victorieux de la volonté de Dieu, s'accomplissant en elle. Donc un très bel évangile, finalement, ici. Sa mère gardait tous ces événements dans son cœur. Après l'évangile, donc, il y a la prière sur les offrandes, alors qui est peut-être un peu plus classique, mais quand même, pose un regard, Seigneur, sur les offrandes que nous te présentons en l'honneur de la Vierge Marie. Et accorde-nous, en suivant son exemple, de garder fidèlement les trésors de grâce de ton Fils et de les méditer sans cesse. Lui qui règne avec toi pour les siècles des siècles. Donc voilà, de garder fidèlement, accorde-nous, de garder fidèlement les trésors de grâce de ton Fils et de les méditer sans cesse. Nous demandons cette grâce d'avoir, à l'image du cœur immaculé de Marie, cette capacité de garder les événements à la lumière de la volonté de Dieu et les paroles mêmes de Dieu. Voilà, les méditer sans cesse, comme elle le fait dans l'épisode du recouvrement au temple. Alors maintenant vient la préface, et c'est toujours ce qu'il y a de très riche aussi dans ce missel marial. Les préfaces sont pleines d'instructions, très élaborées bibliquement, spirituellement et théologiquement. Vraiment, il est juste et bon de te rendre gloire, de t'offrir notre action de grâce toujours et en tout lieu à toi, Père très saint, Dieu éternel et tout-puissant, par le Christ notre Seigneur. Et c'est là maintenant qu'on va décliner tous les attributs qu'on a vus déjà dans l'introduction. Car tu as donné à la Vierge Marie un cœur sage et docile pour qu'elle accomplisse parfaitement ta volonté. Un cœur nouveau et doux, où tu pourrais graver la loi de l'Alliance nouvelle. Alors là, c'est très biblique. La loi de la première Alliance a été gravée sur des tables de pierre, sur le Sinaï, gravée par Dieu lui-même, dit la tradition d'Israël. La loi de la nouvelle Alliance est non plus gravée sur des tables de pierre, mais sur le cœur de la Vierge Marie. Donc un cœur nouveau et doux
où tu pourrais graver la loi de l'Alliance nouvelle. Un cœur simple et pur pour qu'elle puisse concevoir ton fils en sa virginité et te voir à jamais. Ça, c'est de nouveau référence à la dernière des béatitudes. Non, c'est pas la dernière, mais enfin, une des dernières. Heureux les cœurs purs, car ils verront Dieu. Donc, un cœur simple et pur pour qu'elle puisse concevoir ton fils en sa virginité et te voir à jamais. Un cœur ferme et vigilant pour supporter sans faiblir l'épée de douleur, cela fait référence à la parole de Siméon lors de la présentation au temple, lorsqu'il dit « Un glaive te transpercera l'âme, l'épée de douleur, et attendre avec foi la résurrection de ton fils. » Elle a tenu au pied de la croix, elle tiendra dans la douleur, certes, peut-être même submergée de douleur, tout le samedi saint, mais croyant. Comme elle avait cru en l'incarnation sans savoir comment cela allait se faire, le samedi saint, elle a cru en la résurrection sans du tout savoir comment cela allait se faire. Donc un cœur ferme et vigilant pour supporter sans faiblir l'épée de douleur et attendre avec foi la résurrection de ton fils. C'est pourquoi avec tous les anges, etc. Après, c'est la préface classique. L'antienne de la communion qu'on dit lorsqu'il n'y a pas de chant, elle reprend ce verset, « Marie retenait tous ces événements et les méditait dans son cœur. » Et enfin, la prière après la communion, « Après avoir participé au sacrement qui nous libère, nous te prions, Seigneur, puisque nous célébrons la mère de ton Fils, fais que nous soyons comblés de ta grâce et que nous éprouvions davantage les effets de la rédemption. » Donc, on se relie à la mère du Fils pour recevoir davantage, pour éprouver davantage les effets de la rédemption, puisqu'elle est la première intégralement sauvée, la première qui bénéficie déjà par avance du mérite de son Fils sur la croix. Et qu'à notre tour, nous puissions éprouver les effets de la rédemption qui nous a été méritée par le Fils de Dieu et qui est en même temps conjointement le Fils de la Vierge Marie. Voilà.

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Chers frères et sœurs de Radio Espérance, nous voici au seuil d'un nouveau chemin, en compagnie de la bienheureuse Vierge Marie. Pendant 18 jours, c'est avec elle que nous allons, chez nous, à notre travail et au milieu de toutes nos occupations, vouloir exprimer notre désir d'être un peu mieux disciples de Jésus, le Christ, le Messie, notre Seigneur. Il ne s'agit pas pour nous d'apprendre de nouvelles choses sur Marie ou sur Jésus. Nous en savons déjà beaucoup, et l'Esprit-Saint ne cesse de nous instruire dans le secret de notre cœur et de notre prière. Mais il s'agit, comme Marie, de méditer tout cela dans notre cœur et de faire porter le fruit à la parole que le Seigneur sème dans notre cœur et dont il attend de bons fruits. Nous voici donc pèlerins à la suite de Marie. Nous le chantons souvent dans nos célébrations. Toi, Marie, la première en chemin, tu nous entraînes. Oh oui, marche avec nous, Marie, sur les chemins de foi. Ils font chemin de Dieu, ils font chemin vers Dieu. Marie appartient à une époque où l'on marchait beaucoup, pour aller chercher l'eau à la fontaine du village, pour aller à travers champs à la ville où tout s'échangeait et s'achetait, Séphoris, le chef-lieu, ou encore Capharnaüm, sur le bord du lac. Surtout, il y avait chaque année les trois grands pèlerinages à la ville sainte Jérusalem. Et Marie s'y rendait joyeusement avec sa parenté et bientôt avec Joseph, son époux bien-aimé. Entendez-vous les chants de joie et les prières de tous ces pèlerins qui s'avancent formant une caravane ou mieux une procession? Les psaumes des montées en gardent encore les accents, tel le psaume 121. Quelle joie quand on m'a dit « Allons à la maison du Seigneur ». Marie est la première en chemin. Elle est celle qui nous montre la route parce que toute sa vie a été un beau pèlerinage dans la foi. Et elle demeure la première à marcher sur la route de l'Église. Rappelons-nous et méditons les paroles du bienheureux Jean-Paul II dans son introduction à son encyclique « Redemptoris Mater, Marie, Mère du Rédempteur », écrite en 1987. Il nous dit « Tout cela s'accomplit au cours d'un grand processus historique et en quelque sorte d'un itinéraire. Le pèlerinage de la foi désigne l'histoire intérieure, pour ainsi dire l'histoire des âmes. Mais c'est aussi l'histoire des hommes, soumis à une condition transitoire sur cette terre, situé dans le cadre de l'histoire. Un champ très ample s'ouvre ici à l'intérieur duquel la bienheureuse Vierge Marie continue d'occuper la première place dans le peuple de Dieu. Son pèlerinage de foi exceptionnel représente une référence constante pour l'Église, pour chacun individuellement et pour la communauté, pour les peuples et pour les nations, et, en un sens, pour l'humanité entière. En vérité, il est difficile de saisir et de mesurer son rayonnement. Sainte Marie, nous nous tournons vers toi. Nous voulons sortir de nos chemins qui souvent ne mènent nulle part, pour prendre avec toi aujourd'hui de nouveau la grande route de la foi. Nous voulons quitter nos citernes fissurées de nos choix humains pour nous rendre avec toi près de la source vive annoncée par le prophète Jérémie. Nous voulons apprendre à ton école à devenir les disciples de ton Fils, Jésus, la sagesse éternelle, qui est lui-même le chemin, la vérité et la vie.

Puisque nous sommes au tout début de notre itinéraire spirituel avec Marie, il nous faut nous redire pourquoi nous choisissons Notre-Dame comme guide et maîtresse spirituelle. C'est avec regret que nous constatons que beaucoup aujourd'hui négligent ce courant de spiritualité mariale sous prétexte que cela appartient au passé ou encore que ce n'est pas suffisamment centré sur le Christ. J'aime commencer les journées de récollection mariale que j'anime avec cette phrase qui en fait réagir plus d'un, surtout que souvent, l'ensemble des retraitants sont des grands priants de la Vierge Marie. Je commence donc par leur dire « Dieu n'avait absolument pas besoin de la Vierge Marie ». Cela leur fait un choc et je les comprends. À une époque où plus jeune j'avais le caractère fougueux, j'aurais sans doute mal réagi à une telle affirmation qui pourtant est vraie. Dieu n'a absolument pas besoin de la Vierge Marie, comme il n'a absolument pas besoin de chacun d'entre nous. Vous entendez combien j'enfonce le clou, et il nous faut le redire sans cesse. Dieu n'a besoin de personne, ni de la Vierge, ni des anges, ni des hommes. Car si Dieu avait besoin de quelque chose ou de quelqu'un, il ne serait pas Dieu. Dieu se suffit à lui-même de toute éternité, et l'humanité ne peut rien lui apporter. Une des préfaces du temps ordinaire redit cela justement. Je cite, « Tu n'as absolument pas besoin de notre louange, et pourtant nos chants nous rapprochent de toi. » Le lien qui nous unit à Dieu n'est donc pas de l'ordre du besoin, de la nécessité, mais il est de l'ordre de la grâce, du pur amour. Si Dieu veut avoir quoi que ce soit à voir avec nous, avec l'humanité, de son côté ce n'est que par amour, par pure grâce. Vous savez, quand on vous offre un cadeau, vous répondez tout de suite « Oh, mais il ne fallait pas !» Et c'est justement parce qu'il ne le fallait pas que c'est un cadeau. Autrement, ce n'en serait pas un. Alors revenons à la phrase dont j'ai dit que la première partie. Dieu n'avait absolument pas besoin de la Vierge Marie, mais il a voulu que tout passe par elle. Je crois que nous avons ainsi la vérité sur la place de la Vierge Marie dans le projet de Dieu à travers le mystère de l'incarnation comme de son intercession. Dieu a voulu que tout passe par Marie, c'est-à-dire qu'il aurait pu choisir d'autres manières de venir vers l'homme. Mais il lui a plu que tout passe par cette naissance et donc par la maternité de Marie. Cette phrase « Dieu n'avait absolument pas besoin de la Vierge Marie, mais il a voulu que tout passe par elle » vient de Saint Louis-Marie Grignon de Montfort dans son livre « Le secret de la vraie dévotion à Marie ». Un livre si cher au bienheureux Jean-Paul II, qui en possédait un dans la poche de sa chemise tout au long de ses années douloureuses de l'occupation nazie de son pays. C'est là qu'il y a puisé sa dévotion à Marie et qui lui a permis de l'établir sur de justes considérations théologiques. Frères et sœurs, n'ayons donc pas peur des remarques déplacées de tel ou tel baptisé, parfois de tel prêtre ou de religieuse, il nous faut bien le dire. Et continuons avec foi à prendre Marie comme guide spirituel. Notre prière à Marie se constitue surtout de l'Ave Maria, du Je vous salue Marie, et c'est lui que nous allons commenter au long des jours suivants. Nos journées ont longtemps été marquées par la récitation de l'Angélus, matin, midi et soir, et surtout par la prière du chapelet ou du rosaire. À Lourdes, Marie nous a donné l'exemple et à Fatima, elle en a fait une demande expresse. Redire le chapelet tous les jours. Comment se fait-il que dans nos maisons de retraite où vivent nos anciens, il est si rare de voir le chapelet récité ensemble? Comment se fait-il que nos jeunes ne connaissent plus ce rendez-vous quotidien avec la prière de chapelet?
et que dire de nos familles ? Jean-Paul II nous dit « Je me tourne vers vous, frères et sœurs, de toutes conditions. Reprenez avec confiance le chapelet entre vos mains. Que mon appel ne reste pas lettre morte. » Oui, c'est ainsi que se concluait la lettre de Jean-Paul II sur le revers de la Vierge Marie. Que son appel ne reste pas lettre morte.

Nous voici en compagnie de la Vierge Marie sur nos chemins de la foi. Puisque nous sommes bien polis, il convient de saluer dès ce jour celle qui est notre guide et notre mère. Bien sûr, nous le faisons chaque jour, chaque fois que nous reprenons la prière de l'Ave Maria. Mais aujourd'hui, il nous faut nous arrêter un peu. Oui, combien de fois saluons-nous la Vierge Marie en ne lui laissant pas le temps de nous répondre ? C'est tout simple pourtant, mais la banalité de nos vies nous a fait oublier que Notre-Dame est une personne sensible et qu'elle ne peut rester de marbre face à notre salutation. L'ange la salua. « Je vous salue, Marie. » À cette parole, elle fut toute troublée et elle se demandait ce que signifiait cette salutation, nous rapporte Saint Luc au chapitre 1er. Marie s'est troublée le jour de l'Annonciation, et chaque fois que l'un de ses enfants reprend les mêmes paroles de l'ange, Marie de nouveau est troublée. Ce ne sont pas des mots ordinaires, une salutation ordinaire qu'elle reçoit, mais les paroles mêmes de la part de Dieu, que nous redisons avec foi et tendresse. N'oublions jamais que nous redisons la parole même de Dieu chaque fois que nous prions la Vierge Marie. Ces mots « Je vous salue Marie » sous leur forme grecque « Kaire Maria » qui deviennent de manière abrégée un « X » et un « M » ont été retrouvés au XXe siècle, inscrits sur la paroi de l'alcôve si vénérée de Nazareth, prouvant par là que dès le 1er siècle, on y venait en pèlerinage et que l'on y redisait les paroles de l'ange. Ainsi, le travail des archéologues permit de donner une base solide à la tradition orale qui situe à cet endroit la maison de Marie. Lors des premières apparitions de Lourdes, Marie n'a rien dit au début, mais elle regardait Bernadette de ce beau regard. Quand quelques années plus tard, on fit la statue de Marie, le sculpteur la fit les mains jointes et le regard tourné vers le ciel, cette statue que l'on appelle aujourd'hui la Vierge couronnée. On voulut connaître la vie de Bernadette et celui-ci fut mitigé, particulièrement parce que Marie avait les yeux levés. « Mais ma petite, la Vierge regarde toujours le ciel !» lui déclara la supérieure des sœurs. « Oui, ma mère, assurément !» répondit Bernadette. « Mais quand j'étais là, c'est moi qu'elle regardait. » Pensons-nous aussi à ce regard maternel quand nous redisons l'Ave Maria. Marie nous regarde et pose sur nous son regard immaculé. Et cela se répète autant de fois que notre prière se renouvelle. Marie ne nous regarde pas seulement, mais elle se laisse toucher par nos paroles, par les paroles de l'ange, par les paroles de Dieu. Et de son cœur immaculé jaillit une joie profonde qui va se manifester sur son visage. Oui, Marie nous sourit. Elle nous laisse ce cadeau qui nous transforme de l'intérieur, son sourire. Benoît XVI a voulu le souligner lors de son voyage à Lourdes il y a 3 ans. Je le cite. « Ici, à Lourdes, au cours de l'apparition qui eut lieu le mercredi 3 mars 1858, Bernadette contempla de manière toute particulière ce sourire de Marie. Celui-ci fut la première réponse que la belle dame donna à la jeune voyante qui voulait connaître son identité. Avant de se présenter à elle, Marie lui fit d'abord connaître son sourire comme étant la porte d'entrée la plus appropriée à la révélation de son mystère. Frères et sœurs, quelle belle journée que la nôtre aujourd'hui! Nous allons prendre le temps de dire tout doucement les premiers mots de l'Ave Maria. « Je vous salue, Marie. » Tout doucement, et nous allons nous laisser répondre par l'émotion de Marie, par son regard,
si pure et si maternelle, par son sourire qu'elle pose sur chacun d'entre nous. Vierge de lumière, tu es le sourire d'un Dieu qui nous aime, ô Notre-Dame.

En ce troisième jour de notre marche avec Marie, nous en sommes encore à nous émerveiller des paroles de l'ange à l'Annonciation. Ce n'est pas pour rien que la tradition de l'Église nous invite trois fois par jour, par la prière de l'Angélus, à demeurer dans le mystère de l'incarnation du Verbe divin en Marie. Ce n'est pas pour rien non plus que nos frères et sœurs chartreux commencent leur journée en méditant cette page de l'Évangile. Après avoir salué Marie, l'ange lui donne son nom aux yeux de Dieu. En effet, il ne dit pas « Je vous salue, Marie », mais « Je vous salue, comblée de grâce ». Saint Luc pourtant vient de nous préciser que le nom de la jeune fille était Marie. Mais de manière intentionnelle, il transcrit ainsi les mots « Je vous salue, comblée de grâce ». Et il y a là de nouveau l'objet de contemplation de Marie dans la place unique qu'elle occupe dans le dessein de Dieu. Les spécialistes nous disent que si nous voulions être fidèles à la formule en langue grecque, il nous faudrait dire « Toi qui as été et demeure rempli de la faveur divine ». Et je vous invite aujourd'hui, dans votre prière privée, à redire à la place de « pleine de grâce » ces mots essentiels sur Marie. « Toi qui as été et demeure rempli de la faveur divine ». Pourquoi sont-ils essentiels ? Quand le pape Pie IX proclama le dogme de l'Immaculée Conception, il fallut scruter les Écritures pour trouver la base de cette vérité, devenue depuis vérité de foi. On trouva ce fondement dans ces mots mêmes de l'ange « Toi qui as été ». Ce passé, nous pouvons le faire remonter au premier instant de l'existence de Marie comme créature, c'est-à-dire à sa conception même. Il n'y a pas eu un instant, un millième de seconde, où Marie n'a pas été remplie de la faveur divine, de la grâce, de la vie de Dieu. Si saint Luc n'aurait pu en dire davantage sur ce que nous appelons désormais l'Immaculée Conception, il nous a donné l'essentiel dans ces mots si simples de l'ange. Et à travers l'ange, c'est Dieu qui nous révèle le mystère le plus intime de Marie. Il nous faudrait, si nous avions le temps, reprendre l'histoire du dogme de l'Immaculée Conception pour bien comprendre comment cette grâce unique ne fait pas échapper Marie à l'humanité et combien une grâce spéciale venant de la rédemption obtenue par le Christ en croix l'a préservée de toute marque du péché. Je renvoie simplement à l'excellent livre du Père de Mantière « Je vous salue Marie ». Le deuxième terme de la phrase nous montre que le temps n'a pas altéré cette qualité première et identitaire de la Vierge Marie, l'Immaculée. Toi qui as été et qui demeures rempli de la faveur divine. Nous savons que pour Dieu, le temps n'existe pas et nous voyons en Marie qu'elle demeure totalement en Dieu, au présent et un présent pour l'éternité. Car ce « demeure » est toujours un verbe au présent, même si nous le prononçons 20 siècles après l'ange. Être au contact de Marie, c'est donc être au contact de la grâce, de la vie de Dieu et de goûter dès à présent le bonheur de la vie éternelle, de la vie qui ne passe pas. Marie est cette source pure qui ne cesse de couler directement de Dieu et à laquelle nous pouvons puiser largement. Une génération a rêvé devant le film « Stargate », qui se traduit en français par « porte des étoiles ». Marie est saluée de l'expression « porte du ciel », car en elle, c'est toute la vie de Dieu qui nous est ouverte, à laquelle nous pouvons communier en tout temps. Tu es béni, Père, d'avoir révélé cela au tout petit. Oui, quand saint Luc écrit avec soin son évangile, il se laisse guider par l'Esprit Saint et utilise les mots et tournures qui vont devenir le trésor de l'Église. Comme l'ange, avec les croyants de toutes les générations, nous pouvons bénir Marie des mots les plus délicats et les plus profonds, des mots qui forment l'identité même de Marie dans le temps et l'éternité.
Kaire kekaritomene, je te salue, toi qui as été et qui demeures rempli de la grâce divine.

Nous avons vu comment les mots de l'ange nous ont donné l'identité même de Marie, celle qui a été et qui demeure remplie de la grâce divine. Il nous faut beaucoup de délicatesse du cœur pour ainsi saluer Marie. Et si nous prenons conscience de la portée de ces mots, peut-être serions-nous tentés de redire avec le prophète Isaïe, contemplant la sainteté du Seigneur trois fois saint, « Malheur à moi, car je suis un homme aux lèvres impures. » L'identité de Marie, à travers ces mots, nous donne son identité et nous révèle en même temps la présence de l'Esprit-Saint. Un grand apôtre de l'Immaculée, saint Maximilien Kolbe, s'est longuement penché sur les liens qui unissent Marie et l'Esprit-Saint. Pour lui, le message de Lourdes est extrêmement important, celui du 25 mars, jour de l'Annonciation. La date ne peut être anodine et le message non plus. « Je suis l'Immaculée Conception. »« Petite, lui répond le curé Père Amal, tu as dû te tromper. » Elle a dû dire « Je suis conçue de manière immaculée, mais elle ne peut être la source et le fruit. » Comprends-tu cela ? Non, monsieur le curé. Alors, comment peux-tu dire si tu n'as pas compris ? J'ai répété tout au long du chemin, monsieur le curé, que soy era immaculada conceptio. Le père Kolbe nous rappelle que Dieu, mystère de la Sainte Trinité, est trois personnes unies dans la même divinité. Le Père est la source de toute vie, source de toute paternité, dira saint Paul, mais aussi source de toute maternité, il donne la vie. Le Fils est engendré de toute éternité par le Père et retourne tout son être vers le Père, mystère d'amour donné et reçu, réciproquement et totalement. L'Esprit-Saint ne produit pas de personne divine. On peut ainsi dire, écrit Maximilien Kolbe, qu'il est stérile, et pourtant notre credo affirme qu'il est Seigneur, don et vie. L'Esprit est dit saint, car il est Dieu, et en lui tout est sainteté. Immaculée Conception est donc un nom d'abord.

d'abord de l'Esprit-Saint, qui conçoit le corps immaculé du Verbe fait chair. Marie prend le nom d'Immaculée Conception. Le père Maximilien Kolb écrit « Si chez les créatures, l'épouse prend le nom de l'époux, parce qu'elle lui appartient, ne fait qu'un avec lui, devient son égal et est avec lui principe créateur de vie, à combien plus forte raison le nom de l'Esprit-Saint, Immaculée Conception, est-il le nom de celle en qui il vit comme amour, principe de vie dans tout l'ordre surnaturel de la grâce. Oui, plus que quiconque, l'Immaculée révèle la personne de l'Esprit-Saint partout elle-même, en ses paroles et en ses actions, en toute sa vie. C'est en l'Esprit-Saint que la Vierge Marie peut déclarer « Je suis l'Immaculée Conception ». Et saint Maximilien Kolb écrit avec audace et précision « Jésus-Christ possède deux natures, la divine et l'humaine, unies en une seule personne divine, c'est l'expression même du dogme. L'Immaculée est tellement unie à l'Esprit-Saint qu'il ne nous est pas possible de comprendre une telle union. Cependant, on peut dire malgré tout que l'Esprit-Saint et l'Immaculée sont deux personnes qui vivent une union si intime qu'elles ont ensemble une seule et même vie. Oui, l'Esprit-Saint ne s'est pas incarné, et pourtant l'Immaculée est en un certain sens l'incarnation de l'Esprit-Saint. Parole de feu de saint Maximilien Kolb. Frères et sœurs, prier Marie, reprendre les mots de l'ange, c'est donc entrer dans la nuée lumineuse et accepter que l'Esprit-Saint vienne sur nous. Prier Marie, l'Immaculée, c'est accepter que l'Esprit de Dieu vienne nous purifier au plus profond de notre être. Prier Marie, c'est dire avec elle « Viens, Esprit-Saint, en nos cœurs ».

Continuant notre route avec Marie, nous nous rendons à Ein Karim, dans les collines proches de Jérusalem. L'évangéliste saint Luc nous précise que c'est en toute hâte que Marie s'est rendue auprès de sa cousine Élisabeth. Elle vient se mettre à son service et va y demeurer 3 mois jusqu'à la naissance de Jean. Un jour, bien plus tard, Jésus enseignera ses disciples, en particulier les 12, soucieux de pouvoir. Il leur dira: « Vous savez que ceux qu'on regarde comme les chefs des nations dominent sur elles, en maîtres, et que les grands font sentir leur pouvoir. Il ne doit pas en être ainsi pour vous. Au contraire, celui qui voudra devenir grand parmi vous sera votre serviteur. » Marie, qui est unique, pleine de grâce, se sait l'humble servante de son Seigneur, et dans le même élan, se fait la servante d'Élisabeth. Marie aurait pu exiger que les anges la servent, elle qui était destinée à être leur reine. Marie aurait pu négliger sa vieille cousine Élisabeth pour se tourner vers les puissants de la terre, elle qui sera reine de l'univers. Non, Marie est tout entière habitée par la grâce et déjà par la parole de son Fils. L'Évangile prend chair en elle. C'est elle qui vient se mettre au service d'Élisabeth et elle y trouve sa joie. Dans ce désir de servir, Marie va trouver la confirmation de sa vocation d'être mère du Messie. Marie n'a pas besoin de signes ni de confirmation, mais le Seigneur veut que elle aussi, comme chacun de nous, trace sa route en écoutant ce que les autres nous disent de la part du Seigneur. À peine arrivée chez Élisabeth, voici que celle-ci, remplie de l'Esprit-Saint, lance ces mots qui forment la seconde partie de notre Ave Maria. « Tu es bénie entre toutes les femmes. » Et elle poursuit: « Oui, bienheureuse, toi qui as cru en la parole qui te fut dite de la part du Seigneur. » L'Esprit-Saint, à travers Élisabeth, confirme l'attitude profonde de Marie dans toute son existence, mais particulièrement à l'Annonciation. C'est l'attitude de la foi. Elle a cru. Et, comme le souligneront à merveille les pères de l'Église, elle a conçu dans son cœur ce qu'ensuite elle a conçu dans son corps. Marie a cru, et ainsi elle devient la mère des croyants. Pour Sainte Thérèse de l'Enfant Jésus que nous fêtons aujourd'hui, cette dimension de la foi simple de Marie était tout ce que l'on pouvait dire de Marie. Oui, appeler Marie mère des croyants, c'est évoquer la grande figure qui demeure à la source de la foi au Dieu unique, que l'on retrouve dans les 3 religions monothéistes, Abraham. Saint Paul, dans sa lettre aux Romains, écrit: « Espérant contre toute espérance, il crut et devint ainsi père d'une multitude. Appuyé sur la promesse de Dieu, sans hésitation ni incrédulité, mais avec une foi puissante, il rendit gloire à Dieu, certain que tout ce que Dieu a promis, il est assez puissant ensuite pour l'accomplir. » Lettre aux Romains, chapitre 4. Oui, entre Abraham et Marie, il y a un parallèle puissant pour tous ceux qui veulent comprendre la place de Marie dans la Nouvelle Alliance. Et Jean-Paul II y a fait souvent référence. Marie, servante du Seigneur et modèle de foi. Marie, toute donnée à l'accomplissement de la parole du Seigneur, ouvre son cœur par la foi, comme Abraham ouvrit sa vie à la parole de Dieu. Tous les deux partirent sur les routes de la foi, et c'est encore au Golgotha que le parallèle entre Abraham offrant son fils Isaac dans la foi éclaire Marie offrant son fils pour le salut de l'humanité.
en ce premier samedi du mois, jour dédié au cœur immaculé de Marie, avec les paroles d'Élisabeth, nous bénissons Marie de son acte de foi, et Marie a besoin de nous en quelque sorte pour que son bonheur soit proclamé. Oui, bienheureuse, toi qui as cru en l'accomplissement des paroles qui te furent dites de la part du Seigneur.

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3: Essayant de cerner la place, le rôle, le personnage de Marie dans la révélation, donc dans les fondements de la foi chrétienne et par conséquent dans notre vie spirituelle, nous avons vu en étudiant le texte de l'Annonciation comment Marie avait été non pas une femme d'Israël, un peu au hasard, sur qui était tombé le choix de Dieu, mais qu'elle avait été mise à part, élue et préparée pour cela. Préparée pour recevoir cette annonce, préparée pour engendrer le Sauveur, préparée aussi d'une certaine manière pour accepter cette mission qui lui était confiée. Ça n'est pas un cas particulier. Lorsque Dieu veut confier à une personne une mission, et qui plus est une mission comme celle-là de la plus haute importance, il prépare le cœur qui va recevoir cet appel et cette mission. Je pense par exemple à un personnage comme Moïse, mais il y en aurait beaucoup d'autres. Moïse, qui a été longuement préparé par Dieu, pour être capable un jour de prendre la tête de ce peuple d'Israël et de le faire sortir d'Égypte. Mais pas seulement le faire sortir d'Égypte, le mener dans le désert et surtout l'éduquer à la relation avec Dieu, notamment en lui donnant la Torah. Comment Dieu s'y est-il pris avec Moïse? Eh bien d'abord, il l'a sauvé, car le petit Moïse aurait dû mourir, c'était l'ordre de Pharaon, il aurait dû être englouti par les eaux du Nil. Mais il a été sauvé par tout un stratagème que nous connaissons. D'ailleurs, c'est son nom même qui signifie « sauvé des eaux ». Sauvé pourquoi ? Pour être mis à part et pour tenir ce rôle essentiel dans la libération d'Israël. Comment Dieu l'a-t-il préparé ? Eh bien, regardons très simplement, dans un premier temps, il va avoir accès à la connaissance la plus haute des maîtres égyptiens en étant à la cour du Pharaon. Il a donc une première préparation, qui est une préparation, nous pourrions dire, humaine, du type de la connaissance, de la sagesse. Dans un deuxième temps, lorsqu'il va vivre au désert, puisqu'il a été obligé de s'enfuir, eh bien, c'est aussi une préparation. Il va apprendre à survivre dans le désert. Apprendre à se repérer, apprendre à se guider, lui qui sera plus tard le guide du peuple au désert. C'est la seconde école, nous pourrions dire, de Moïse. La troisième école, il va apprendre à être berger de brebis dans le désert. Il va apprendre à surveiller un troupeau, à le mener là où il faut, à lui éviter les pièges et les dangers. Il va apprendre à guider son troupeau comme il devra guider son peuple quelques années plus tard. Et puis, il va au désert aussi rencontrer l'amour, puisqu'il se mariera avec Séphora, dont il aura deux fils. C'est une nouvelle expérience pour lui, être époux, être père. Tout cela, c'est une longue préparation, et ce n'est qu'après cette longue préparation que Dieu va se manifester à lui dans le buisson ardent. C'est peut-être la plus importante de toutes les préparations, cette rencontre avec Dieu, mais elle vient comme un point culminant. Moïse a donc été préparé pour recevoir cette mission.

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1: Est-ce que cela veut dire, du coup, que Moïse ne pouvait plus exercer sa liberté quand la mission va lui être confiée? Est-ce qu'il était formaté? Oh, pas du tout. Car dans un premier temps, nous le voyons bien, il refuse, le mot est peut-être un peu fort, mais il essaye de ne pas accepter cette mission, trouvant des prétextes. Je ne suis pas celui qu'il te faut. Je ne sais pas bien m'exprimer. Je ne saurais pas aller parler à Pharaon. Qu'à cela ne tienne, lui dit Dieu. Ton frère Aaron, qui lui sait s'exprimer, est déjà en route pour venir à ta rencontre. Tu lui diras ce qu'il doit dire et lui l'exprimera. Moïse, alors, accepte. On voit à quel point il y a cette préparation, cette mise à part, cette école, mais qui ne retranche rien de la liberté du serviteur de Dieu. Lorsque Dieu travaille en nous, il ne cherche pas à faire de nous des marionnettes qui vont lui obéir au doigt et à l'œil. Il ne cherche pas à faire de nous des esclaves. Il cherche à faire de nous des collaborateurs de son œuvre. Mais pour être un bon collaborateur, il faut bien connaître la mission qui nous est confiée. Il faut y être préparé. Il faut avoir les dons nécessaires. Et Dieu se forme, se forge ainsi des collaborateurs à son plan d'amour. Eh bien, c'est exactement le cas de la Vierge Marie qui a été préparée de longue date pour être en mesure de recevoir cette annonce sans tomber à la renverse, pour être en mesure d'être la mère du Sauveur. Nous voyons bien dans la question qu'elle pose à l'ange Gabriel, comment cela va-t-il se faire? Qu'elle garde tout son raisonnement, qu'elle garde toute sa personnalité, qu'elle garde tout son libre arbitre. Comment cela va-t-il se faire, puisque je ne connais pas d'homme? C'est-à-dire que je ne fréquente pas un homme au point de pouvoir enfanter la vie avec lui. Et lorsque l'ange Gabriel a répondu à l'interrogation de Marie, en lui expliquant que le Saint-Esprit allait venir sur elle, la couvrir de son ombre, et que de ce passage de l'Esprit, elle allait enfanter le Sauveur, alors Marie a cette réponse admirable, cette acceptation admirable, « Je suis la servante du Seigneur, qu'il me soit fait selon ta parole. » Elle ne dit pas « Je suis l'esclave de Dieu, je n'ai pas le choix et donc je suis bien obligé de te dire oui. » Non, c'est une acceptation profonde et entière dans un esprit de service et d'humilité. Autrement dit, Marie pouvait refuser. Elle aurait pu ne pas accepter cette proposition qui lui était faite. Que serait-il alors advenu? Eh bien, je ne peux pas vous répondre, puisqu'elle a dit oui. Certains pensent que si Marie avait dit non, Dieu en aurait choisi une autre. Peut-être, je n'en suis pas sûr, puisqu'elle seule avait été mise à part pour cela et préparée pour cela.
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Le Seigneur regarde les justes. Il écoute attentif à leurs cris. Psaume 33, 16.

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1: Le 13 juin, Notre-Dame révélait à Lucie sa mission. Elle devait répandre largement la dévotion au cœur immaculé de Marie. Cette vénération n'était pas nouvelle, on en trouve des traces chez les pères de l'Église. Elle eut un grand développement au Moyen-Âge et devint très populaire au XIXe siècle. Il était donc demandé à la petite fille de rentrer dans ce grand mouvement spirituel, ce qu'elle fit admirablement, et actuellement de nombreux chrétiens ont pris connaissance de la vénération du cœur de Marie en lisant le récit des apparitions de Fatima. Toutefois, une connaissance superficielle de cette dévotion peut être désastreuse, car les déviances en ce domaine, malheureusement, sont nombreuses. Les trois petits bergers sont des guides sûrs, il est bon de les suivre dans l'interprétation de cette vénération. On peut se demander pourquoi l'Église nous invite à honorer plus particulièrement le cœur de Marie. Ses autres membres ne sont-ils pas tous aussi admirables? Sa bouche a proclamé le Magnificat, ses mains ont porté l'enfant Jésus, ses pieds ont parcouru les chemins de l'exil. À cette objection, la réponse est facile. Il ne faut pas limiter cette vénération à un organe, aussi noble soit-il. Le cœur de Marie doit être compris comme le centre de sa volonté, de son amour pour Dieu et pour tous les hommes. Il symbolise toute la vie intime de la Sainte Vierge, toutes ses facultés, toutes ses vertus, vues sous l'angle de la charité. Au cœur physique et spirituel, il faut ajouter une troisième approche que Saint Jean Eudes nommait le cœur divin. Lors de l'Annonciation, Marie s'est offerte entièrement à Dieu, abandonnant tout ce qui lui appartenait. Vidée d'elle-même, elle n'était plus qu'une pure capacité de Jésus, ce qui fait dire à Saint Jean Eudes, qui pourrait dire de quelle façon Jésus se communique à sa mère ? Il est tout vivant en elle, c'est-à-dire que tout ce qui est vivant en Jésus est vivant en Marie, qu'il est le cœur de son cœur. C'est ainsi que Marie a un cœur tout divin. Comprenons bien cette dernière affirmation. Il y a un abîme entre la créature et Dieu. Le cœur de Marie est pleinement humain, mais par son union intime avec Jésus, il participe, autant qu'une créature peut le faire, à la divinité de celui qu'elle porta dans ses entrailles. On vénère le cœur de Marie comme route sûre qui conduit à l'adoration du Sacré-Cœur de Jésus. Les trois enfants de Fatima n'entraient pas dans ces considérations intellectuelles qui les dépassaient complètement, mais leur comportement montre qu'ils avaient bien compris le sens de cette dévotion. Ils ont toujours placé Jésus au centre de leur vie de prière et de sacrifice. S'ils étaient fidèles à la récitation du chapelet, il est bon de noter que l'ange ne leur avait pas appris des prières mariales. Lors de la seconde apparition de Notre-Dame, le 13 juin, ils notèrent la vision du cœur de Marie entouré d'épines, sans lui accorder une place prépondérante. Ainsi, les rayons de lumière divine qui les submergèrent ne vinrent pas du cœur, mais des mains de la Sainte Vierge. Enfin, ils associèrent toujours le cœur de Marie à celui de Jésus, objet de leur adoration. Bien plus tard, Sœur Lucie, dans son ouvrage intitulé « Les appels du message de Fatima », écrivait « Le Christ a commencé en Marie l'œuvre de notre salut. Les battements du cœur du Christ sont les battements du cœur de Marie. La prière du Christ est la prière de Marie. Les joies du Christ sont les joies de Marie. De Marie, le Christ a reçu son corps et son sang qui ont été respectivement immolés et versés pour le salut du monde. » À la suite des trois bergers, entrons dans la dévotion au cœur immaculé de Marie. Admirons les vertus de notre Mère Céleste, son pur amour pour Dieu et pour tous les hommes. Contemplons Jésus, hôte divin de son cœur. Demandons de vivre comme elle, toute donnée au Christ. Souffrons avec elle de tous les péchés qui offensent Dieu et demandons-lui de nous guider dans nos pauvres gestes de réparation.
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il y a ceux qui sont au bord du chemin. Ceux-là ont entendu la parole de Dieu, puis le diable survient et il enlève de leur cœur la parole pour les empêcher de croire et d'être sauvés. Luc 8, 12.

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1: Le 13 juin, Lucie recevait de Marie la promesse que son cœur immaculé serait son refuge tout au long de sa vie. Elle expérimenta plusieurs fois le secours de Notre-Dame qui l'aida à surmonter les nombreuses épreuves qui lui furent infligées. Cela lui permit de réfléchir sur la dimension maternelle du cœur immaculé et de la nécessité de témoigner des grâces qu'elle en avait reçues. Elle le fit en particulier dans son ouvrage « L'appel de Fatima » qu'elle publia en 1974. Elle écrivait « C'est dans un esprit de consécration et de conversion que Dieu veut établir dans le monde la dévotion au cœur immaculé de Marie. Nous savons tous ce que représente dans une famille le cœur d'une mère, c'est l'amour. En effet, c'est l'amour qui pousse la mère à s'empresser auprès du berceau de son enfant, à se sacrifier, à se donner, à courir défendre son enfant. » Tous les enfants font confiance au cœur de leur mère, et tous savent qu'ils ont en lui une place d'intime prédilection. C'est la même chose avec la Vierge Marie, le message de Fatima l'exprime ainsi. « Mon cœur immaculé sera ton refuge et le chemin qui te conduira jusqu'à Dieu. Le cœur de Marie est donc pour tous ses enfants le refuge et le chemin vers Dieu. » Ainsi, Lucie, vers la fin de sa vie, appliquait la promesse que Marie lui avait faite à tous ceux qui vénèrent son cœur immaculé. Il faut prendre le temps de lire et relire les paroles de Notre-Dame prononcées à Fatima pour bien en saisir le message. Sinon, on risque de le caricaturer et de le dévoyer, alimentant ainsi les critiques émises par des opposants à toute apparition mariale. On peut citer deux reproches qui ont été énoncés contre la dévotion au cœur maternel de Marie. Le premier est que cette vénération exalterait les sentiments au détriment de la raison et de la volonté. Elle ne serait qu'un vague agglomérat d'affections sensibles de la part de personnes en manque de tendresse. Une telle appréciation ne rend pas compte de la totalité de la promesse mariale. Le cœur immaculé est à la fois refuge et chemin vers Dieu. Il n'est pas une apologie de la paresse et du repliement sur soi, tout au contraire. Pour s'en convaincre, il suffit de regarder la vie de la Sainte Vierge, qui ne fut que don et engagement héroïque pour que s'accomplisse le plan de Dieu. De même, le chrétien qui vénère le cœur immaculé doit se conformer à cet amour exigeant. C'est bien ce que firent les trois bergers, en s'imposant des sacrifices héroïques pour répondre aux nombreuses grâces qu'ils avaient reçues lors des apparitions. Le second reproche qui a été fait contre cette dévotion est que cette spiritualité serait intéressée, on ne la pratiquerait que pour demander de l'aide. Il est vrai qu'aujourd'hui les prières de demande sont décriées, elles seraient indignes d'un disciple du Christ qui devrait s'oublier pour ne penser qu'à son Dieu. Il n'en est rien, et le chrétien n'est pas un homme désincarné, il peut et doit, dans ses prières, demander les secours dont il a besoin. Toutefois, la tentation existe de réduire la dévotion au cœur immaculé à une succession de demandes pour soi-même, pour d'autres personnes isolées, ou pour des collectivités, ou pour des États. Or, cette vénération doit être en premier une contemplation, une louange, une célébration du cœur très aimant de Marie. En effet, elle n'a de sens que si elle favorise un changement véritable pour ceux qui la pratiquent. Sœur Lucie, dans l'extrait qui a été lu, donnait la raison de cette dévotion qui est de développer un esprit de consécration et de conversion. Ce centenaire des apparitions de Fatima peut être l'occasion de découvrir ou d'approfondir la dévotion au cœur immaculé de Marie. Nous avons trois guides, les pastoureaux de Fatima. Comme eux, contemplons la beauté de Marie dans son amour total pour Dieu et pour les hommes, symbolisé par son cœur. Demandons-lui avec confiance d'intercéder en notre faveur maintenant et à l'heure de notre mort, et surtout de nous montrer le chemin vers Dieu, et avec une grande obéissance, laissons-nous guider par elle.
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Ne craignez pas ceux qui tuent le corps et après cela ne peuvent rien faire de plus. Luc 12, 4.

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1: De nos jours, la nécessité de rappeler les valeurs essentielles, absolues,

0: et éternel de la vie, se fait sentir avec urgence. Pour cela, mettons-nous à l'école de Marie de Nazareth, qui nous enseigne de nouvelles valeurs et nous y éduque. Marie fut disciple de Jésus. Elle est donc maîtresse et éducatrice. Elle a intériorisé le mystère du Christ et lui a donné une fécondité dans sa vie. C'est ainsi qu'elle a acquis la plus grande autorité sur la façon de nous enseigner le style de vie de Jésus et les valeurs dont il a témoigné. Marie est maîtresse de valeurs parce qu'elle fut à l'école de l'Esprit-Saint, le maître intérieur de tous les hommes. L'Esprit enseigne Dieu. Il est l'interprète de toute la révélation, c'est-à-dire de tout ce que le Christ a révélé sur Dieu le Père. Marie est la meilleure élève que l'Esprit-Saint ait eue dans l'histoire du salut. C'est pourquoi elle peut être maîtresse de vie. C'est seulement si nous considérons l'union de Marie avec l'action de Dieu que nous pouvons comprendre sa vie et sa foi, même dans sa dimension éducative. L'expérience éducative de Marie est avant tout relative à son fils Jésus, à son existence historique. On ne peut pas dire que Marie est maîtresse sans poser comme prémisse que Jésus est le maître et Seigneur, le seul qui connaisse Dieu.
1: À présent, nous nous unissons en prière avec le monde entier en renouvelant notre consécration à Marie.
2: Vierge Immaculée, Mère de Dieu et de l'humanité, je t'accueille comme don de Jésus sous la croix et je me confie entièrement à toi. Je t'offre toute ma vie, ce que je suis, ce que j'aime et ce que j'ai, afin que resplendisse en moi la beauté du Christ. Aide-moi à être docile à l'Esprit et à vivre avec joie ma vocation dans l'Église, afin de collaborer à ta mission maternelle et d'orienter vers Dieu le cœur de tout homme. Toi qui as guidé Saint Maximilien Kolbe pour aimer sans mesure, enseigne-moi à être témoin de l'Évangile et à faire de ma vie un don. Je te confie les personnes que je rencontrerai et je t'offre le travail, les joies et les souffrances de cette journée. Ô Marie, conçue sans péché, prie pour nous qui avons recours à toi et pour ceux qui n'ont pas recours à toi.
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0: Nous sommes nés pour être heureux. Mais à nos yeux, le bonheur ressemble à un papillon. À peine l'attrape-t-on qu'il s'échappe, s'envole et disparaît. Néanmoins, le désir d'être heureux est inné. Il est d'origine divine. C'est Dieu qui l'a mis dans le cœur de l'homme pour l'attirer à lui, car lui seul peut le combler. L'aspiration au bonheur traverse l'histoire du monde et le cœur de l'humanité. Comme nous perdons parfois nos illusions de pouvoir mener une vie heureuse, nous transférons ce désir au monde des fables, dont les acteurs, après de nombreuses péripéties, finissent par vivre heureux et satisfaits de leur sort. Mais Dieu est fidèle aux promesses de bonheur qu'il a imprimées dans le cœur humain. Et à la plénitude du temps, il a envoyé son Fils né d'une femme pour nous révéler comment marcher vers le bonheur. Ce chemin fut parcouru sans délai et en premier par sa mère, Marie, la femme des Béatitudes. C'est à elle précisément que s'adresse dans l'Évangile la première grande béatitude. Heureuse es-tu ? Heureuse, oui, car tu as trouvé la clé qui ouvre la porte de la vraie félicité. Que Marie mette cette clé entre nos mains, qu'elle nous rende confiants et actifs pour nous en servir, qu'elle nous aide à comprendre que Dieu veut nous donner le bonheur à nous aussi, car c'est possible.
1: À présent, nous nous unissons en prière avec le monde entier en renouvelant notre consécration à Marie.
2: Vierge Immaculée, Mère de Dieu et de l'humanité, je t'accueille comme don de Jésus sous la croix et je me confie entièrement à toi. Je t'offre toute ma vie, ce que je suis, ce que j'aime et ce que j'ai, afin que resplendisse en moi la beauté du Christ. Aide-moi à être docile à l'Esprit et à vivre avec joie ma vocation dans l'Église, afin de collaborer à ta mission maternelle et d'orienter vers Dieu le cœur de tout homme. Toi qui as guidé Saint Maximilien Kolbe pour aimer sans mesure, enseigne-moi à être témoin de l'Évangile et à faire de ma vie un don. Je te confie les personnes que je rencontrerai et je t'offre le travail, les joies et les souffrances de cette journée. Ô Marie, conçue sans péché, prie pour nous qui avons recours à toi et pour ceux qui n'ont pas recours à toi.
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1: Toute la vie terrestre de Marie a été une victoire sur la mort, parce qu'elle a été entièrement donnée au service de Dieu dans l'offrande totale de soi pour lui et pour le prochain. C'est pourquoi Marie est elle-même un hymne à la vie. Elle est la créature dans laquelle s'est déjà réalisée la parole du Christ. « Je suis venue pour qu'ils aient la vie et qu'ils l'aient en abondance. » Qu'ils sont denses et consolants, ces mots de Benoît XVI sur Marie. Nous avons besoin d'approfondir sa vie sur terre, de regarder la manière dont Marie a traversé son époque lorsqu'elle était parmi nous. Car c'est seulement en la comprenant que nous pouvons désirer l'imiter. Le choix fondamental de Marie a été de se donner à Dieu sans hésitation ni remise en question. Elle a parfaitement compris qu'il y a une seule manière de passer sa vie, la remettre entre les mains de Dieu. Le « me voici » de Marie s'est concrétisé dans la vie quotidienne. Dieu recherche et aime une réponse pleine et entière, et Marie l'a exaucée en se donnant sans réserve. Sa virginité, comprise comme l'abandon radical d'elle-même à Dieu, à qui rien n'est impossible, est le signe de cette plénitude. C'est dans cette disponibilité, sans atermoiement, que l'Esprit de Dieu peut vraiment agir et créer ce qu'il désire, des chefs-d'œuvre de grâce.
0: À présent, nous nous unissons en prière avec le monde entier en renouvelant notre consécration à Marie.
2: Vierge Immaculée, Mère de Dieu et de l'humanité, je t'accueille comme don de Jésus sous la croix et je me confie entièrement à toi. Je t'offre toute ma vie, ce que je suis, ce que j'aime et ce que j'ai, afin que resplendisse en moi la beauté du Christ. Aide-moi à être docile à l'Esprit et à vivre avec joie ma vocation dans l'Église, afin de collaborer à ta mission maternelle et d'orienter vers Dieu le cœur de tout homme. Toi qui as guidé Saint Maximilien Kolb pour aimer sans mesure, enseigne-moi à être témoin de l'Évangile et à faire de ma vie un don. Je te confie les personnes que je rencontrerai et je t'offre le travail, les joies et les souffrances de cette journée. Ô Marie, conçue sans péché, prie pour nous qui avons recours à toi et pour ceux qui n'ont pas recours à toi.
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1: La béatitude de la foi est le point de départ, la caractéristique fondamentale qui permet de comprendre la personnalité religieuse de la Vierge de Nazareth. Jean-Paul II affirme que Marie fut et est surtout celle qui est bienheureuse parce qu'elle a cru. Et elle est la première à avoir cru. En approfondissant la foi de Marie, lui-même met en évidence trois directions. La foi comme don de soi, car elle met toute sa personne à la disposition du Seigneur, ce qui implique un abandon à Dieu sans réserve et la consécration totale à lui. La foi comme introduction dans le mystère, en d'autres termes, le contact constant et progressif vers l'ineffable mystère de Dieu. Et enfin, la foi comme pèlerinage, c'est-à-dire engagé dans un cheminement qui a connu un effort particulier du cœur, où la nuit de la foi, jusqu'à la plus profonde kénose ou anéantissement, de la foi dans l'histoire de l'humanité, lorsqu'elle a pris part à la tragique expérience du Golgotha. Que Marie nous conduise nous aussi dans ce pèlerinage de la foi, qu'elle nous introduise dans le fascinant mystère de la vie avec Dieu, dans cette relation d'amour et de bonheur sans fin que nous pouvons expérimenter dès maintenant. Car nous sommes appelés aujourd'hui à nous engager sur un nouveau chemin, ouvert à Dieu et à sa parole de vie et de vérité.
0: À présent, nous nous unissons en prière avec le monde entier, en renouvelant notre consécration à Marie.
2: Vierge Immaculée, Mère de Dieu et de l'humanité, je t'accueille comme don de Jésus sous la croix et je me confie entièrement à toi. Je t'offre toute ma vie, ce que je suis, ce que j'aime et ce que j'ai, afin que resplendisse en moi la beauté du Christ. Aide-moi à être docile à l'Esprit et à vivre avec joie ma vocation dans l'Église, afin de collaborer à ta mission maternelle et d'orienter vers Dieu le cœur de tout homme. Toi qui as guidé Saint Maximilien Kolb pour aimer sans mesure, enseigne-moi à être témoin de l'Évangile et à faire de ma vie un don. Je te confie les personnes que je rencontrerai et je t'offre le travail, les joies et les souffrances de cette journée. Ô Marie, conçue sans péché, prie pour nous qui avons recours à toi et pour ceux qui n'ont pas recours à toi.
3: Ave Maria, Ave, Ave Maria.
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1: Heureux es-tu, toi qui as cru. Cette béatitude adressée à Marie en raison de sa foi est le principe et le fondement de toutes les promesses de bonheur proclamées dans les évangiles. La foi est en effet la clé qui ouvre la porte à ce bonheur que notre âme désire tant et que Dieu veut donner à l'homme depuis toujours. Mais qu'est-ce que la foi ? La Vierge Marie nous montre que la foi n'est pas un concept, un ensemble de sentiments, mais une relation de vie à vie. À Dieu qui s'est révélé à elle, Marie a répondu par l'obéissance de la foi, c'est-à-dire par cette adhésion existentielle qui engage pleinement à la fois l'intelligence, la volonté et le corps. Donc Marie a répondu avec son moi humain, féminin, comme l'enseigne le Concile. Dans l'obscurité du mystère qui l'entourait, Marie a fait par son oui l'expérience de la grâce de Dieu qui prévient et secourt, et de l'action de l'Esprit-Saint qui ne cesse de perfectionner notre foi par ses dons. Telle qu'elle est vécue par Marie, la foi est par conséquent une adhésion vitale, une vie cœur à cœur avec l'invisible et avec le mystère même de Dieu. C'est donner la main à celui qui est le vrai bien et la vraie béatitude, et marcher avec lui notre vie durant.
0: À présent, nous nous unissons en prière avec le monde entier en renouvelant notre consécration à Marie.
2: Vierge Immaculée, Mère de Dieu et de l'humanité, je t'accueille comme don de Jésus sous la croix et je me confie entièrement à toi. Je t'offre toute ma vie, ce que je suis, ce que j'aime et ce que j'ai, afin que resplendisse en moi la beauté du Christ. Aide-moi à être docile à l'Esprit et à vivre avec joie ma vocation dans l'Église, afin de collaborer à ta mission maternelle et d'orienter vers Dieu le cœur de tout homme. Toi qui as guidé Saint Maximilien Kolb pour aimer sans mesure, enseigne-moi à être témoin de l'Évangile et à faire de ma vie un don. Je te confie les personnes que je rencontrerai et je t'offre le travail, les joies et les souffrances de cette journée. Ô Marie, conçue sans péché, prie pour nous qui avons recours à toi et pour ceux qui n'ont pas recours à toi.
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1: Lors de l'apparition du 13 juin, les trois enfants virent dans la main de Notre-Dame un cœur entouré d'épines. Celle-ci entrait dans la chair et le blessait cruellement. Les petits bergers l'identifièrent comme celui de Marie, en tout point semblable au Sacré-Cœur de notre Seigneur. Cette ressemblance peut être comprise comme une marque corporelle de la participation de Marie au mystère de la rédemption. Cette lecture est confirmée par l'apparition du 13 juin 1929 au noviciat de Tuy. Lucie avait alors 22 ans, elle était seule dans la chapelle pour l'heure sainte, entre 23h et minuit. Elle eut alors une grande vision trinitaire. Elle aperçut Dieu le Père, l'Esprit sous la forme d'une colombe et le Fils agonisant sur la croix. Sœur Lucie raconta, « Sous le bras droit de la croix se trouvait Notre-Dame. C'était Notre-Dame de Fatima, avec son cœur immaculé dans la main gauche. Celui-ci n'avait pas d'épée ni de rose, mais il était entouré d'une couronne d'épines et surmonté de flammes. Sous le bras gauche de la croix, je vis de grandes lettres, comme d'une eau cristalline qui aurait coulé au-dessus de l'autel, formant ces mots « grâce » et « miséricorde ». J'ai compris qu'il m'était montré le mystère de la Sainte Trinité, et j'ai reçu des lumières sur ce mystère qui ne m'est pas permis de révéler. Comme à son habitude, Lucie garde pour elle une grande partie des révélations qui lui ont été faites. Il faut donc essayer de décrypter la vision. On ne s'intéressera, pour comprendre la signification du cœur douloureux de Marie, qu'à sa présence au pied de la croix. On peut donc penser que la vision accordée à Lucie lui permettait de rentrer dans ce mystère de la participation de Marie au sacrifice de son Fils, dont les fruits sont grâce et miséricorde. Au pied de la croix, la Mère des douleurs a offert à Dieu les souffrances de son Fils dans un geste d'oblation qu'elle effectua, suivant les mots de saint Jean Eudes, à l'autel de son cœur. Elle offrit aussi dans un mouvement de compassion ses propres souffrances. Elle le fit dans son cœur profondément uni à celui de Jésus, ce que matérialisent les visions accordées à Lucie, où les cœurs de la mère et du fils sont indissociables. Il faut aller plus loin et insister sur le fait que l'unique motivation de Marie à cette heure de la suprême épreuve était l'amour. Elle aimait tellement Dieu qu'elle ressentait douloureusement les péchés des hommes qui offensent la sainteté de Dieu et désirait coopérer à une juste réparation. Son amour pour son fils lui faisait ressentir dans son cœur tous les coups que les bourreaux lui infligeaient. Son amour envers l'humanité entière l'encourageait à accepter de voir son fils souffrir et mourir pour que les hommes puissent être réconciliés avec Dieu. Elle enfantait ainsi les membres de l'Église dans la douleur. Cet acte d'amour, de compassion, est bien un mystère du cœur. Toutefois, on peut se demander si les trois bergers, contemplant le cœur douloureux de Marie, ont associé cette vision à la participation de Marie au sacrifice de la croix. Il est vrai que la vision trinitaire à Tuy semble apporter une réponse affirmative à cette question, mais il ne faut pas oublier qu'elle se déroula 12 ans après les apparitions de Fatima. Si cette référence a certainement existé dans l'esprit des voyants sans être formulée, il semblerait qu'elle ne fût pas prépondérante. Pour eux, le cœur de Marie est douloureux, car immaculé. Du fait que Marie fut exempte de tout péché, elle ressentait violemment en elle toutes les fautes dont elle était témoin. Elle ne pouvait comprendre par expérience, comme nous, la faiblesse humaine. Sa compassion était pure de tout compromis avec le mal. Elle n'était qu'amour à l'image de la bonté divine.

0: tête au sens plénier du terme, miséricordieuse. Son cœur aimant souffrait des péchés humains, mais cette douleur, loin de le détourner de l'humanité, ne faisait qu'accentuer son amour, sa volonté de conduire tous les hommes à une véritable conversion. À la suite des trois pastoureaux, contemplons avec amour ce cœur immaculé qui souffre de trop aimer et essayons de poser des gestes, même tout simples, de reconnaissance.
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1: Pendant l'apparition du 13 juin, Lucie reçut une mission particulière que Notre-Dame énonça en ces termes. « Jésus veut se servir de toi afin de me faire connaître et de me faire aimer. Il veut établir dans le monde la dévotion à mon cœur immaculé. » Il est important de remarquer qu'à la même époque, de nombreuses personnes demandaient une reconnaissance liturgique et dogmatique de cette vénération. Lucie rentrait donc dans un courant spirituel actif et, comme chacun sait, sa collaboration fut importante. Par elle et par la grâce de Dieu, cette dévotion devint vraiment populaire. Ainsi, ce courant existait avant les apparitions de Fatima. On peut donner comme exemple celui de Berthe Petit, tertiaire franciscaine belge. En 1909, à Noël, pendant la messe de minuit, elle aurait eu la vision des cœurs de Jésus et de Marie, étroitement unis et transpercés par une épée. Le 17 septembre 1911, elle aurait reçu de la part du Seigneur cette révélation. « Le cœur de ma mère a droit au titre de douloureux, et je le veux placer avant celui d'Immaculée, parce qu'elle l'a acquis elle-même. L'Église a reconnu en ma mère ce que je fis moi-même en sa conception immaculée. Il faut maintenant vénérer son cœur douloureux, et je veux que ce soit compris comme le droit qu'a ma mère à un titre de justice, titre que lui ont valu son identification à toutes mes douleurs, ainsi que ses souffrances, ses sacrifices et son immolation au calvaire, acceptée dans une pleine correspondance à ma grâce et supportée pour le salut de l'humanité. C'est dans cette corédemption que ma mère fut surtout grande, et c'est pourquoi je demande que l'invocation à son cœur douloureux soit approuvée et répandue dans toute l'Église. » Berthe Petit avait pour directeur spirituel le cardinal Mercier. Archevêque de Malines, d'une grande intelligence, il possédait une forte influence au sein de l'Église. Il reconnut dans les paroles de sa pénitente un appel divin à promouvoir la dévotion au cœur de Marie. Il le fit solennellement le 7 mars 1916 dans sa cathédrale. Il déclara alors « Nous nous plaisons à honorer la conception immaculée de la Sainte Vierge et nous faisons bien. À côté de ce privilège gratuitement accordé par Dieu, n'oublions pas le titre que Marie s'est acquis par ses douleurs et soyons lui reconnaissants. Transpercé du glaive du martyr intérieur, le cœur de Marie associa volontairement pour la rédemption de nos âmes sa compassion à l'immolation de la divine victime au calvaire. » D'autres prélats suivirent l'exemple du cardinal, en particulier l'archevêque de Westminster. Sous sa direction, la Grande-Bretagne fut consacrée au cœur douloureux et immaculé de Marie à 4 reprises, de 1917 à 1919. En considérant cet exemple, il semblerait que la demande faite à Lucie de répandre la dévotion au cœur immaculé de Marie était superflue, puisque déjà elle gagnait de nombreux pays. Toutefois, une lecture approfondie du message de Fatima montre bien son importance dans l'organisation publique de cette vénération. En peu de mots, Lucie a exposé une conception beaucoup plus large, mieux équilibrée du cœur de Marie. En reprenant les paroles entendues lors des apparitions, en les méditant dans l'Esprit Saint, elle a su ne pas limiter l'amour maternel de Marie à son seul sacrifice au pied de la croix. Elle l'a présenté de sa conception immaculée à son Assomption, s'offrant continuellement à Dieu à tout instant de sa vie. Lucie a su ne pas rentrer alors dans le débat de l'époque sur les titres à donner à Marie pour désigner sa coopération au sacrifice du Christ sur la croix. Le message de Fatima, par sa hauteur de vue, est plus riche d'enseignements, plus intemporel et universel. En ce centenaire des apparitions de Fatima, rendons grâce à Dieu pour les révélations qu'il nous a faites sur la participation de Marie à son plan de salut. Comprenons que tous les actes de la Sainte Vierge ont été dictés par un pur amour pour Dieu et pour les hommes. Faisons de son cœur notre refuge au moment difficile et une route sûre vers Dieu que nous devons emprunter pour notre salut.
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1: La célébration liturgique du cœur de Marie ne s'imposa à l'Église universelle qu'après un long temps d'hésitation. On sait que la première messe en l'honneur du cœur très pur de Marie fut célébrée pour la première fois à Autun en 1648. Saint Jean Eudes avait écrit l'ensemble des prières. Cette initiative rencontra une grande adhésion et quelques années plus tard, le saint fondateur constatait avec joie que cette dévotion était solennisée par toute la France et en plusieurs ordres et congrégations religieuses, et il faisait le souhait qu'elle fût admise dans la liturgie de l'Église universelle. Il ne savait pas que ce pieux désir n'allait se réaliser qu'après une longue attente de près de 3 siècles, malgré une constante demande. Une réponse partielle fut donnée par des papes, principalement au cours du XIXe siècle. Ils permirent à des congrégations et à certains lieux de culte de célébrer le cœur de Marie. Il faudra attendre Pie XII pour qu'enfin cette mémoire soit proposée à toute l'Église. Il est bon de rappeler les événements qui le conduisirent à une telle décision. Le 31 octobre 1942, le jour de la clôture solennelle du jubilé des apparitions de Fatima, le pape, s'exprimant à la radio, consacra le monde au cœur immaculé de Marie. Il renouvela cette consécration d'une façon plus solennelle le 8 décembre de la même année, place Saint-Pierre. Le 27 mai 1943, Sœur Lucie écrivait à l'évêque de Gurza la lettre suivante, dans l'espoir qu'elle parviendrait au pape. « Je désire très ardemment l'instauration pour l'Église universelle d'un office en l'honneur du cœur immaculé. Lorsque j'ai exposé cette demande dans ma lettre au Saint-Père, je l'ai présentée comme un simple désir de mon pauvre cœur, et c'est ainsi que je le sentais. Mais à la vérité, ce désir n'est pas seulement le mien, quelqu'un l'a déposé en moi. Il provient des très saints cœurs de Jésus et de Marie. Ils aiment et désirent un culte en l'honneur du cœur immaculé de Marie, parce qu'ils s'en servent pour attirer les âmes à eux. Et c'est là tout leur désir, sauver les âmes, beaucoup d'âmes, toutes les âmes. » On peut penser que cette demande influença le pape, puisque moins d'un an après, le 4 mai 1944, la Sacrée Congrégation des Rites décrétait que l'Église entière célébrerait chaque année une fête en l'honneur du cœur immaculé de Marie, afin d'obtenir par l'intercession de la Très Sainte Vierge la paix des nations, la liberté de l'Église, la conversion des pécheurs, l'amour de la pureté et la pratique des vertus. La date fut fixée le 22 août, jour octave de l'Assomption. La réforme liturgique de Paul VI réserva ce jour à la mémoire de la Vierge Marie, reine, et déplaça la célébration de son cœur au lendemain de la fête du Sacré-Cœur, lui donnant le rang de mémoire obligatoire et non plus de fête. Ce changement eut le mérite de rapprocher dans les dates les deux cœurs, celui de Marie et celui de Jésus, et ainsi de mieux correspondre au message de Fatima. On sait que ces deux cœurs étaient fortement unis dans les apparitions, au point d'être indissociables. Cette célébration mariale, même si elle a perdu son rang de fête, reste essentielle dans la compréhension de la dévotion au cœur immaculé de Marie. Il ne faudrait pas voir en celle-ci une suite de pratiques extérieures afin d'obtenir des bienfaits pour soi-même ou pour des nations. Elle est d'abord une action de grâce adressée à Dieu pour les merveilles qu'il fit en Marie, le chef-d'œuvre de sa création, d'où l'importance d'une célébration. Le traité de Saint Jean Eudes sur cette dévotion porte le titre du cœur admirable de la très sacrée Mère de Dieu. L'expression date et demande à être reprise dans des termes plus conformes à notre époque. Toutefois, l'adjectif admirable est significatif. Ainsi, celui qui désire vénérer le cœur immaculé doit commencer par le contempler et se réjouir de la grandeur de son amour. Cette première étape est essentielle. Elle augmente en celui qui la pratique le désir de mieux aimer par Marie, notre Seigneur, et le conduit à une vraie conversion. Soyons donc attentifs, plus particulièrement en ce centenaire, à cette belle mémoire du cœur immaculé de Marie.
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Faites-vous des trésors dans le ciel, là où il n'y a pas de mythe ni de ver qui dévore, pas de voleurs qui percent les murs pour voler. Matthieu 6, 20.

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1: Au 13 juin, Notre-Dame ouvrit les mains et communiqua pour la seconde fois aux trois voyants une lumière intense qui leur permit de s'examiner en Dieu. Cette vision intérieure reste mystérieuse. Sœur Lucie donna dans son troisième mémoire une signification de cette révélation intime. Elle écrivait « Il me semble que ce jour-là, ce reflet avait pour but principal de mettre en nous une connaissance et un amour spécial envers le cœur immaculé de Marie. Depuis ce jour, nous sentîmes un amour plus ardent envers ce cœur. Jacinthe me disait de temps en temps « Cette dame t'a dit que son cœur immaculé serait ton refuge et le chemin qui te conduirait à Dieu. N'aimes-tu pas cela beaucoup ? Moi j'aime tant son cœur, il est si bon. » En cette fin d'apparition du mois de juin, le rayon de lumière se divisa en deux. Le flot lumineux qui éclairait Jacinthe et François montait au ciel, tandis que celui qui était destiné à Lucie était orienté vers la terre. Ainsi était visualisée l'annonce de Notre-Dame de la mort prochaine des deux cousins de Lucie. Enfin, les trois bergers virent dans la paume de l'une des mains de l'apparition un cœur entouré d'épines, qui était le foyer de cette lumière intense. François n'entendait pas les réponses de Notre-Dame et ne pouvait comprendre ce qu'il voyait, d'où ses interrogations après l'apparition. Lucie rapporta avec soin les questions du petit garçon. Pourquoi Notre-Dame avait-elle un cœur dans la main, répandant sur le monde une lumière si grande qui est Dieu ? Tu te trouvais avec Notre-Dame dans la lumière qui descendait vers la terre, et Jacinthe avec moi dans celle qui montait vers le ciel. Lucie répondit, « C'est que toi et Jacinthe, vous irez bientôt au ciel, et moi je resterai avec le cœur immaculé de Marie, quelque temps encore sur la terre. » François demanda, « Combien d'années resteras-tu ici ?» Sa cousine lui avoua qu'elle n'en savait rien, mais qu'elle pensait qu'elle resterait longtemps sur terre. C'est ce qu'elle avait compris dans la lumière divine qui était rentrée dans sa poitrine. Il semblerait donc que cette révélation intérieure fût différente pour chacun des voyants et n'était pas pour François si compréhensible puisqu'il en demanda l'interprétation. Il est vrai que François était handicapé par sa surdité pendant les apparitions. Il ne faudrait pas pour autant penser qu'il ne comprenait rien à ce qu'il voyait. Son caractère sérieux et prudent le poussait à demander confirmation de ses intuitions. Il n'hésitait pas à questionner sa cousine, dont il avait une grande considération pour ses connaissances religieuses. Contrairement à sa sœur, il ne parlait que rarement des grâces qu'il avait reçues. Il disait parfois « Les gens sont bien contents quand nous leur disons que Notre-Dame nous a ordonné de réciter le chapelet et d'apprendre à lire. Que serait-ce s'ils savaient ce qu'elle nous a montré en Dieu dans son cœur immaculé, dans cette lumière si grande ? Mais ces secrets, cela, on ne leur dira pas. Il est préférable que personne ne le sache. » Non seulement c'était préférable, comme le disait François, mais cela ne pouvait être autrement, car cette révélation dans la lumière divine était personnelle. Pour cette raison, il ne voulait pas en parler. De plus, cette connaissance des mystères de Dieu n'était pas théorique, elle ne s'exprimait pas par des mots qui auraient été incompréhensibles pour un enfant de 9 ans. Elle devait être figurative. Plus que cela, elle devait être de l'ordre d'une évidente certitude, faisant apparaître la juste place du voyant en Dieu. François perçut alors de quel amour divin il bénéficiait et ne ressentait qu'un seul désir, celui d'y répondre par le don de sa vie. La réflexion du petit berger donne un renseignement précieux. Elle montre que cette vision comportait une grande promesse de bonheur et qu'elle enracina en lui un grand amour pour Dieu par le cœur immaculé de Marie. Demandons à François l'acceptation de nos limites et la grande volonté de progresser dans l'amour de Dieu.
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Celui qui est malhonnête dans la moindre chose est malhonnête aussi dans une grande. Luc 16, 10.

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1: Pour comprendre l'évolution surprenante de François pendant et après les apparitions, il faut commencer par cerner son caractère, connaître ses habitudes avant les révélations divines qu'il reçut. La première source d'information vient de Sœur Lucie, en particulier de son quatrième mémoire, dont une large moitié est consacrée à son cousin. Elle ne cacha pas son manque de sympathie première. Il est vrai que son caractère vif et décidé était à l'opposé de celui de son cousin, calme et réservé. Ce qui fait qu'elle supportait difficilement François avant les apparitions. Elle lui montrait son agacement sans ménagement, comme le font des enfants de leur âge. Elle témoigna, lorsque dans nos jeux, quelqu'un cherchait à le priver de ses droits quand il avait gagné, il cédait sans résistance, se limitant à dire « Tu crois avoir gagné ? Alors très bien, cela ne me fait rien à moi. » Ainsi, peu d'enfants aimaient jouer avec lui parce qu'il perdait presque toujours. J'avoue moi-même que j'avais peu de sympathie pour lui, parce que son naturel pacifique excitait parfois les nerfs de ma nature trop vive. Souvent je le prenais par un bras, l'obligeant à s'asseoir par terre ou sur une pierre, lui demandant de rester tranquille. Et il m'obéissait, comme si j'avais une grande autorité sur lui. Ensuite, j'avais de la peine, et j'allais le chercher par la main, et il allait avec la même bonne humeur, comme si rien n'était arrivé. Cette placidité, on le comprend aisément, irritait fortement Lucie, qui aurait aimé insuffler à son jeune cousin plus d'énergie. Elle rapporta toujours dans son quatrième mémoire l'anecdote suivante, bien caractéristique du détachement de François. « Je me souviens qu'il arriva un jour chez moi avec un mouchoir de poche où était peinte Notre-Dame de Nazaré qu'on venait de lui apporter de cette plage. Il nous le montra avec grande joie et tous les enfants voulurent l'admirer. Le mouchoir passa de main en main et peu de temps après disparut. On le chercha, mais on ne le retrouva pas. Peu après, je le trouvai dans la poche d'un autre petit. Je voulus le lui reprendre, mais il déclara qu'il lui appartenait, qu'on lui avait aussi apporté de la plage. Alors François, afin d'en finir, s'approcha de moi et me dit « Laisse-le lui, qu'est-ce que cela me fait d'avoir le mouchoir ?» L'histoire est charmante. Peu d'enfants de 6 ans auraient fait preuve d'un tel détachement. Pourtant, à l'époque, la petite Lucie ne loua pas le calme de son cousin. Tout au contraire, elle eut ce dur jugement. Il me semble que s'il avait grandi, son principal défaut aurait été le « ne t'en fais pas ». En fait, Lucie n'avait pas compris le véritable caractère de son cousin. Elle n'avait jugé que sa façon de se comporter en sa compagnie, car le manque de sympathie avant les apparitions était réciproque. François, de tempérament calme, supportait difficilement cette cousine toujours en mouvement, qui décidait sans cesse pour les autres et imposait ses choix. Il était en plus impressionné par son intelligence. Elle n'avait qu'un an de plus que lui, mais elle connaissait tant de choses qu'il ignorait. Il aurait préféré garder le troupeau de ses parents, avec d'autres garçons de son âge, mais il accepta d'aller avec sa cousine pour faire plaisir à sa sœur Jacinthe. Elle était trop petite pour la laisser seule avec Lucie, et son frère Jean, son aîné de 2 ans, ne s'entendait pas bien avec Jacinthe. Ainsi, un jour où il pleuvait, Madame Olympia de Marteau décida que Jean remplacerait François. Celui-ci demanda d'accompagner sa sœur et reçut de sa mère un refus sans appel. Il dit alors « Pour moi, cela ne me fait rien. C'est Jacinthe qui aura le plus de peine. » De ces histoires enfantines, nous pouvons en tirer une leçon importante pour notre vie. Nos proches souvent se trompent sur nos sentiments les plus profonds. Un acte de générosité, de sacrifice, peut être perçu comme un défaut, un manque de courage. Il nous faut l'accepter comme une conséquence inévitable de la connaissance trop partielle de l'homme. Offrons à Dieu ces injustices, non par indifférence, mais par amour pour ceux qui nous entourent.
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1: Je vais commencer en vous montrant une photo.
0: It seems to be foolishness to show you this little photograph.
1: Ça semble peut-être fou de vous montrer cette photo.
0: It's a photograph of my husband.
1: C'est une photo de mon mari.
0: My four children.
1: Mes quatre enfants.
0: And my five grandchildren.
1: Et mes cinq petits-enfants.
0: Why am I showing you this photograph that none of you can see clearly?
1: Pourquoi est-ce que je vous montre cette photo alors que même je suis sûre que vous ne voyez pas les visages dessus?
0: The reason is very simple.
1: La raison en est très simple.
0: I am a mother.
1: C'est que je suis maman.
0: It's a simple reason.
1: C'est une raison toute simple.
0: I'm a mother.
1: Je suis maman.
0: And these are my children.
1: Et voilà mes enfants.
0: And I love them.
1: Et je les aime.
0: I know them better than anyone else knows them.
1: Je les connais mieux que quiconque.
0: I know all of their faults.
1: Je les connais tous.
0: I know all of their weaknesses.
1: Je connais toutes leurs faiblesses.
0: But they belong to me.
1: Mais ils m'appartiennent.
0: And I love them.
1: Et je les aime.
0: That's settled.
1: Et voilà, tout est dit.
0: Everything I am going to share with you this morning,
1: tout ce que je voudrais partager avec vous ce matin,
0: about the love in Our Lady's heart for you,
1: c'est l'amour de Notre-Dame pour chacun d'entre vous,
0: flows out of my own experience of being a woman,
1: et c'est à travers mon expérience, moi, de femme,
0: being a daughter,
1: de fille,
0: being a wife,
1: d'épouse,
0: being a mother,
1: de maman,
0: and now being a grandmother.
1: Et aussi de grand-maman.
0: And I'm going to read to you a passage from Wisdom.
1: Et je voudrais vous lire un passage de la sagesse.
0: Which refers to wisdom but can be applied to Our Lady.
1: Qui bien sûr s'applique à la sagesse mais que l'on pourrait également appliquer à Notre-Dame.
0: Listen to the word of the Lord.
1: Écoutez

0: My own personal story.
1: Cet après-midi, j'aurai l'occasion de partager mon témoignage personnel.
0: Of being baptized in the Holy Spirit.
1: Comment j'ai été baptisé dans l'Esprit Saint.
0: 45 years ago.
1: Il y a 45 ans.
0: At a retreat for university students.
1: Au cours d'une retraite dans une université.
0: I'm not going to give a great many details right now.
1: Je ne vais pas vous donner beaucoup de détails ce matin.
0: But only to say this to you.
1: Mais je voudrais simplement vous partager quelque chose.
0: When I committed my life to Jesus Christ,
1: lorsque j'ai remis ma vie au Seigneur,
0: as my Lord, my Savior, my Master,
1: et que je l'ai reconnu comme mon Seigneur, mon Sauveur et mon Maître,
0: when I welcomed the coming of the Holy Spirit,
1: lorsque j'ai levé les mains pour accueillir cette venue de l'Esprit Saint,
0: in that very experience, I welcomed Our Lady.
1: Dans cette expérience même, j'ai accueilli la Vierge Marie.
0: In fact,
1: en fait,
0: the night that I was baptized in the Holy Spirit,
1: la nuit, le soir où j'ai reçu l'effusion de l'Esprit,
0: I was too excited to fall asleep.
1: J'étais trop excitée pour dormir, pour m'endormir.
0: I went into my room at the retreat house and I opened the Bible at random.
1: Alors j'ai ouvert ma Bible comme ça par hasard.
0: And these are the words that my eyes fell upon the night I received the baptism in the Spirit.
1: Et voilà les mots que j'ai lus le soir où j'ai reçu l'effusion de l'Esprit Saint.
0: Luke 1:46.
1: C'est dans Luc au chapitre 1er verset 46.
0: And Mary said.
1: Et Marie dit.
0: My soul magnifies the Lord.
1: Mon âme exalte le Seigneur.
0: And my spirit exalts in God my Savior.
1: Exulte mon esprit en Dieu mon Sauveur.
0: For he has regarded the low estate of his handmaiden.
1: Il s'est penché sur son humble servante.
0: For behold, henceforth all generations will call me blessed.
1: Désormais tous les âges me diront bienheureuse.
0: For God who is mighty has done great things for me.
1: Car le Seigneur Tout-Puissant a fait de grandes choses pour
0: And
1: moi.
0: Holy is his name.
1: Et saint est son nom.
0: And so my experience of surrendering to God
1: aussi dans cette expérience où je me suis abandonnée au Seigneur
0: was also an encounter with Our Lady.
1: Eh bien, j'ai fait en même temps la rencontre avec Notre-Dame.
0: In fact,
1: en fait,
0: I had a moment where I felt this way.
1: À un moment, j'étais comme.
0: I was praising the Lord.
1: Je louais le Seigneur.
0: And I sensed that I had stepped into Our Lady.
1: Et j'avais l'impression que je pouvais comme être avec la Vierge.
0: And I was simply in her great hymn of praise.
1: Et que je pouvais chanter de toutes mes forces parce que j'étais dans la joie et dans l'action de grâce.
0: I'm trying to put into words and into gestures a spiritual experience.
1: J'essayais de mettre en des mots ce que j'expérimentais et ce geste que j'avais envie de faire.
0: It was something like this.
1: C'était quelque chose comme ça.
0: Here I am,
1: j'étais là,
0: a little person,
1: comme une toute petite,
0: weak,
1: faible,
0: weak, sinful,
1: pécheresse,
0: limitée. But God has come to me.
1: Mais Dieu était venu jusqu'à moi.
0: And I want to praise him.
1: Et je voulais louer.
0: And so I'm going to step into Our Lady.
1: Et alors, je voulais donc faire ce geste pour être avec Notre-Dame.
0: And in my littleness,
1: et pour pouvoir remettre tout,
0: I'm going to be joined to her great hymn of praise.
1: Et bien que toute petite, je voulais être avec elle et louer avec elle.
0: And what I'm going to share with you this morning,
1: et ce que je voudrais partager avec vous ce matin,
0: is that in my mind there are two ways to relate to Our Lady.
1: Qu'il y a, selon mon avis, deux façons de vivre notre relation avec Notre-Dame.
0: Both are beautiful ways.
1: Ce sont deux façons très belles.
0: But one is infinitely better than the other.
1: Mais il y a une de ces façons qui est infiniment meilleure que l'autre.
0: The first way,
1: la première façon,
0: is the way of imitation.
1: C'est l'imiter.
0: Imitation. Many years ago, in my country, young people would wear a bracelet.
1: Vous savez, il y a de nombreuses années, les